du lundi au vendredi de 14h30 à 15h30, évidemment live summer pour vous accompagner. Une heure de bon son, une heure de good vibes, une heure de détente sur Média. Une première partie dédiée à la musique comme vous avez eh bien l'habitude. Des good vibes, il y aura du Alonso, du Futur, du Yann Nakamura, du Benny Adam, du L'Artiste, du Beau Monde, autrement d'une très très belle programmation que je vous ai préparée rien que pour vous chers amis. Puis en seconde partie d'émission, je serai très très content d'accueillir en studio eh bien Nabil Samni et Tariq Yacoubi qui font Paris Casablanca en vélo, chers amis, et ceci pour la bonne cause, une cagnotte pour récolter de l'argent pour les orphelins. C'est juste magnifique et on fera eh bien, toute la discussion avec eux ici à Tanger. Évidemment, on avait fait un petit call, ils étaient au milieu de la France à ce moment-là, il y a quelques jours, pour suivre leur parcours. Ils vont tout nous dire également sur leur galère, sur un peu comment ils voient, comment ils vivent cette aventure juste exceptionnelle. Ça sera en seconde partie d'émission. Évidemment, chers amis, place à la musique, place à du bon son tout de suite. On écoute Je t'aime de Jules pour démarrer cette émission. Vous êtes dans Live Summer, place à la détente sur Média.

0: C'est qui? C'est nous de Danil, chers amis. Un son qu'on vous balance toujours dans Live Summer, chers amis, toujours sur Medien. Évidemment, place à notre chronique actu qui buzz.
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0: Chers amis, mauvais liner, mais c'est pas grave, c'est les joies du direct, chers amis, on continue, on est ensemble, et surtout, ce que je voulais, eh bien, vous partager, c'est évidemment cette demi-finale qui s'est jouée hier. Il y a des équipes qui gagnent des matchs, tout simplement, et il y a des équipes qui écrivent des légendes. Hier soir, à Atlanta, l'Argentine a renversé l'Angleterre 2-1 en demi-finale, et franchement, on a tous vieilli de 10 ans dans les 10 dernières minutes. Le film de la soirée, je vous le donne, chers amis. Anthony Gordon ouvre le score à la 55e minute. L'Argentine est dos au mur. Encore une nouvelle fois, elle pousse. Elle marque un but, surtout à Pickford, qui est juste impérial durant toute la rencontre. McAllister trouve même le poteau juste avant de marquer. Et puis à la 85e minute, c'est Enzo Fernandez qui égalise d'une frappe lointaine servie par qui ? Par monsieur Lionel Messi, évidemment. Qui d'autre? Dans le temps additionnel, centre millimétré de qui d'autre? Eh bien, Lionel Messi, encore une fois, tête de Lautaro Martinez à bout portant 2-1, rideau, stade en fusion, chers amis, en l'espace de tout simplement à peu près 7-8 minutes, l'Argentine repasse devant au score et il reste que plus que quelques minutes. Et là, c'est exactement que ça devient dingue. Sur les 19 buts argentins dans ce mondial, 8 ont été marqués après la 85e minute. 8, chers amis, cette équipe a transformé le Money Time en discipline olympique. L'équipe a titré notamment ce matin les Immortels. Et pour une fois, personne ne trouve ça exagéré. Messi, lui, il a, eh bien, 39 ans, deux passes décisives dans une demi-finale de Coupe du Monde. Son sélectionneur Scaloni a eu la phrase de la nuit dans les 20 dernières minutes. Messi jouait comme s'il était dans son jardin. Et oui, et après le match, la Pulga a réglé ses comptes avec les sceptiques face aux soupçons de favoritisme de la FIFA. Il a rappelé que personne n'a rien offert à cette équipe, que tout avait été gagné sur le terrain. Côté anglais, eh bien, c'est tout simplement la douleur. Tuchel avait fait entrer deux défenseurs dès la 72e pour tenir le score. Le coaching de la peur qui punit cash. Et maintenant, dimanche, finale Argentine-Espagne avec un enjeu historique. Personne n'a conservé son titre mondial depuis le Brésil de Pelé en 1958 et 1962. Et petit lot de consolation pour les Français notamment et ces Anglais forcément. Et bien samedi soir, petite finale France-Angleterre. Alors la question du jour, chers auditeurs, Messi qui soulève une deuxième Coupe du Monde d'affilée à 39 ans. On est d'accord que le débat du GOAT il est définitivement clos, je l'espère. Pour vous, en tout cas pour nous, ça commence. On commence à avoir tout simplement une réponse avec ces performances juste incroyables, grotesques même de Lionel Messi. On continue en musique, chers amis. On continue dans Live Summer, évidemment, avec un son qui fait déjà partie de vos playlists de l'été, je suppose. C'est le morceau Ella de Benny Adam et l'artiste qu'on écoute tout de suite sur Medien.

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peut-être les deux fous aussi, on peut les voir dans ce sens-là, qui font Paris-Casablanca en vélo, chers amis. Pas de vélo électrique, hein, c'est vélo à pédale classique, montée, descente, la France, l'Espagne, et puis ils arrivent évidemment sur, au Maroc et sur Tanger. On va les accueillir en studio tout à l'heure pour eh bien, qu'ils nous racontent un peu cette épopée, cette aventure et surtout la bonne cause qu'il y a derrière. Il y a une cagnotte qu'il faut absolument remplir, une cagnotte de 30 000 euros qu'il faut remplir pour eh bien, les jeunes enfants orphelins qui peuvent justement en bénéficier, chers amis. Et oui, on en parle en seconde partie d'émission. En attendant, du son et surtout du bon son, chers amis. 18 carats, le morceau de Alonso et RN Boy tout de suite et maintenant sur Métiers.

Toujours Medjian qui vous accompagne, bien sûr, et toujours Live Summer qui vous accompagne, chers amis. C'était, eh bien, Game Time, un son de Future et Tyla qu'on retrouve sur la playlist de cette Coupe du Monde 2026 qui se joue au Canada, aux États-Unis et au Mexique, chers amis. Un dernier morceau pour vous accompagner directement vers votre flash d'information. On va s'écouter Daylight de Biz & Honey en compagnie de Al Xapo. Chers amis, on se retrouve en seconde partie, ne surtout pas louper, avec nos amis Namil, Samni et Tariq Yacoubi pour ce merveilleux parcours entre Paris et Casablanca en vélo. Tout ça sera en seconde partie d'émission. Tout de suite, Daylight, Biz & Honey, Al Xapo sur Medjian.

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1: De retour sur Médien, évidemment toujours Live Summer qui vous accompagne en cette après-midi et surtout cette seconde partie qu'on entame avec...

0: avec bien des invités. Vous connaissez eh bien l'émission, vous avez l'habitude que eh bien cette deuxième partie est consacrée à nos invités qu'on a en studio et surtout que j'ai le plaisir d'accueillir à Tanger. C'est même plus dans nos studios parce que si vous vous rappelez, on était en compagnie il y a à peu près une dizaine de jours avec Nabil Samni et Tariq Yacoubi sur eh bien un trajet Paris-Casablanca pour la bonne cause en vélo, incroyable, des milliers de kilomètres. Et là, vous êtes aujourd'hui avec nous à Tanger. Alors, première question, comment ça va?
1: Officiel ou pas officiel?
0: Les deux, il me faut les deux.
1: Ouais, ça va, les quadris vont mal, mais le mental, ça va. Il y a une espèce de soulagement hier quand on est en descendant du bateau. Je sais pas comment dire, c'est un ressenti, je pense, que ne peuvent ressentir que les personnes qui ont déjà fait ce trajet-là auparavant. C'est, tu descends du bateau avec le vélo. Enfin, là, en l'occurrence, en vélo, c'était la première fois, mais un espèce de soulagement, de relâchement, et puis le sentiment d'être arrivé, même si on n'a pas encore terminé.
0: C'est un sentiment que beaucoup de gens connaissent, mais que, en fait, finalement, ne connaissent pas tellement. Vous faites le trajet en vélo Paris-Casablanca, c'est pour la bonne cause. Exactement. Avant qu'on rentre dans les détails de ce parcours juste incroyable, qui n'est pas terminé d'ailleurs, parce que vous allez jusqu'à Casablanca. Pourquoi? Comment? Expliquez-moi tout en détail, je veux savoir tout, même les miettes, je veux savoir de quoi on avait un peu parcouru ces questions-là, évidemment, la première fois. Mais pour celles et ceux qui ont raté cette première interview, déjà, elle est disponible.
1: Elle est légendaire.
0: Elle est légendaire, déjà, premièrement. Elle est disponible sur vos réseaux sociaux, elle est disponible sur les réseaux sociaux de Médien également. Mais vous partez pour la bonne cause. Il n'y a pas justement seulement ce moteur-là. Vous êtes marocain. Exactement. Je tiens évidemment à le préciser. Absolument. Et ce parcours-là, vous le faisiez avec notamment vos parents.
1: Exactement. Exactement. Bah, pour faire l'exégèse de la situation, il s'avère que Tariq et moi-même avons perdu nos parents et tous les deux d'un cancer du poumon. Chose que je ne savais pas avant de proposer le projet à Tariq. Donc, pour faire un peu la petite histoire, quand mon père est arrivé en 73 en France, il avait toujours cette idée, ce grand rêve d'un jour pouvoir revenir au Maroc, Inch'Allah. Et donc, il a fait sa vie en France, il a épousé ma mère, il a élevé les enfants, bref, enfin, situation de basique, sauf que malheureusement, la maladie l'a rattrapé un peu plus tôt à son heure, et son retour s'est fait froid dans une soute. Donc, symboliquement, je me suis dit qu'un jour, j'allais faire le chemin inverse, donc retourner de Paris à Casablanca, et non pas pour aller chercher des jours meilleurs comme a pu le faire mon père, comme des milliers de parents, notamment comme le père de Tariq il y a de ça 50 ans, mais dans le but de pouvoir redonner un smiley à ceux qui n'en ont pas. Donc pouvoir faire ce chemin-là et faire profiter des orphelins. Et donc en ayant cette idée-là, j'ai appelé Tariq qui tout naturellement a dit oui. Et d'ailleurs sur le coup, je savais même pas que son père était parti exactement de la même maladie que mon père.
0: Incroyable.
1: Et subhanallah, il y a eu énormément de similitudes dans plein de choses que qui serait trop long de raconter ici, mais il y a énormément de points communs. Et donc et c'est comme ça que s'est fait cette idée, entre l'idée et le passage à l'action, je crois qu'il y a eu un peu plus de 15 jours.
0: Ouais. Et autour de cette initiative, il y a bien sûr Dignité Internationale.
1: Exactement, Dignité. Oui, parce que Dignité Internationale, c'est même un gros acteur, c'est le gros acteur. Avant de pouvoir venir au Maroc, on s'est dit, on veut pouvoir faire en sorte que ce trajet-là puisse financer les études d'orphelins.
0: Tariq, une autre question, vous êtes coach sportif, c'est notamment votre activité à Marrakech. Est-ce qu'il y a une préparation autour de cette épopée à vélo?
2: Alors, comme on a pu le dire, malheureusement, on n'a pas vraiment préparé ça, parce que ça s'est fait vraiment deux semaines.
0: Mais vous étiez un peu plus préparé que Nabil, je pense.
2: Personnellement, je suis relativement préparé. Je suis dans le domaine, je suis très sportif depuis là où mes souvenirs les plus lointains reposent. J'ai toujours été dans le sport. Par contre, on n'est pas cycliste.
0: Oui.
2: C'est un domaine bien particulier.
1: Ouais, c'est un sport à part.
2: C'est assez particulier. Donc, il fallait quand même se donner. Donc moi, personnellement, vu que je suis dans le milieu du sport, ça va. Je suis très impressionné par Nabil, qui a un mental, mais vraiment à toute épreuve, mais vraiment, vraiment. Il y a plusieurs fois où je me suis dit, ok, d'accord, là, il lâche pas le steak, quoi.
0: Donc, justement, en parlant de mental, à quel moment, justement, ce mental prend le dessus sur le corps, sur l'aspect physique? Parce que j'ai suivi, évidemment, votre périple, et je continuerai à le suivre sur vos réseaux sociaux. Vous faites une sorte de capsule par jour pour montrer un peu
2: l'update.
0: Ça, c'est juste génial. Continuez à le faire. De toute façon, c'est vraiment, c'est excellent.

0: excellent pour suivre un peu vos trucs. Et on voit beaucoup de galères. Beaucoup de pneus, de crevaisons de pneus.
1: C'est incroyable. En vérité, c'est une question magnifique, Sofiane, que vous nous posez là. En vrai, je pense qu'on pourrait résumer ça en disant le sens que l'on donne aux événements est plus important que l'événement lui-même. C'est-à-dire que dans chaque chose qui nous arrive, on a deux cas de figure. Soit on le met sur notre dos et ah, on n'a pas eu de chance, ah, mais c'est pas ce qu'on a eu. Et puis à un moment donné, ben, scoliose, parce que le dos n'a pas vocation à accepter toutes les misères. Soit on essaye de le tourner comme un jeu. Oh, c'est incroyable ce qui nous arrive, tu te rends compte? Eh, mais là, il y aura encore un truc à raconter. Ah, là, il y aura encore un truc. Et puis finalement, en fait, on devient, comment dirais-je, un peu à l'affût de ces galères parce que, truc de fou, comme hier. Hier, par exemple, truc. On arrive, on est à 10 km de Tarifa. On a deux cas de figure qui s'offrent à nous. Il est 22h, il est 23h. On a deux cas de figure qui s'offrent à nous. Les 10 derniers kilomètres, les 11 derniers exactement, on passe par de la forêt, en fait. On passe par de la montagne et de la forêt. Il n'y a pas de lumière. Il n'y a rien. Et c'est vraiment dangereux parce que c'est une espèce d'autoroute nationale. On a deux cas de figure qui s'offrent à nous. Soit on la joue la sagesse et puis on dort là, mais on est à 10 kilomètres de ça y est, de prendre le bateau. Soit on l'attente et puis on essaye de faire. Il s'avère qu'on a pris tout l'éclairage qu'on avait dans nos véhicules, des éclairages rien à voir, hein, des lumières, on a mis des lampes frontales, un peu des sapins de Noël. On s'est dit comme ça, c'est sûr, on va être visible. On se la fait comme ça et puis on rentre dans le dur. Et techniquement parlant, bah, c'était dur. À l'instant T, c'était dur, mais in fine, c'est un truc de fou. Et puis, ça fait des images de dingue.
0: Ouais. Surtout qu'hier, on s'est trompé.
1: J'ai fait une boulette. Voilà. Il y a un moment, on arrive à un croisement, il y a une descente. Et quand t'es sur le vélo, la descente, elle est trop
0: extraordinaire.
1: Elle est
0: extraordinaire.
1: Je vois la descente. Je dis, c'est celle-là, la descente. Et on prend des descentes, et on prend une descente comme ça, de 16 bornes.
0: Ah ouais. Extraordinaire.
1: Incroyable.
2: Aucun coup de pédale.
1: Aucun coup de pédale.
0: Juste, tu kiffes. C'est un film.
1: Et quand on arrive en bas. Déjà, on arrive en bas, on se prend un aquacongas, une petite eau gazeuse. C'est à vous, on est sur le truc. Un aquacongas, por favor. Et là, je regarde le truc et il y a un truc qui va pas. On est en dehors du chemin. Et en fait, il faut qu'on refasse exactement le même itinéraire, mais 16 bornes de. Non, c'était.
0: Il fallait tout remonter, en fait.
1: Ah, je me suis dit, il a dû m'insulter dans sa tête. C'est vraiment le.
0: Tu sais quoi? On était à ce moment-là, parce que c'est vrai qu'on s'est. Alors, après, je crois que ça, toi aussi, vous aussi, ça vous est arrivé, ouais. Tariq, d'avoir un petit souci d'itinéraire sur le parcours.
2: Alors, oui.
0: Je tiens à le dire.
2: Un partout balle au centre.
0: J'ai été mis, moi, en avant.
2: J'ai bien suivi
0: la saison. Merci. Vous avez très, très bien suivi. J'ai été mis en avant, monsieur, par monsieur Nabil Samni, ici présent. Concernant mes quelques problèmes avec un GPS. Et donc, du coup, à un moment donné, il y avait un petit couple de personnes âgées qui demandaient, c'était en France encore, il me semblait bien, ouais, en France. Ah non, même pas, non, c'était en Espagne, c'était au début.
1: En Espagne, ouais.
0: Qui demandaient le chemin, sauf qu'ils m'ont sorti une carte Michelin. Je voulais bien faire. J'ai ouvert la carte, je la regardais, je la retournais dans tous les sens, et je savais que j'allais pas trouver le chemin dessus, tu vois. Surtout, enfin, vous voyez, donc, surtout que j'avais quelques heures plus tôt, je m'étais trompé également sur le GPS et qu'on avait pris une route qu'il fallait pas prendre. On avait fait combien de kilomètres en plus?
1: On a fait 27 bornes. En fait, on a fait. Celle-là, elle est magnifique, ouais, l'histoire.
0: 27
1: on pédale et d'habitude, je prends le GPS. Et là, je dis à Tarik, tu peux prendre le GPS, s'il te plaît? Je veux écouter un truc sur mon téléphone pendant 2 heures. Il me dit, vas-y, t'inquiète, je gère. Donc on pédale pendant deux. Et vrai, on pédale. Tu vois, quand on pédale, on se parle pas, on pédale. On fait 27 bornes, on s'arrête dans un village pour boire un café. Et là, on voit une dame, il me dit, ah, c'est la dame d'hier.
0: Ouais, qu'on avait croisé.
1: Je dis, ouais, c'est génial. Mais là, dans ma tête, ça fait 404 not found. Je dis, mais attends, elle, on l'a doublé hier.
0: Moi, j'étais content de l'avoir.
1: Lui, il était content, il était en train de parler. Hello, how are you? Je dis, mais attends, on l'a doublé hier. Après, je lui pose une question, je dis, vous arrêtez de pédaler à quelle heure? Elle me dit, à 18h. J'ai dormi à 7. Je dis, mais attends, elle arrête de pédaler à 18h. Hier, on est rentré à 22h30. On l'a doublé. Là, on conduit 27 km et rien, on tombe sur elle. Non, il y a un truc. Il y a
0: un truc qui va pas.
1: Je peux regarder la carte, s'il te plaît? Et j'ai vu qu'en fait, ils suivaient l'itinéraire, mais le même qu'on avait fait hier. Donc, on retournait sur nos pas.
0: Donc.
1: On a fait 27 bornes en arrière. Ça fait 27 bornes. Donc, voilà. 54 km pour être au point zéro.
0: Mais c'est bien, c'est l'échauffement.
2: C'est le mental. C'est le mental qui a.
0: Donc, c'est pour dire qu'on peut tous se tromper finalement avec un GPS. Hein. Nabil en a fait les frais. J'en ai fait les frais.
2: Moi je vois une autre lecture, par exemple, par rapport à, entre guillemets, à ces petites erreurs-là qui peuvent coûter cher. C'est aussi la lucidité mentale. Parce que forcément, le corps, on puise, c'est pas un puits infini.
1: Ça, c'est un vrai sujet. Moi, je l'ai vu hier sur la journée qui était super difficile. J'ai vu que mentalement,

0: on était à, c'était 2 barils de poudre. Parce que ça y est, ça fait 13h, 14h qu'on pédale, on sait pas est-ce qu'on va y arriver, est-ce qu'on peut. Et c'est là que c'est le mental qui prend le relais.
1: Absolument.
0: C'est là que c'est le mental qui prend le relais, d'ailleurs même sur le corps. Parce qu'à un moment donné, le corps, techniquement parlant, il est plus là, le corps. C'est juste au mental. Un peu comme un coureur de marathon qui cavale avant la ligne d'arrivée et qui, juste après la ligne d'arrivée, s'effondre. Tu te dis, mais c'est le même gars qui cavalait comme une gueule. Ça y est, en fait, il a lâché. Je pense que le corps, il est en mode survie. Il bascule en mode survie, et comme il bascule en mode survie, il se pose pas de questions. D'ailleurs, à ce moment-là, faut pas mentaliser.
1: C'est exactement, je pense, la même idée qu'on a eue ensemble. Pourtant, on a eu de la distance entre nous, mais quand nous étions sur l'autoroute, là, c'est vraiment, t'es en mode survie. C'est que là, on sait que c'est pas des blagues. Ça roule à 100 km/h à côté de toi, et ça passe pas très très loin. D'ailleurs, à un moment donné, il me rattrape et il me dit c'est un truc de fou. Il y a une voiture qui a bifurqué vers moi. En gros, il s'est vu partir.
0: Avec sa remorque, il est venu. À mon avis, il devait regarder son téléphone.
1: C'est débloqué. Et ça, c'est quelque chose qu'on ne conseille pas. C'est pas parce qu'on l'a fait qu'il faut le faire. Si toutefois, certaines personnes veulent faire aussi un périple à vélo, prenez vraiment des routes safe. Nous, on recommande pas, même si on l'a fait. Maintenant, voilà, c'est là où intervient la lucidité. Il faut vraiment être lucide malgré la fatigue, malgré l'envie d'y arriver. Faut garder une certaine lucidité, se mettre en sécurité.
2: C'est important de le rappeler. Et puis je rappelle, et encore une fois pour ceux qui nous rejoignent, en compagnie de Nabil Samni et de Tariq Yacoubi, qui font ce parcours. C'est du présent simple, évidemment, qui font ce parcours Paris-Casablanca. Une petite halte à Tanger dans nos studios pour vous
0: accueillir. C'est pour vous d'ailleurs qu'on est resté.
1: Ouais.
0: Ah, génial. Parce qu'en temps normal, j'ai qu'une parole, parce qu'en temps normal, on aurait dormi, on se réveille et...
2: Ça fait plaisir.
0: Merci beaucoup.
2: Ça fait plaisir énormément de vous avoir ici. Petite question, je reviens sur ce parcours et puis l'aspect où on va venir transcender le physique. Vous étiez à peu près à combien de kilomètres par jour avalés sur vos vélos ?
0: C'est 100 en moyenne. En fait, on s'est dit entre 100 et 120. Les 120 nous permettaient de faire 90, 89 quand il y a un bon. Les 20, en fait, on s'est dit avec 20 bornes de plus, sur 10 jours, on a économisé 2 jours. Donc 120. Okay, c'est 20 bornes-là, quand on, par exemple, on a fait 120 pendant 2-3 jours, et ben en vérité, on a 60 km d'avance sur une demi-journée.
2: Ok, mais c'est du calcul, effectivement.
0: Exactement, c'est du calcul, parce que tous les kilomètres ne se valent pas.
1: Mm-hmm. Absolument.
0: Il y a des journées, 50 bornes de dénivelé, c'est. C'est juste relou.
1: On a vu qu'il y a eu des feux qui ont été ravageurs en Espagne. Mm-hmm. Pas de notre côté, mais j'ai véritablement, littéralement saoulé Nabil avec ça. Il me dit, mais c'est bon, t'inquiète pas, ça va aller. Je dis, ouais, ça va aller, mais moi, vaut mieux prévenir que guérir, tu vois. Je suis à l'affût de tout, tu vois. Je veux vraiment avoir les yeux partout. Il ne faut pas qu'on se trouve en plein milieu, parce qu'il y a des oliviers de partout, à perte de vue, et pendant des kilomètres, il n'y a rien. En fait, j'étais dans ma tête en mode vraiment encore une fois en mode survie. S'il faut fuir ou quoi aux caisses, il faut trouver une solution. Donc voilà, j'avais ce problème à ce niveau-là où je me sentais pas forcément en sécurité et il y avait ce cagnard, cette chaleur qui. On était à 45,5 à un moment donné. Hein. Donc le soleil qui nous tapait dessus à 45,5 degrés, et ça pendant des kilomètres. Donc ouais, c'était assez éprouvant et ajouté à ça les dénivelés, quoi.
2: C'est quoi, parce que effectivement vous parliez de chaleur avec cette canicule qui sévit l'Europe, la France et l'Espagne, évidemment plus de 40 degrés. Au Maroc, bon, vous êtes encore dans le nord, ça va, il y a un vent qui fait du bien, mais bon, vous allez de plus en plus descendre et là pareil, il y a des fortes chaleurs. Quelle est la plus grosse galère que vous avez subie jusqu'à aujourd'hui?
0: Okay.
2: Ou peut-être, excusez-moi, j'oriente un peu différemment la question, quelle est la plus grosse galère, mais peut-être la chose que vous attendiez le moins et qui a fait le plus mal dans votre parcours, mentalement, physiquement ou autre?
0: Ok, il y en a plusieurs. Premièrement, c'est le manque d'eau. En fait, c'est vraiment de la gestion de... On partait en moyenne, on a entre 2,5 litres et 3 litres d'eau. On se dit, ça tient jusqu'au next point. Sauf qu'en réalité, une ampoule halogène au-dessus de ta tête avec 46 degrés, l'effort constant, tu sues de tout, de partout, c'est ça va très très vite. Faut vraiment gérer son eau, parce qu'il y a des fois, là, il y a plein de fois où pendant 50, 55 kilomètres, pas de station, rien. 55 kilomètres, il y a une ampoule au-dessus de ta tête. D'ailleurs, on a croisé plein de cyclistes qui nous ont dit ne conduisez pas entre 14h et 16h. Il n'y a pas d'ombre, en fait. Là, le chemin que vous allez emprunter, il n'y a pas d'ombre. Il y a des moments sur 3 ou 4 jours, on conduisait du matin au soir, des oliviers à gauche, des oliviers à droite, que des oliviers. Il n'y a rien de...

0: Je pense même si nous arrive un bourbier, il n'y a rien en fait. On sait même pas
1: Non,
0: comment.
1: c'était.
0: Donc l'eau, premièrement, la première des choses. Et secondo, les crevaisons. On a eu des crevaisons à répétition. Ça nous est déjà arrivé de crever des deux fois dans la journée, de changer, de mettre des chambres à air anti-crevaison. Mais je vois la dernière andade, même pas, parce que la dernière andade date de ce matin. En fait, en descendant du bateau, on en a une. Mais il y a 48 heures, on en a eu une aussi, au milieu de nulle part, où ça explose, le pneu a explosé. Ça joue sur le mental, en fait. Ça joue sur le mental, parce qu'il fait 43 degrés, t'es au milieu de nulle part. Il n'y a pas de zone d'ombre. Il n'y a rien. Ça, c'est psychologiquement, ça touche. Et il vaut mieux être beaucoup plus équipé que pas assez. Ça, c'est vraiment le truc. Vaut mieux les avoir en double. C'est pas grave. C'est pas les 300 grammes
1: Absolument.
0: prends-en 5 s'il le faut. Ils vont pas te coûter plus cher. Par contre, crois-moi qu'ils te sauveront la vie. Parce qu'il y a des endroits où, si jamais on n'avait pas eu de chambre, il n'y a rien à faire, en fait. Il n'y a rien à faire. Le prochain point, il est à 45 km. Comment tu vas arriver?
1: Et la première semaine a été la plus éprouvante finalement au niveau de la chaleur, puisqu'on on est habitué à la chaleur qu'on vit au quotidien et on se remet au frais, on boit, on mange, on est bien, on est à
2: Puis à
1: l'aise.
2: Marrakech, il fait pas
1: Et voilà,
2: pas
1: il
2: très
1: fait,
2: froid à
1: ouais, pas très
2: Marrakech.
1: froid, il fait chaud, voilà. Mais on le vit bien. Là, on est dans l'effort constant. Par moment, manque d'eau. En tout cas, on sait qu'on doit économiser notre eau, donc on ne boit pas comme on devrait boire, et on se
2: Pleine gestion
1: rafraîchit aussi le corps. Physiquement,
2: bien
1: on
2: sûr.
1: se mouille la nuque, les avant-bras. Et la première semaine a été la plus compliquée à ce niveau-là. À un moment donné, je crois que j'avais peut-être quoi, le quatrième jour, quand il faisait vraiment très très
0: Moi,
1: très
0: je pense
1: chaud,
0: que c'est le troisième.
1: j'étais pas loin d'une hyperthermie. Donc je sentais qu'il y avait un truc, je connais mon corps absolument par cœur, je savais qu'il y avait un truc qui n'allait pas. Et palpitations, j'étais pas du tout bien, je savais qu'il fallait absolument m'arrêter, me mettre à l'ombre et essayer de faire baisser la
0: Ouais,
1: température de mon
0: exactement.
1: corps parce que je ne transpirais plus. La transpiration, c'est une réaction naturelle du corps pour réguler la température. Et je ne transpirais plus du tout et j'étais en train de surchauffer. Mais vraiment, je le sentais. Vraiment, c'était une sensation, en fait, un peu comme une fièvre. On se sent vraiment très, très chaud. Et c'était pour moi à ce moment-là très éprouvant. Mais ce qui est dingue, c'est que le corps s'adapte. Et les semaines qui ont suivi, ceux qui nous croisaient, qui nous conseillaient de ne pas rouler par forte chaleur, on se sentait relativement bien.
2: Ok, et pour revenir sur cette cagnotte-là, il y a un objectif de 30 000 euros
1: C'est ça.
2: qui a été fixé. Où on en est là aujourd'hui?
0: On est à l'heure actuelle, je crois qu'on est à 23.
2: Ok,
0: Ouais, on est à
2: donc
0: 23.
2: c'est
0: On
2: pas
0: est
2: rien.
0: dans,
2: Bientôt,
0: en fait,
2: ah,
0: on est
2: c'est les
0: dans les trucs.
2: 23.
0: Enfin, techniquement parlant, on s'était dit 30 jours, 1 000 euros par jour,
1: C'est ça.
0: 30 000 euros. Là, on est à 23. On est à 23. D'ailleurs, on a reçu une jolie surprise
1: C'est
0: en arrivant
1: incroyable. Ouais,
0: à
1: Tanger.
0: Tanger. Il y a une dame qui nous a fait un chèque de 5, enfin, elle a récolté, elle nous a fait un chèque officiel de 5 000 dirhams. Donc, franchement, c'était.
1: Merci à elle.
0: Et c'est elle
1: Merci
0: qui nous a
1: infiniment, on est
0: hébergés
1: reconnaissant.
0: hier soir. Donc, incroyable, franchement, c'est cool.
2: Justement, vous parlez de cette dame. Il y a aussi un autre aspect qui est très évoquant sur votre aventure, c'est les rencontres. Au final,
0: Incroyable, extraordinaire.
2: j'ai vu qu'il y avait pas mal de rencontres. On va dire peut-être que c'est le point positif le gros point positif de cette aventure. Est-ce que ça vous bouleverse, vous, en tant que personne?
0: Y a des rencontres qu'il faudrait être fou pour croire qu'il n'y a pas une main invisible derrière. Y a des gens, à un moment, par exemple, on allait entamer une route en Andalousie, un monsieur qui sort de nulle part, il dit, passez pas par là. Il me dit, non, passez pas par là. En plus, avec un espagnol, mucho, non, non, non, no puede, Oliveira, non. Venez, je vous montre.
1: Ça le va,
0: Ouais,
1: ça le
0: ça
1: va.
0: va.
1: Ouais. On se souvient de tous les prénoms.
0: Il nous montre un chemin, il nous dit, passez pas par là, vous allez être bourbier en plein milieu des oliviers, la route ne se termine pas. Et donc, il dit, allez, venez, je vous montre un chemin. Il nous montre un chemin.
1: 75 ans d'ailleurs.
0: Ouais, 75 ans, grand
1: Et il nous
0: respect, avec des
1: accompagne,
0: gros
1: il
0: mollets
1: suit les mains.
0: incroyables et tout. Je dis, mais il est
1: Incroyable.
0: incroyable, il était là, il pédalait. Ensuite, rebelote bourbier, un autre monsieur qui sort au milieu de nulle part. Non,
1: Antonio.
0: là, vous pouvez pas. Tac, exact. Et il y a eu plein de trucs incroyables. Franchement, on a eu des gens.
1: J'ai par moments, moi je suis très émotif, j'ai par moments même été très touché par la séparation après une rencontre. Ça peut paraître trop étonnant, mais en fait je me suis découvert déjà. Ce genre de périple-là, ça peut être, mais vraiment ça va paraître assez particulier, que ce soit avec des humains ou même des animaux. C'est-à-dire qu'en fait on a croisé des chevaux, on a croisé de... Enfin, on crée des connexions, et à un moment donné, c'est je... Au moment où je pars, je sais que cette personne-là, je ne la reverrai plus jamais de ma vie, ou cet animal-là. Tu vois, ce cheval qui m'a apporté à ce moment-là, ce moment de douceur, de caresse, où j'ai pris le temps de cette connexion. Et quand je pars, je lui parle.

0: Vraiment, littéralement, tu vois, j'ai l'impression de la connaître, cette personne-là, et de lui dire vraiment au revoir. Et ça me touche beaucoup. Moi, personnellement, ça m'a beaucoup touché.
1: Est-ce que c'est un peu lorsqu'on déconnecte qu'on connecte le plus? Petite question. Ah,
2: c'est incroyable. Ça. En fait, quand on se déconnecte, en réalité, je pense que ce périple, même si en soi il n'est pas terminé, c'est un peu comme. Faudrait être un peu comme une feuille blanche. Mmh. Parce que celui qui croit savoir n'apprend plus. Viens un peu comme une feuille blanche. Mmh. Je ne sais pas d'avance, mais j'avance. Et chaque pas, un peu en mode Bluetooth activé, je ne sais pas où est-ce qu'il va se connecter. Je ne sais pas à qui il va se connecter. Je ne sais pas s'il va se connecter. Mais j'accueille, être dans l'accueil. Parce que vraiment, pendant ce périple-là, il y a eu des choses, il y a eu des moments de doute où par exemple, d'ailleurs, je l'ai mis dans mes réseaux, il y a des moments de doute où tu te dis, ouais, punaise, est-ce que c'est ça? J'avais une stèle au milieu de nulle part, 1973, Paris, Casablanca, à nos personnes décédées.
0: C'est incroyable.
2: Ouais, j'ai vraiment filmé.
0: Extraordinaire.
2: Filmé. Hier, on prend un café. Je l'ai mis, elle est incroyable. Je prends un café. Je prends le sucre, alors que d'habitude, je ne le prends pas forcément avec du sucre. Je prends le sucre. Sur le sucre, il y a Mère Teresa. Et sur le sucre de Mère Teresa, il y a une indication qui dit, je ne me rappelle plus comment est-ce qu'elle disait. En gros, si tu penses que, enfin, dans le sens du terme, je ne me rappelle plus exactement, sachez que même une goutte d'eau à la mer apporte son... Sinon, la mer ne serait pas la mer sans cette goutte d'eau-là. Punaise. Ouais. C'est incroyable. Enfin bref, il y a plein de... Il faut juste être en mode, j'accueille.
1: Ouais.
2: J'accueille.
1: Ouais, c'est peut-être
2: sinon, on se coupe de plein de choses d'ailleurs.
1: Ouais,
2: on se coupe de tout et de plein de choses.
0: En fait, on a tendance, pour revenir à ce que vous disiez, Sofiane, c'est qu'on revient à en fait, d'être connecté à la réalité véritablement. Mmh. Et à ce moment-là, en fait, on voit des signes pour ceux qui réfléchissent véritablement et qui sont doués qui observent, quoi. Et on prend tout comme. Comme il a dit, on accueille, on est aligné avec ça. Genre on voit vraiment le truc.
1: Ouais, c'est exactement ce que j'allais dire. C'est peut-être dans nos quotidiens, on n'est pas assez ouvert, accueillant
0: à
1: ces signes-là. Ouais. Et là, pour le coup, le périple accentue.
2: C'est juste incroyable.
0: C'est un amplificateur.
2: Et si on part du postulat que si c'est là, c'est que ça devait arriver.
1: Mm-hmm.
2: C'est ça. Voilà.
1: Il vous reste quand même quelques kilomètres. Hein. Ouais. Vous n'êtes pas encore. Combien de kilomètres justement?
2: 400, un peu moins de 400, 380.
1: Là, ça devrait.
2: Ouais, tranquille. On joue à domicile.
0: Là, je pense que. D'ailleurs, c'est ce que je disais tout à l'heure à ma femme. Je disais, mais bon, je pense que ça va être un peu plus compliqué. On va devoir dire beaucoup non à nos frères et sœurs marocains et marocaines ici qui vont vouloir nous aider, tu sais, avec les triporteurs, les trucs, mettez. Non, là, il faut qu'on termine à vélo, tu vois. Donc,
1: c'est vrai.
0: Donc,
1: c'est vrai.
0: Voilà.
1: Toute l'hospitalité ça, marocaine sera au rendez-vous.
0: Ça va être que du plaisir.
1: On arrive au bout de cet échange qui a été un réel plaisir pour moi. C'était vraiment top.
0: Merci à vous.
1: Évidemment, on peut vous suivre sur les réseaux, Nabil Samni et Tariq Yak.
0: C'est ça.
1: Je suis, attention, je suis un bon abonné comme ça. Évidemment, on peut donc suivre votre périple, mais même, j'ai envie de vous dire, il y a aussi une cagnotte qu'il faut.
2: Symboliquement parlant, quand on a décidé d'entreprendre ce voyage, on est parti du postulat où il y a trois personnes. Il y a nous qui pédalons sur le vélo. Il y a Dignité Internationale qui gère la logistique. Et le troisième à pédaler, c'est vous, entre guillemets, derrière vos écrans. Et à travers des échanges, des partages, des messages. Toute preuve de sympathie à l'égard de ce challenge-là était la bienvenue. Et nous aussi, ça nous donne de la force.
1: Ouais, totalement. Je pense que c'est aussi quelque chose qui ajoute de la motivation.
2: Exactement.
1: Nabil Samni, Tariq Yacoubi, merci beaucoup d'être venu ici dans nos studios à midi. Hein. Et puis nous, on continue le programme pour évidemment donner la place à la suite de nos programmes. Merci beaucoup.
0: Merci
2: à vous.
1: On va rapidement rendre l'antenne pour la suite de vos programmes. Merci de votre fidélité. C'était Live Summer sur Media. Bye bye.

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1: Ravi de vous retrouver sur Média et c'est avec un énorme plaisir que je vous retrouve pour On Fusionne pendant une petite heure. Eh bien, nous allons vous accompagner en musique, en vibration, en coup de cœur, notre ami Hamza à la réalisation. Et on commence en douceur avec Saint Levant, featuring avec Fares Sokal pour cette pop acidulée de You Love Me. Juste après, l'Arabi Imgren et Zakaria Al-Ghafouli pour Il Hawa Sawa. Bonne écoute à tous et à tout de suite sur Média.

Sur Média en Fusion, ça se poursuit toujours en musique avec à la basse DJ Sacha Alexander Polko pour ce superbe mashup chez Abby. Fusion, Aïta, Electro et juste après Halim Yousfi et Win. Et c'est avec cette super écriture musicale. Je vous laisse écouter. On se retrouve dans un instant.

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Sacha. Restez avec nous sur Medien. Tout de suite dans Fusion, Chéri Abdelwahab avec Sabri Khalil façon remix. Et juste après, du Chabi pur jus, Hatim Amour, Yassakun façon 2.0. Très bonne écoute à tous.

curiosité avec ses points de modernité un peu électrodé sur les bords. C'est donc Hatim Amour avec Ya Sakin. Tout de suite, un classique Abdelkader Yabou Alam façon remix vintage électro. Très très bonne écoute à tous et à tout de suite sur Métiens. Et on se retrouve dans un instant pour la deuxième partie de On Fusionne, bien sûr.

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1: Et c'est avec un énorme plaisir que je vous retrouve sur Média pour On Fusionne. C'est avec un énorme plaisir qu'on attaque avec vous la deuxième partie. On commence avec Shama et Eljo avec cette version à eux de L'Elwa. Et juste après, Nour Kamari. Il y a très jolie cover de Haja. Hamdaoui a beaucoup de douceur, de féminité, un petit grain pop également. Très bonne écoute à tous et à tout de suite.

Clio Bouahed et juste après superbe remix Tropical House un peu sur les bords de l'Alarqia. On écoute et on se retrouve dans quelques instants toujours sur Média pour Confusion.

0: Wabi, on arrive à la fin d'Enfusion. En tout cas, merci d'avoir été avec nous. Merci également à notre ami Hamza, la réalisation. Tout de suite, l'Alarqia façon remix Tropical House. C'est juste après Omeima Bazia, si on a le temps, pour Bab Roh. Très joli mashup. Hassad, c'est avec Amina Zimani, c'est ça?
1: Oui.
0: Qui est là, en régie. Très bonne écoute à tous, très bon début de soirée à vous. Et à demain, bien sûr, sans faute.

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0: 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والدار البيضاء، 32 درجة بطنجة والعيون وبني ملال، 33 درجة بأكادير، 36 بالناظور، 39 بفاس، 40 درجة بالرشيدية، و43 درجة أعلى المعدلات تسجل بمراكش ووجدة. بالجزائر طقس مشمس بعموم البلاد، 34 درجة تسجل بالجزائر العاصمة ووهران، 36 درجة مرتقبة ببجاية وتمن راست، 41 درجة بتيارت وعنابة، 44 درجة بغرداية وقسنطينة، و47 درجة ببسكرة وأدرار. تونس سماء صافية بكافة أرجاء البلاد مع ارتفاع ملحوظ في درجات الحرارة، 42 درجة بتونس العاصمة، 38 درجة بجربة، 43 درجة بسوسة والمنستير، 39 درجة بتبرقة وصفاقس وجابس، 44 درجة بالقصرين، و47 درجة بقفصة وتوزر. الخامسة والنصف على ميديا موجز الأخبار مع مقتا جيبر.
1: Bonjour à tous. La France et le Maroc devraient signer un traité d'amitié hors normes. Ce sont les mots de Sébastien Lecornu hier à Rabat. Le Premier ministre français a conclu ce jeudi une visite de deux jours dans le Royaume. Ce traité devrait être signé prochainement lors de la visite du roi Mohamed VI à Paris. En attendant, le chef du gouvernement Aziz Harranouche et son homologue français ont signé plusieurs accords sur de nombreux domaines comme l'éducation, la culture, la défense ou encore les ressources hydriques. Dans le reste de l'actualité, nouvelle nuit de bombardements en Iran. Des ponts et un aéroport ont été visés hier soir par des frappes américaines. Les infrastructures sont situées à proximité du détroit d'Ormuz, symbole du conflit entre Washington et Téhéran. Les pays du Golfe restent en première ligne de cette guerre. Des explosions retentissent à Doha, au Qatar, selon plusieurs journalistes de l'AFP présents sur place. L'armée iranienne revendique également des frappes de drones contre plusieurs bases américaines au Koweït. L'Ukraine connaît son nouveau ministre de la Défense. Il s'agit de Yevgeny Kmara, un responsable ayant fait carrière dans les services de renseignement. Il remplace donc Mikhailo Fedorov, dont le départ a été approuvé hier par le Parlement. Un limogeage qui a suscité de nombreuses controverses. Des centaines de manifestants ont défilé dans les rues de la capitale ukrainienne hier pour défendre leur ancien ministre de la Défense. Il était notamment responsable de la stratégie militaire face à l'invasion russe, avec l'utilisation de drones et d'intelligence artificielle. Et alors que le paysage politique ukrainien se voit chamboulé, la Russie poursuit ses frappes. 2 morts et 8 blessés sont recensés dans une frappe sur Odessa cette nuit. Une école maternelle a notamment été endommagée, selon le maire adjoint d'Odessa. Aux États-Unis, Donald Trump accentue encore les tensions avec la Chine. Dans son allocution prononcée hier soir, le président américain accuse Pékin d'avoir mené, je cite, le plus gros piratage de données électorales de l'histoire lors de l'élection présidentielle de 2020. Selon lui, la Chine a acquis 220 millions de fichiers d'électeurs américains. Donald Trump a également annoncé qu'il va déclasser des documents montrant des vulnérabilités choquantes dans le système électoral américain. Dans un autre contexte, Xi Jinping a également pris la parole cette nuit lors de la conférence mondiale sur l'IA à Shanghai. Le président chinois appelle à la coopération internationale dans ce domaine. Il pense que l'intelligence artificielle ne doit pas être l'apanage d'un seul pays. Et au Chili, 3 personnes ont perdu la vie dans une tempête accompagnée de pluies torrentielles. 76 personnes sont sinistrées suite à cette catastrophe. Au total, 500 000 foyers se sont retrouvés privés d'électricité, principalement à cause de chutes d'arbres sur des lignes électriques. C'est la fin de cette synthèse. Merci de l'avoir suivi. Très bonne suite des programmes sur Média.
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1: Bonjour et bienvenue si vous venez de nous rejoindre sur les ondes de Médien. À la une ce matin, le Maroc et la France renforcent encore leurs relations diplomatiques. Une série d'accords vient d'être signée à l'occasion de la visite de Sébastien Lecornu au Royaume. On en parle dans un instant dans le journal de 6h30, c'est juste après la météo. Au Maroc, l'après-midi, le ciel sera partiellement nuageux à souvent ensoleillé au nord de la ligne Figuig-Zagora et Saouira ainsi que sur le reste du littoral au nord de l'Aïoun et clair ailleurs. Pour les températures, elles seront de 28 degrés pour la capitale

0: Rabat avec quelques nuages, 28 également à Casablanca et Essaouira. Il fera 29 du côté de Safi, là aussi avec un peu de vent, 31 degrés avec Tanger et Beni Mellal qui seront toutes les deux sous le soleil, 32 degrés à Laayoune, 33 à Agadir et 37 à Nador. Il fera 38 degrés du côté de Fès et 40 à Errachidia. Le thermomètre afficherait 42 à Marrakech et la maximale c'est pour Oujda avec 44 degrés. En Algérie, l'après-midi, le ciel sera partiellement nuageux, à souvent ensoleillé sur les wilayas du nord et sur le centre-ouest du pays. Puis clair ailleurs, 34 degrés prévus à la capitale Alger sous le soleil, 35 à Oran, 36 à Tamanrasset. Il fera grand beau à Béjaïa avec 37 degrés, 41 attendu à Annaba et Tcharet, 44 du côté de Rardaï et Constantine. Il fera 46 à Chlef, 47 à Biskra et 48 la maximale. C'est pour Adrar avec un peu de vent. Et en Tunisie, l'après-midi, le ciel sera partiellement nuageux, à souvent ensoleillé sur les reliefs du nord-ouest du pays et clair ailleurs. 37 degrés prévus à Monastir et Djerba, 39 à Tabarkas, Fax et Gabès, tout sous un grand soleil. Il fera 41 à Médine et Bizerte, 43 pour la capitale Tunis. Il fera 46 à Gafsa, la maximale. C'est pour Tozeur avec 47 degrés. Il est 6h30, l'heure du journal, présenté ce matin par Anaïs Lavielle. Bonjour Anaïs.
1: Bonjour Martin, bonjour à toutes et tous.
0: Et à la une ce matin, les relations entre Paris et Rabat sont au beau fixe.
1: Le Premier ministre français était au Maroc hier pour une réunion de haut niveau, rencontre majeure conclue par la signature d'une quinzaine d'accords. Notre correspondant reviendra sur cette journée fructueuse pour les deux pays.
0: Nouvelle nuit de bombardement dans le Golfe.
1: Le Koweït, le Qatar et Bahreïn disent avoir été attaqués alors que Washington a achevé sa sixième salve de frappes consécutives sur l'Iran. Les pays du Golfe ont-ils toujours les moyens de riposter? Élément de réponse à venir avec un géopolitologue.
0: L'Ukraine, de nouveau sous scandale politique.
1: La population était dans les rues hier après le limogeage du populaire ministre de la Défense. Le remaniement gouvernemental effectué par le président déplaît aux Ukrainiens. Nous serons à Kiev dans ce journal. Et puis on parlera de la petite balle blanche pour finir avec le British Open, dernier tournoi du Grand Chelem de golf, marqué par la performance surprenante d'un joueur états-unien. Notre journaliste sportif reviendra sur le parcours de Jackson Suber en fin d'édition.
0: Et le Premier ministre français Sébastien Lecornu de retour en France ce vendredi après une visite importante au Maroc.
1: Paris et Rabat viennent de franchir une nouvelle étape dans l'approfondissement de leur partenariat d'exception renforcé avec la signature hier de 14 accords de coopération, des rencontres bilatérales réalisées en vue d'une future visite du roi Mohamed VI à Paris. Hier, Sébastien Lecornu a évoqué la future signature d'un traité d'amitié hors norme allant, je cite, au-delà du partenariat d'exception. En attendant, les gouvernements des deux pays se sont retrouvés pour une réunion de haut niveau à Rabat au ministère des Affaires étrangères. Mathias Reynal, notre correspondant dans la capitale, revient sur le déroulé de ces échanges.
2: Signe du caractère exceptionnel de cette rencontre, la présence sous les boiseries de la salle de conférence de 22 ministres marocains et français, souligne Aziza Khanouch.
3: Le dialogue politique entre les deux pays n'a jamais été aussi dense et structuré. Il y a une convergence de vues croissante sur les principaux enjeux régionaux et internationaux.
2: Cette réunion, c'est pour faire un premier bilan du partenariat d'exception renforcé, pour aussi consacrer les engagements pris en résultats tangibles, assure Aziza Khanouch. 14 accords de coopération ont ainsi été signés par les deux gouvernements dans différents domaines, de l'enseignement au transport, en passant par la culture.
3: Les accords conclus viennent compléter les 22 accords stratégiques de 10 milliards d'euros signés en 2024.
2: En conférence de presse aux côtés de son homologue, le Premier ministre français Sébastien Lecornu a rappelé la reconnaissance française de la souveraineté marocaine sur le Sahara.
4: Vous savez la clarté de notre position. Cette position, je le redis ici, est intangible. Elle ne variera pas et comme vous le savez, nous en tirerons toutes les conséquences.
2: Cette réunion de haut niveau n'est pas un aboutissement et elle est beaucoup plus qu'une étape. C'est un moment charnière, a conclu le Premier ministre français. À Rabat, Mathias Reynal pour Média.
0: Les bombardements américains se poursuivent en Iran.
1: Washington a annoncé avoir achevé sa 6e salve de frappes consécutives. Bilan, 7 morts dans la région de Bandar Hamir. En retour, l'Iran a riposté cette nuit au Koweït, au Qatar, en Jordanie et à Bahreïn. Hier, la République islamique a menacé de réduire à néant les infrastructures de la région si les siennes sont attaquées. Ce

0: Jeudi également, les États-Unis ont annoncé avoir approuvé une vente d'armes avec Riyad, un contrat de près de 2 milliards de dollars, alors que les pays du Golfe continuent de se faire bombarder quotidiennement. Alors ont-ils toujours les capacités pour riposter face à l'Iran? Pour le géopolitologue Pierre de Jong, ils ont en effet les moyens défensifs et offensifs. On l'écoute.
1: On peut penser que l'Arabie Saoudite est en train de s'équiper, en tout cas de se surdoter en missiles, ça c'est une première chose, sachant que l'Arabie Saoudite est un pays totalement, indispensable dans la stratégie américaine au Moyen-Orient. Ça c'est évident. Et en plus, l'Arabie Saoudite n'a aucune intention de rentrer sous les fourches caudines des Iraniens. Ça c'est le premier point. En termes défensifs, ils ont une aviation, ils ont des moyens, ils ont des missiles, ils pourraient évidemment tirer plus massivement, en direction de l'Iran. Ils ne le font pas pour rester, je dirais, en deçà d'un niveau. En deçà d'une espèce de... En fait, ils ne veulent pas monter trop haut, entre guillemets, dans la tension. Ils sont strictement défensifs, en tout cas pour l'instant. On verra dans les semaines qui viennent. En tout état de cause, comme l'Arabie Saoudite, c'est une armée extrêmement importante. En gros, 250 000 hommes, et c'est une armée qui est extrêmement bien équipée. Donc elle pourrait effectivement soutenir des opérations américaines.
0: Voilà l'analyse de Pierre de Jong, ancien colonel de l'armée française et géopolitologue. Et dans ce contexte, nous l'apprenions il y a moins d'une heure, Martin, les gardiens de la révolution iranien ont annoncé avoir attaqué la base militaire d'Al-Tanf en Syrie, une attaque surprise qui aurait eu lieu contre le centre de commandement des opérations spéciales de l'ennemi. C'est ce qu'a indiqué le média d'État sur Telegram.
2: Et dans un autre conflit en Europe, cette fois-ci, 2 morts et 8 blessés après des frappes russes sur Odessa.
0: Oui, cette nuit, un missile a touché un immeuble résidentiel de la ville portuaire du sud de l'Ukraine. Nouvelle attaque de Moscou alors que les Ukrainiens étaient dans les rues de plusieurs grandes villes hier. Tous montraient leur colère face à la décision du président Volodymyr Zelensky de limoger l'ancien ministre de la Défense. Le populaire Mykhailo Fedorov était en fonction depuis 6 mois seulement. Apprécié aussi bien par la société civile que par l'armée, Mykhailo Fedorov est devenu le symbole des récents succès de l'Ukraine face à la Russie, notamment dans la guerre des drones. Notre correspondant Joseph Roche s'est rendu au cœur des manifestations de la capitale.
3: Aïnba, Aïnba, honte, honte, scande la foule. Des pancartes sont brandies à bout de bras. Oui à Fedorov, faites revenir Fedorov. Parmi les manifestants, Denis, qui a perdu une jambe au front, dit ne pas comprendre cette décision.
4: C'est le premier ministre de la défense ukrainien que l'on peut véritablement qualifier d'efficace. Il a notamment supervisé le blocage des terminaux Starlink en Russie, accéléré la numérisation de l'armée et soutenu le développement des systèmes robotiques terrestres.
3: Même incompréhension pour Maxime, vétéran aujourd'hui démobilisé. Lui salue son bilan, notamment dans sa lutte contre la corruption au sein de l'armée.
5: Dans notre pays, la lutte contre la corruption est quasiment inexistante. Alors, quand M. Fedorov a commencé à s'attaquer sérieusement à ce problème au ministère de la Défense, avec beaucoup de fermeté, cela m'a vraiment impressionné.
3: Pour Mikhaël, cette crise relève avant tout d'un conflit générationnel. D'un côté, l'ancienne garde héritée de l'époque soviétique et incarnée par le commandant en chef des armées, Oleksandr Sirski. De l'autre, une nouvelle génération dont Fedorov est devenu le symbole.
6: Sirski pense que cette guerre doit continuer à être menée comme avant. Mais cette stratégie coûtera la vie à beaucoup de nos soldats.
3: Alors que l'hymne national résonne sur la place, les manifestants promettent de revenir. Ils réclament la démission de Sirski et le maintien de Fedorov à son poste. Joseph Roche à Kiev pour Mehdi 1.
0: Et sachez que les manifestations ont repris hier soir alors que le remplaçant de Mykhailo Fedorov a été nommé. Volodymyr Zelensky a choisi un responsable ayant fait carrière dans les services de renseignement. Toujours sur le continent, la canicule encore à la une, elle continue de sévir dans de nombreux pays. Au moins 12 000 décès excédentaires ont été recensés en Europe, ce dans une dizaine de pays en raison de la vague de chaleur exceptionnelle de juin. Un bilan basé sur une compilation de données nationales qui risque de s'alourdir au fil des remontées statistiques.
2: Une vague de chaleur exceptionnelle qui s'étend jusqu'au Maghreb.
0: En effet, en Tunisie, le mercure continue de grimper. Le pic est attendu aujourd'hui avec des températures pouvant atteindre 49 degrés dans plusieurs régions du pays. Les précisions avec notre correspondante sur place, Yossel Belria.
7: 12 gouvernorats sont désormais placés en vigilance orange par l'Institut national de la météorologie. Les températures dépassent de 7 à 12 degrés les normales saisonnières sous l'effet du sirocco qui accentue encore la sensation de chaleur. Les régions de l'intérieur et du sud, notamment Tozeur, Gbeli, Gafsa ou encore Sidi Bouzid, figurent parmi les plus exposées. L'Institut prévoit que cet épisode se poursuivra jusqu'à la fin de la semaine. Cette canicule exerce également une pression sans précédent sur le réseau électrique. La Société tunisienne de l'électricité et du gaz, la STEG, fait face à une consommation record portée par l'utilisation massive des climatiseurs. Selon son

0: PDG, la demande a atteint 5 000 MW aux heures de pointe, soit une hausse d'environ 30% par rapport à la consommation habituelle. Pour préserver l'équilibre du réseau, l'ASTEC procède à des réductions temporaires de charges dans certaines zones afin d'éviter un blackout généralisé. Faisal Tlaifa, PDG de l'ASTEC, explique.
1: La principale cause de cette forte consommation est l'utilisation des climatiseurs. Pendant des heures de pointe, entre 14h et 16h, la demande en électricité augmente considérablement. Notre responsabilité est de préserver la stabilité de l'ensemble du réseau électrique. Il s'agit d'un système intégré dont nous assurons le bon fonctionnement dans sa globalité. Lors des épisodes de forte chaleur, comme celui que nous traversons actuellement, avec des températures largement supérieures aux normales, il peut arriver que la consommation d'électricité dépasse les capacités de production.
0: En parallèle, les autorités sanitaires appellent les Tunisiens à éviter toute exposition au soleil aux heures les plus chaudes, à s'hydrater régulièrement, à redoubler de vigilance envers les personnes âgées, les enfants et les malades chroniques, particulièrement vulnérables lors de ces épisodes de chaleur extrême. Depuis Tunis, Youssef Belkhiria pour Média 1.
2: Et on parle golf pour conclure ce journal. Le British Open, le dernier tournoi du Grand Chelem de la saison, a débuté avec une énorme surprise, Anaïs.
3: En effet, ce ne sont pas les grands favoris qui ont pris les commandes, mais un États-Unien classé 115e mondial. Jackson Suber a créé la sensation lors du premier tour disputé sur le fameux parcours de Birkdal en Angleterre. Les détails avec notre journaliste sportif Mohamed Amimi.
4: Ce n'est ni un favori ni un outsider annoncé qui a pris les commandes du premier tour du British Open. La surprise est venue de l'Américain Jackson Suber. Classé 115e mondial, le golfeur de 26 ans a créé la sensation en rendant une excellente carte de 65 ou moins 5 pour s'installer seul en tête de ce quatrième et dernier majeur de la saison. Suber a fait la différence sur la fin de son parcours avec deux birdies et un eagle spectaculaire au 17e trou. Une performance d'autant plus remarquable qu'il disputait son tout premier tournoi sur un parcours de type links en Europe. Derrière lui, le sud-coréen Sung Jae-im et l'anglais Daniel Brown suivent un seul coup. Avec un score de moins 4, les favoris, eux, restent bien placés. Bryson DeChambeau pointe à moins 3, tandis que le numéro 1 mondial, les tenants du titre Scottie Scheffler, a parfaitement lancé son tournoi avec une carte de 68, moins 2. Rory McIlroy, lui, malgré des conditions de jeu plus difficiles dans l'après-midi, est également resté dans le rythme. Le suspense reste donc entier dans cette 154e édition du British Open, où les prétendants au titre sont déjà à l'affût derrière les tenants leader américain.
2: Les précisions de Mohamed Amimi qui viennent conclure ce journal. Merci beaucoup Anaïs Laviel. On vous retrouve à 7h30 pour la prochaine édition du journal Matin Info. Ça continue, restez avec nous.

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1: Bonjour et bienvenue si vous venez de nous rejoindre. Merci d'avoir choisi Médien pour vous accompagner, vous informer. En ce vendredi matin, nous sommes le 17 juillet et on est ensemble jusque 9h. Au programme de cette matinale, le Maroc et la France renforcent encore leurs relations diplomatiques. Une série d'accords vient d'être signée à l'occasion de la visite de Sébastien Lecornu au Royaume. Une visite de 2 jours qui s'est conclue hier et qui confirme le nouveau cap franchi dans les liens qui unissent Paris et Rabat. Un pacte d'amitié hors norme devrait également être signé prochainement. Nous ferons point avec notre invité ce matin, Rafid Boutaleb, analyste politique et cofondateur du think tank Initiative pour la communauté économique du Maghreb. Une interview à retrouver à partir de 8h15. Dans le reste de l'actualité, la principale opposition turque est au bord de l'implosion. Le CHP fait face à une bataille judiciaire, à l'emprisonnement de plusieurs de ses cadres et à une guerre entre les leaders du parti. Cette crise pourrait grandement bouleverser le paysage politique dans le pays. Ce sera le sujet de notre chronique d'actualité avec Anand Lauer. Et comme tous les vendredis, nous sommes en France pour retracer l'actualité politique de cette semaine. Une actualité marquée par la visite de Sébastien Lecornu au Maroc, l'adoption de la loi pour l'aide à mourir et la controverse qui se poursuit autour de la présomption d'innocence pour les forces de l'ordre. Le magazine de la politique française, c'est à partir de 7h20. Vous avez le programme, vous êtes bien sur Médien, restez avec nous.
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1: Et on prend tout de suite la direction du Moyen-Orient où l'agence de presse iranienne Fars affirme ce jeudi que la défense aérienne a intercepté plusieurs drones hostiles au-dessus de Téhéran, notamment un drone américain MQ-9 Reaper dans le ciel d'Adimsheikh. On présente habituellement la maîtrise du ciel comme une condition indispensable pour résister à une campagne militaire moderne. L'Iran a perdu une grande partie de ses radars, de ses batteries anti-aériennes et de ses infrastructures aériennes. Pourtant, il continue de combattre, d'intercepter certains appareils, de lancer des drones contre les positions américaines. Mais que reste-t-il réellement de la puissance aérienne iranienne? Pierre Boussel nous en dit plus dans la Minute pour comprendre.
2: Alors, la puissance aérienne de l'Iran ne repose plus sur une aviation capable de disputer le contrôle du ciel aux États-Unis. Elle fonctionne en fait comme un ensemble fragmenté, inégal, avec des appareils qui sont des drones, donc des appareils pilotés depuis le sol. Il y a encore quelques avions, encore quelques systèmes de défense anti-aérienne qui sont opérationnels. Les avions de combat iraniens existent toujours, mais leur disponibilité réelle demeure extrêmement difficile à mesurer. On sait qu'il y a une partie de ces F-4, F-5, F-14, MiG-29 et Su-24 qui ne peuvent plus assurer leur mission ponctuelle. Ces appareils restent toutefois disponibles si possibilité de réparation il y a. Pour l'instant, ça ne se présente pas, mais ils ont en tout cas un potentiel latent qui est présent au garage, mais qui ne peut pas résister à la pression américaine. Certaines batteries iraniennes, anti-aériennes, constituent encore une menace pour les Américains. C'est pourquoi il y a encore des drones qui sont abattus, les systèmes Bavard 373 Kordar ou encore les S-300 peuvent protéger des secteurs lorsque leur radar, lorsque leur centre de commandement fonctionne et peuvent avertir de la présence de drones américains Reaper, ceux que l'on appelle les MQ-9. Cela ne signifie pas que l'Iran contrôle son ciel aérien, mais il a cette capacité de résilience qui est aussi accrue par le fait que les Américains ont la quasi-certitude, et c'est le cas, d'avoir tout détruit, mais il reste ici et là encore des capacités de réaction iraniennes qui surprennent les Américains. Combien de temps cela peut-il durer? Les Américains ont une force aérienne établie, les Iraniens ont une capacité de résilience qui est tout à fait significative. Depuis le début de la guerre, ils le démontrent jour après jour. En fait, on se rend compte que ce rapport de force totalement asymétrique pourrait encore durer de très nombreux mois sans que cela affecte réellement les capacités soit de l'Iran, soit des États-Unis à remporter une bataille ô combien incertaine.
3: Pour l'Europe aujourd'hui,
4: d'autres attaques.
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3: Ce matin, ce chiffre
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1: 6h47 sur Médias, l'heure de se plonger dans le monde de l'agriculture avec la deuxième partie de l'émission agricole.
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1: 7h23 sur Médien, bienvenue. Si vous venez de nous rejoindre, on rappelle l'actualité du jour. Le Maroc et la France qui renforcent encore leur partenariat bilatéral. Sébastien Lecornu était en visite ces deux derniers jours dans le Royaume. Il a évoqué la future signature d'un traité d'amitié hors norme, allant, je cite, au-delà du partenariat d'exception. En attendant, les gouvernements des deux pays se sont retrouvés pour une réunion de haut niveau à Rabat au ministère des Affaires étrangères. Plusieurs accords ont été conclus sur différents domaines, notamment l'éducation, la défense ou encore la culture. C'est donc l'actualité de ce matin. On en reparlera plus longuement dans le journal de 7h30. On s'offre avant ça une petite pause musicale avec Shape of a Woman de Lady Gaga.

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1: Journal de 7h30 dans un tout petit instant, juste après un petit point météo. Au Maroc, l'après-midi, le ciel sera partiellement nuageux à souvent ensoleillé au nord de la ligne Fegui-Xagora-Essaouira, ainsi que sur le reste du littoral au nord de l'Aïoun, et clair ailleurs. Pour les températures, la minimale, elle est pour la capitale, Rabat, avec 28 degrés sous les nuages, 28 également à Casablanca et à Essaouira. Il fera 29 du côté de Safi, 31 degrés à Tanger, Beni Mellal sous le soleil cette fois-ci, 32 degrés à l'Aïoun, 33 à Agadir, le thermomètre affichera 37 à Nador sous le soleil, et du soleil également à Fès avec 38 degrés, il fera 40 à Errachidia, 42 pour Marrakech, la maximale 44 degrés à Oujda sous le soleil. En Algérie, l'après-midi, le ciel sera partiellement nuageux, à souvent ensoleillé sur les wilayas du nord et sur le centre-ouest du pays. Puis clair ailleurs, il fera 34 degrés pour la capitale Alger, sous un grand ciel bleu, une météo similaire à Oran avec 35 degrés. Il fera 36 à Tamanrasset, 37 du côté de Béjaïa, 41 degrés attendus à Naba et Tcharet. Il fera 44 à Rardaya et Constantine, comptez 46 à Chlef, 47 à Biskra. Et la maximale, elle est de 48 degrés pour Adrar. Et en Tunisie, l'après-midi, le ciel sera partiellement nuageux, à souvent ensoleillé sur les reliefs du nord-ouest du pays. Et clair ailleurs, comptez 37 degrés à Monastir et Djerba, ce sont les minimales sous le soleil, 39 degrés à Tabarka, Sfax et Gabès, il fera

0: 41 à Medellin et Bizerte. Pour Tunis, la capitale, qui sera sous le soleil, il fera 43 degrés, tout comme à Kasserine et Sousse, comptez 46 à Gafsa. Et la maximale, c'est pour Tozeur avec 47 degrés sous le soleil. Ouais. 7h30 sur Média. Hugo Villard vient de nous rejoindre en studio pour une nouvelle édition du journal. Bonjour Hugo.
1: Bonjour Martin, bonjour à toutes et à tous.
0: Et un nombre à la une ce matin, 14.
1: C'est celui des accords signés par Paris et Rabat lors de la venue du Premier ministre français. Ils traitent de la politique étrangère féministe ou même de l'eau et sont à l'image de la bonne entente entre les deux pays. Les bombardements ne faiblissent pas entre Washington et Téhéran. Après les dernières frappes des États-Unis, l'Iran attaque une nouvelle fois régionalement. Ce matin, la Syrie fait partie des cibles.
0: Et ça bouge au gouvernement ukrainien.
1: Hier, Volodymyr Zelensky a procédé à un remaniement et parmi les grandes figures remerciées, celle du ministre de la Défense, un choix qui fragilise la position du président ukrainien. Et puis enfin, plus de frontières entre l'Espagne et Gibraltar. La libre circulation est en place depuis deux jours avec le territoire britannique, une zone que la droite espagnole aimerait revendiquer. Mais avec cette décision, c'est peut-être une volonté qui est définitivement enterrée.
0: Et c'est à la une ce matin, Sébastien Lecornu a fini sa visite au Maroc.
1: Pour son premier déplacement officiel à l'étranger, le Premier ministre français rentre les poches pleines. 14 accords ont été signés lors de ce déplacement qui avait lieu dans le cadre de la 15e réunion de haut niveau entre Paris et Rabat, la première depuis 2019. Ces textes traitent de la politique étrangère féministe, de la politique de l'eau au moment où le Maroc accélère ses projets de dessalement d'eau de mer ou encore de l'industrie de défense entre les deux pays. Des accords qui sont à l'image du dynamisme qu'il y a dans cette relation bilatérale sur laquelle revient justement Sébastien Lecornu. Écoutez-le.
2: La coopération franco-marocaine vit. La coopération franco-marocaine évolue. La coopération, cette coopération, doit désormais changer d'échelle. Elle se nourrit du travail de nos gouvernements comme de la spontanéité des échanges entre nos citoyens et des affinités plus personnelles qui nous poussent toujours les uns vers les autres. La France et le Maroc agiront toujours ensemble. À l'heure où, il faut bien le dire, tout change très vite dans notre monde compliqué. Non par habitude, mais par choix et parce que nous savons pouvoir compter les uns sur les autres. C'est dans cet esprit que nous travaillons à l'élaboration d'un traité bilatéral entre nos deux pays. Le premier que la France signera avec un pays hors de l'Union européenne. Vous le savez, un comité de sages français et marocains y travaille en ce moment passionnément avec l'ambition non pas seulement de célébrer notre amitié, mais aussi et surtout d'organiser notre avenir commun dans un cadre unique, stable, ambitieux et adapté aux défis des prochaines décennies.
1: Vous entendiez le Premier ministre français Sébastien Lecornu qui, lors de cette visite, a annoncé la signature prochaine d'un traité d'amitié hors norme qui va au-delà du partenariat d'exception renforcé. Le texte pourrait être conclu lors d'une visite à venir du roi Mohamed VI en France.
0: Bientôt une semaine consécutive de frappes entre les États-Unis et l'Iran.
1: Une guerre qui s'étend, vous le savez Martin, aux pays voisins. Ce matin, les gardiens de la Révolution annoncent avoir attaqué la base militaire d'Al-Tanf en Syrie et touché des radars de surveillance maritime états-uniens à Oman. L'armée jordanienne annonce l'interception de 3 missiles lancés depuis Téhéran. Bonjour Stéphanie Parot.
3: Bonjour Hugo, bonjour à toutes et tous.
1: Ce n'est donc pas le seul pays qui fait face aux bombardements iraniens.
3: Le Qatar, le Koweït, mais aussi le Bahreïn annoncent repousser des attaques en provenance de Téhéran. Selon les gardiens de la Révolution, ces frappes sont une réponse aux bombardements états-uniens. D'après la même source, Washington attaque depuis 6 jours consécutifs les infrastructures iraniennes et notamment les réseaux de télécommunications et ferroviaires. Donald Trump avait menacé de frapper les ponts et les centrales électriques du pays si les Iraniens ne revenaient pas à la table des négociations. De son côté, l'armée des États-Unis affirme avoir visé des cibles militaires comme des sites de surveillance côtière et des défenses aériennes.
1: Stéphanie, les navires sont également attaqués.
3: En effet, l'armée états-unienne annonce avoir arraisonné un navire dans le cadre de son blocus contre les ports iraniens, un blocus remis en place au début de cette semaine. Malgré tout, la Maison-Blanche indique que le président des États-Unis est toujours ouvert à la diplomatie avec le régime des Mollahs.
1: Merci Stéphanie Parot pour ces précisions. Et ce matin, le ministère iranien de la Santé indique de son côté que les frappes des États-Unis depuis le 22 juin dernier ont tué 38 personnes et blessé plus de 400.
0: Et en Ukraine non plus, les bombardements ne se stoppent pas.
1: Cette nuit, Odessa a été la cible de nouvelles frappes russes qui ont tué

0: Deux personnes et blessées, huit autres. Le maire adjoint de la ville annonce que deux enfants font partie des victimes. Et dans cette guerre, l'approche de l'Ukraine risque quelque peu de changer, car hier, le Parlement a adopté le remaniement ministériel voulu par la présidence. Parmi les ministres à partir, celui de la Défense, Mikhailo Fedorov. Il est l'un des piliers de la stratégie ukrainienne face à l'invasion russe, c'est-à-dire l'utilisation de drones et de l'intelligence artificielle. Son départ forcé a lui été mal accueilli par la population, qui s'est mobilisé hier dans la capitale. Des manifestations pour réclamer le retour du plus jeune ministre de la Défense que l'Ukraine ait eu. Et pour Volodymyr Pozelsky, président de l'ONG Ukraine is Europe et enseignant à l'INALCO, l'Institut National des Langues et Civilisations Orientales, ce vote signe là la mort politique du président ukrainien Volodymyr Zelensky.
1: Le problème fondamental, Zelensky vient de reconnaître, c'est que cette identité d'utiliser l'intelligence artificielle, d'utiliser les drones, de faire le ministère de la Défense quelque chose de très efficace, a été confrontée à la réalité des généraux et M. Zelensky, qui est le chef de l'armée, qui gouverne à l'ancienne. Donc c'était un peu conflit qu'on a en présente en Ukraine. La petite armée soviétique ne peut pas gagner contre la grande armée soviétique. Et le problème de Zelensky, qu'il a choisi finalement Zelensky. Et finalement, il a donné la priorité aux gens qui gaspillent de l'argent, qui sont inefficaces. Et cette décision est très déplorable. Et c'est Zelensky qui doit prendre aujourd'hui toute la responsabilité de ses actes. Et je pense que, politiquement parlant, c'est la mort. C'est un petit peu équivalent à ce qu'a fait M. Macron avec les élections. Donc c'est la mort politique de Zelensky, c'est clair et net, par rapport à cette décision.
0: L'analyse de Volodymyr Pozelsky, président de l'ONG Ukraine is Europe et enseignant à l'INALCO. Pour l'instant, c'est d'ailleurs un ancien responsable des services de renseignement qui assure l'intérim au poste de ministre de la Défense, en la personne d'Evgeny Khmara. Parmi les autres départs, le chef de l'administration militaire de Kiev a été démis de ses fonctions, et surtout, Seri Koretsky est le nouveau premier ministre. Le directeur du groupe énergétique Naftogaz a été choisi pour mieux préparer l'hiver, a expliqué Volodymyr Zelensky. Et dans ce contexte de guerre en Ukraine, la Chine fait, elle, partie des grands bénéficiaires du conflit. D'après les informations du Financial Times, Pékin mène un double jeu en approvisionnant à la fois la Russie et l'Ukraine en drones. Le quotidien révèle que Kiev aurait eu l'autorisation de l'Union européenne pour utiliser une partie du prêt de défense de 6 milliards d'euros accordé à Kiev dans l'achat donc de composants de drones à la Chine.
2: Et Pékin toujours qui est dans le collimateur de Donald Trump.
0: Le président des États-Unis s'est exprimé hier à la télévision, une allocution de 25 minutes pendant laquelle il a pointé du doigt la Chine, qui serait selon lui responsable d'ingérence électorale depuis 2020. Le pays aurait mené la plus grosse opération de piratage de données électorales de l'histoire, qui aurait donc abouti à l'acquisition illicite de 220 millions de fichiers d'électeurs états-uniens. Voilà ce qu'a dénoncé le président Donald Trump.
2: Et on conclut ce journal en Europe avec une frontière terrestre qui vient de tomber.
0: Celle entre l'Espagne et Gibraltar depuis mercredi, elle n'existe plus. Un accord a été trouvé entre l'Union européenne et le Royaume-Uni. Résultat, c'est la fin des difficultés de circulation pour 15 000 travailleurs qui franchissaient cette frontière tous les jours. Un soulagement pour eux qui arrive après 5 ans de négociations, mais qui ne met pas fin aux tensions entre Madrid et Londres autour de l'enclave britannique. La droite espagnole, qui à la faveur des sondages, souhaite toujours revendiquer le territoire de Gibraltar, mais selon Benoît Pellistrandi, historien spécialiste de l'Espagne contemporaine, il ne serait pas logique que Madrid continue de revendiquer la presqu'île britannique. Écoutez-le.
3: C'est très difficile d'imaginer un jour, on ne sait jamais, personne n'est devin, mais qu'il y ait un retour sur cette situation historique. Qui plus est, je dirais que l'Espagne a un problème symétrique de l'autre côté du détroit de Gibraltar, puisque l'Espagne possède, depuis la fin du XVe siècle, deux présides au Maroc, les villes de Ceuta et de Melilla, et que on peut, là, c'est très clair, si d'aventure Gibraltar repassait sous souveraineté espagnole, on est certain que le Maroc, dans la minute qui suit, revendique la souveraineté sur Ceuta et Melilla. Or, les Espagnols n'ont aucune intention d'abandonner ces deux souverainetés. Donc je dirais ils sont un peu coincés par un principe de non-contradiction. On ne peut pas d'un côté dire que Ceuta et Melilla sont éternellement espagnols, alors qu'ils relèvent de la même logique de saisie que le détroit de Gibraltar en 1702 à la suite d'une conquête militaire.
0: Vous entendiez Benoît Pellistrandi, historien et spécialiste de l'histoire contemporaine, Martin.
2: Merci beaucoup Hugo Villard, on vous retrouve à 8h30 pour une nouvelle édition du journal. Merci encore une fois. 7h39, bientôt 40 sur Medi 1. On va faire le point prochainement sur la presse internationale et maghrébine avec Tarek Labi. C'est après une courte pause. À tout de suite.
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2: Et on rejoint tout de suite Tariq Labi pour la revue de presse internationale et maghrébine.
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2: Et ce matin, Tariq, la presse internationale analyse un tournant géopolitique majeur au Moyen-Orient après la décision de l'Irak de s'aligner sur les sanctions américaines.
7: Oui, plusieurs journaux, en effet, y voient un tournant majeur dans les équilibres géopolitiques au Moyen-Orient. L'Orient le Jour titre « L'Irak décrète des sanctions inédites contre le Hezbollah et ses affiliés ». Le quotidien libanais souligne que cette décision intervient dans la foulée de la visite du Premier ministre irakien à Washington et marque un changement significatif dans l'attitude de Bagdad envers le mouvement chiite. Le quotidien suisse Le Temps analyse cette évolution comme un véritable tournant stratégique pour l'Irak. Selon le journal, Bagdad cherche à préserver son partenariat avec Washington tout en tentant de maintenir un équilibre plutôt délicat avec Téhéran, dont l'influence reste importante dans la région, alors que le Wall Street Journal considère que cette décision s'inscrit dans une stratégie américaine plus large qui vise à réduire les capacités financières et les réseaux d'influence des groupes armés soutenus par l'Iran dans la région.
2: Et au Maroc, tout d'abord, la presse fait le bilan de la 15e réunion de haut niveau Maroc-France à Rabat.
7: Le roi Mohamed VI offre un déjeuner en l'honneur du Premier ministre français et sa délégation, présidée par Arnouche dans H24, 15e réunion de haut niveau, co-présidée par le chef du gouvernement et le Premier ministre français, Sébastien Lecornu. De nombreux accords stratégiques signés, dont un protocole d'entente qui porte confirmation de la mise en œuvre du financement du programme de la ligne à grande vitesse entre Kénitra et Marrakech, note Express. La presse qui reprend aussi les déclarations de Sébastien Lecornu, qui a réaffirmé que la position de la France en faveur de la souveraineté du Maroc sur son Sahara demeure intangible, elle ne variera pas et nous en tirerons toutes les conséquences. Fin de citation. Pour aujourd'hui, le Maroc, cette prise de position constitue un signal diplomatique fort qui illustre le renforcement des relations bilatérales et la convergence des intérêts entre les deux pays. À présent, ce drame en Algérie survenu à l'établissement de l'enfance assistée à Mohamedia à Alger, qui a profondément marqué la presse algérienne. Le jeune indépendant titre « Incendie meurtrier à l'établissement de l'enfance, 11 morts, 19 blessés, bilan provisoire ». Le quotidien insiste sur l'ampleur de la catastrophe et sur l'ouverture d'une enquête pour déterminer les causes du sinistre. Plusieurs médias estiment déjà que cette tragédie soulève des interrogations sur les normes de sécurité incendie dans les établissements qui accueillent les enfants vulnérables. Les journaux soulignent que ce drame intervient dans un contexte aussi de forte canicule et de multiplication des incendies à travers le pays, tout en précisant qu'aucun lien n'a encore été établi entre ces conditions et l'origine du feu. Enfin, en Tunisie, la société de l'électricité et du gaz annonce la possibilité de recourir à des coupures tournantes d'électricité dans plusieurs régions entre 13h et 16h en raison de la forte pression exercée sur le réseau électrique. Business News estime pour sa part que le délestage traduit avant tout les limites du système énergétique tunisien et la difficulté de répondre à une demande croissante en période de canicule. Le journal appelle à une stratégie énergétique plus durable afin d'éviter justement que cette solution d'urgence ne devienne récurrente. La presse estime que le délestage constitue un signal d'alerte sur la sécurité énergétique du pays et appelle les autorités à proposer des solutions durables pour restaurer la confiance des citoyens.
2: La revue de presse signée Tariq Labi, merci beaucoup.
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2: Bienvenue si vous venez de nous rejoindre sur les ondes de Médien. L'actualité ce matin, c'est aussi les feux de forêt qui continuent de sévir partout dans le monde. Le Canada est l'un des pays les plus impactés. Les habitants sont directement touchés. C'est notre image du jour ce matin. Un train qui plonge au milieu des enfers, c'est ce qu'ont vécu les passagers d'un train commercial au Canada. La vidéo nous emmène à l'avant du wagon, dans la locomotive des deux conducteurs. Aucun paysage aux alentours, seulement du orange et du rouge partout. On pourrait penser à une tempête de sable, tout droit sortie de Mad Max. Mais lorsque la caméra se détourne vers

0: La vitre arrière, alors on comprend ce qui est en train de se passer. La forêt entière qui entoure le train est en flammes. Les bois verdoyants du Canada ont laissé place à un incendie titanesque qui ne laissera derrière lui qu'un tas de cendres. Les conducteurs ne paniquent pas et démarrent lentement mais sûrement leur locomotive. Impossible de sortir, le feu est partout autour d'eux. Leur cabine est leur seul rempart pour ne pas brûler vif. La situation est d'autant plus inquiétante que leur marchandise contient des produits combustibles et inflammables. Et c'est pour ce genre de cas que les autorités ont demandé la suspension du trafic ferroviaire. Une mesure assez mineure face à l'ampleur de la situation et qui visiblement ne fonctionne pas toujours. La vidéo prend place le lundi 13 juillet près de la petite localité d'Armstrong dans l'Ontario. En ce moment même, plus de 160 incendies sont recensés dans la région, entraînant l'évacuation des populations qui vivent dans les alentours et qui ne reverront peut-être jamais leur foyer. Et nul besoin d'habiter dans des villages reculés pour être impacté. À Toronto, le ciel s'est teinté d'une couleur orange cette semaine, un décor spectaculaire offert par la fumée des feux de forêt à proximité et qui vient servir de rappel pour les Canadiens. Même si l'incendie n'est pas visible, il reste bien présent autour de la ville et continue de progresser malgré les pompiers et les services de secours qui enchaînent les opérations. Une épreuve de plus pour les Torontois et les Torontoises qui suffoquent déjà sous 33 degrés. Et cette fumée est loin d'être simplement visuelle et inoffensive. Non, elle apporte avec elle des particules fines qui contiennent de nombreuses substances chimiques et qui peut affecter toute la population, peu importe l'âge. Ses conséquences pour la santé sont comparables au tabagisme passif. Les autorités ont donc annulé toutes les activités en plein air prévues pour les enfants et des centres de rafraîchissement ont vu le jour. Mais les habitants continuent de sortir dehors avec ou sans masque, comme une sorte de résignation face à la catastrophe climatique qui se montre désormais mais inéluctable.
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0: Il est 7h47 sur Médien. Monsef Zamrad vient de nous rejoindre en studio pour une nouvelle édition de Sport Matin. Bonjour Monsef.
7: Eh bien bonjour Martin, bonjour à toutes et tous. Quel plaisir de vous retrouver ce matin.
0: Et c'était hier, Monsef, le comité directeur de la Fédération Royale Marocaine de Football qui s'est réuni pour une nouvelle réunion de travail stratégique.
7: Et oui, réuni sous la présidence de Fawzi Lerja au siège de la Fédération Royale Marocaine de Football. Le comité directeur était réuni, vous l'avez dit Martin, à l'ouverture des travaux de cette réunion. Fawzi Lerja a souhaité la bienvenue aux membres présents avant d'aborder les préparatifs liés à l'organisation par le Maroc aux côtés du Portugal et de l'Espagne de la prochaine Coupe du Monde de la FIFA 2030. Le président de la FRMF a appelé à adopter une réflexion commune et un travail collectif pour faire réussir cette compétition mondiale, soulignant que l'organisation de la Coupe du Monde est un chantier stratégique dans le cadre de la vision clairvoyante du roi Mohamed VI. Le président de la Ligue Nationale du Football Professionnel, Abdeslam Belkhjor, a d'ailleurs établi le bilan en point presse. C'était après la réunion. On l'écoute.
8: وتطرق من خلاله إلى النقطة المتضمنة لجدول الأعمال والمتعلقة بتنظيم كأس العالم 2030.
9: Au cours de cette réunion, il a été abordé le point inscrit à l'ordre du jour concernant l'organisation de la Coupe du Monde 2030, pour laquelle Monsieur le Président a fait une présentation détaillée sur l'importance de cette échéance à venir, ainsi que sur les dispositions à prendre pour être au rendez-vous de cet événement majeur. Cela passera par une coordination conjointe entre la Fondation 2030, la Fédération Royale Marocaine de Football et tous les acteurs responsables du domaine sportif, étant donné que cette étape constitue le prochain défi pour notre pays. La réunion a également porté sur l'évaluation de la participation marocaine lors de la dernière Coupe du Monde 2026, que le comité directeur a considéré comme une participation importante ayant réalisé un exploit significatif, sachant que l'ambition marocaine a désormais atteint un plafond élevé, et c'est une ambition légitime, mais elle nécessite des moyens. Ici, je ne parle pas de moyens matériels ou financiers, mais plutôt d'une nouvelle feuille de route, une nouvelle interaction, d'une nouvelle structuration et d'une nouvelle vision pour atteindre les objectifs futurs qui sont devenus une exigence légitime pour le large public marocain, progresser dans le classement mondial et pourquoi pas faire partie des quatre premiers.

0: et à l'avenir.
1: D'autres précisions, notamment sur la campagne marocaine lors de ce mondial 2026 qu'on développera lors de la deuxième édition de Sport Matin. Et puis le sélectionneur des Lions de l'Atlas, Jorge Vilda, dévoilera ce vendredi la liste finale des joueuses retenues pour la Coupe d'Afrique des Nations Féminines. Une conférence de presse qui est prévue à 11h au complexe Mohamed VI de football à Marmoura. La Coupe d'Afrique des Nations Féminines qui se déroulera, on le rappelle, au Maroc, du 26 juillet au 16 août. Les Marocaines évolueront dans le groupe A aux côtés du Sénégal, de l'Algérie et du Kenya. Puis les Lyonnaises de l'Atlas U17 sont en Tunisie pour disputer le tournoi de l'Union Nord-Africaine de football, l'UNAF, organisé là aussi du 16 au 23 juillet. Cette compétition qui réunit le Maroc, la Tunisie, la Libye et le Botswana servira de préparation à la Coupe du Monde U17 féminine que le Royaume accueillera en 2026. Les Marocaines débuteront face au Botswana ce 18 janvier avant d'affronter la Libye le 20 juillet, puis la Tunisie le 22 juillet.
2: Et au Maroc toujours, la Botola Pro Inouï continue de faire parler d'elle.
1: Et oui, puisque c'est l'heure des barrages qui restera en Botola Pro Inouï première division. Qui partira en deuxième division, et eh bien ce sera l'Union Touelga Sport à 20h face à la jeunesse, et eh bien de la jeunesse marocaine qui évoluera, donc qui était en Botola Pro Inouï deuxième division. Ce sera à partir de 20h sur la pelouse du stade El Béchir de Mohamedia. Et puis Amel Tiznit a rendez-vous contre l'Olympique Tchiras, là aussi ce sera à partir de 20h sur la pelouse cette fois du stade El Abdi de El Jadida. Et puis le Mourab de Fès ouvre un nouveau chapitre. Le club Fassi a officialisé la nomination du technicien pour Portugais Rui Almeida au poste d'entraîneur de l'équipe première. Il s'est engagé pour une seule saison. Rui Almeida succède à l'Espagnol Pablo Franco, dont le départ a été annoncé cette semaine, quelques semaines seulement après avoir conduit le MAS au titre de champion du Maroc lors de cette saison 2025-2026. Dans son communiqué, le club met en avant l'expérience du technicien portugais, passé par plusieurs championnats et compétitions internationales. Un profil qui connaît déjà le football marocain, un tout que les dirigeants estiment important pour poursuivre la dynamique sportive de l'équipe. Cette nomination s'inscrit dans une réorganisation plus large du Mourab de Fès. Après la séparation avec le directeur sportif Badel Kadori, le club entend poursuivre son projet de modernisation avec une nouvelle direction sportive et un nouvel élan pour défendre son titre de champion. Et puis il existerait plutôt dans le même temps un accord entre la Tunisie et Mouaïn Chabani. Le technicien tunisien serait donc en passe de quitter la renaissance sportive de Belken. Après plusieurs saisons passées à la tête, il partira donc peut-être pour un nouveau défi avec la sélection tunisienne qui vise la qualification pour la prochaine Coupe d'Afrique. Et puis il y a aussi du mouvement, notamment en France avec les nouveaux entraîneurs. On l'a dit, Davide Ancelotti a été élu il y a déjà plusieurs semaines entraîneur du LOSC. Il devait terminer la Coupe du Monde avec son papa Carlo Ancelotti avec le Brésil. Après l'élimination, il s'est tout de suite mis au travail avec le LOSC. Il le connaîtra notamment à l'international marocain. Mais qu'est-ce que ça fait d'être toujours dans l'ombre de son papa quand on porte le nom d'Ancelotti? Eh bien Davide Ancelotti a décidé et plutôt à éclaircir ce point en conférence de presse.
3: Je suis très heureux d'être Ancelotti, d'avoir ce nom de famille, parce que j'ai eu la chance de pouvoir apprendre par les meilleurs. Et ce n'est pas quelque chose que je veux détacher ou changer. Ce n'est pas un poids pour moi. Et bien sûr, est arrivé le moment dans ma carrière d'écrire mon histoire. Mais après, je sais que moi, je ne vais pas faire de comparaison avec mon père. C'est quelque chose de normal que j'ai eu dans toute ma vie. Je ne sens pas la pression pour ça, pas du tout. Maintenant, il est là pour m'aider si j'ai besoin. Et je pense que prendre le téléphone et appeler lui pour avoir un conseil, c'est quelque chose que, sans se payer, c'est magnifique.
1: Les mouvements ne font que commencer dans le mercato international puisque il y a aussi cette conférence de presse hier de Liam Rosenior, le nouvel entraîneur du Paris FC. Et puis il y a aussi d'autres entraîneurs qui ont pris les commandes alors que les joueurs continuent les différents mouvements.
2: Et prenons des nouvelles de la Coupe du Monde avant les deux grandes finales attendues samedi et dimanche.
1: Effectivement, l'arbitrage marocain qui sera une nouvelle fois à l'honneur sur la scène mondiale. La FIFA a désigné Jalel Jaïd et Zakaria Brinsni pour officier lors du match pour la troisième place de la Coupe du Monde. Ce sera entre la France et l'Argentine demain à Miami Stadium. Jalel Jaïd occupera le rôle de quatrième arbitre, tandis que Zakaria Brinsni sera l'arbitre assistant de réserve. La rencontre sera dirigée par le Vénézuélien Jesús Valenzuela, assisté de ses compatriotes Jorge Urugo et Tulio Moreno. Cette nouvelle désignation témoigne plutôt de la confiance accordée par la FIFA aux arbitres marocains, déjà sollicités à plusieurs reprises depuis le début du mondial. La finale entre l'Espagne et l'Argentine, programmée dimanche au stade de New York, sera quant à elle dirigée par le Slovène Slavko Vinci. Et puis, sous le leadership du roi Mohamed VI, le football marocain a énormément progressé au cours de ces dernières années, devenant, je cite, une fierté pour le continent africain et au-delà. C'est ce qu'a affirmé hier à Washington l'international allemand et le défenseur du Real Madrid, Antonio Rudiger. vainqueur.
2: Et c'est une surprise au sommet du 154e The Open à Royal Birkdale. C'est l'Américain Jacon Suber qui s'est installé en tête après le premier tour.
1: Et oui, lui pourtant classé 115e mondial, le Floridien de 26 ans a signé une superbe 4 de 65, soit 5 coups sous le par grâce notamment à un finish spectaculaire avec deux birdies et un eagle. Derrière lui, le Sud-Coréen Sungjae Im et l'Anglais Daniel Brown pointent à un coup, tandis que Bryson DeChambeau en quête de rachat après un début de saison compliqué en majeur se replace avec un solide 67. Le numéro 1 mondial Scottie Scheffler est lui aussi déjà dans le rythme, 13e à deux coups de la tête. Et puis enfin, malgré les rafales dépassant les 35 km/h dans l'après-midi, Rory McIlroy a limité les dégâts avec une carte de plus 2. Le Nord-Irlandais bénéficiera de conditions plus favorables lors du deuxième tour et reste en embuscade dans la course à la Claret Jug. On l'écoute, c'était à l'issue de la journée d'hier.
0: J'ai commis beaucoup trop d'erreurs aberrantes. Heureusement, à chaque fois, je réussissais un birdie pour rester dans la course. J'ai raté 3 putts de moins d'un mètre 20 en 4 trous. C'est difficile de se ressaisir et de rester concentré sur son jeu.
1: Le golf, on continuera à parler lors de la deuxième édition. Et puis il y a aussi la semaine du cheval qui a livré un nouveau champion du Maroc à Rabat au Royal Complexe des Sports Équestres de Tbourida Dar Salem. Omar El Mourabit s'est adjugé le titre national senior amateur de saut d'obstacle en selle sur Valence One. Le cavalier s'est imposé au terme d'une épreuve disputée en deux manches, conclue en 47 secondes et 18 centièmes avec seulement 1,70 points de pénalité. Il devance Amin Adnan, associé à Kit, deuxième malgré un chrono plus rapide, pénalisé à hauteur de 2,26 points. La troisième place revient à Amina Tagmouti sur Vega des Ravens qui complète le podium avec 2,86 points de pénalité. Cette épreuve qui s'inscrit dans le cadre de la 41e édition de la semaine du cheval organisée sous le haut patronage du roi Mohamed VI. Près de 400 chevaliers et cavalières, toutes catégories confondues, sont réunis à Dar Salem pour tenter de décrocher les différents titres de champion du Maroc. Lors de la deuxième édition, on continuera à parler Mercato, on continuera à parler aussi mondial. Et puis, on parlera aussi de différents dossiers, notamment en Croatie, un dossier qui secoue le sport, notamment le ski et la fédération de ski. Et puis, il y a aussi le dossier de Maradona. Le procès se poursuit hier. De nouvelles révélations ont été faites.
2: Merci beaucoup, Monsef Zemrat. On vous retrouve à 8h40 pour la prochaine édition de Sport Matin, le journal de 8h dans un tout petit instant.
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2: Le retour de l'actualité, c'est dans quelques secondes, mais avant cela, on fait un petit point sur la couleur du ciel.
5: بالمغرب أجواء صافية ومشمسة بعموم مدن المملكة. درجة الحرارة المتوقعة 28 درجة تسجل بكل من الرباط والدار البيضاء، 32 درجة بطنجة والعيون وبني ملال، 33 درجة بأكادير، 36 بالناظور، 39 بفاس، 40 درجة بالرشيدية، و43 درجة أعلى المعدلات تسجل بمراكش ووجدة. بالجزائر طقس مشمس بعموم البلاد، 34 درجة تسجل بالجزائر العاصمة ووهران، 36 درجة مرتقبة ببجاية وتمن راست، 41 درجة بتيارت وعنابة، 44 درجة بغردية وقسنطينة، و 47 درجة ببسكرة وأدرار. بتونس سماء صافية بكافة أرجاء البلاد مع ارتفاع ملحوظ في درجات الحرارة، 42 درجة بتونس العاصمة، 38 درجة بجربة، 43 درجة بسوسة والمنستير، 39 درجة بطبرقة وصفاقس وجابس، 44 درجة بالقصرين، و47 درجة بقفصة وتوزر.

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7: 8h17 sur Medi 1. À la une ce matin, Sébastien Lecornu a conclu sa visite de deux jours dans le Royaume. Une visite qui renforce la coopération bilatérale entre Paris et Rabat. On en parle tout de suite avec notre invité. Le Maroc et la France renforcent encore leurs relations diplomatiques. Une série d'accords vient d'être signée à l'occasion de la visite de Sébastien Lecornu au Royaume. Une visite de deux jours qui s'est conclue hier et qui confirme le nouveau cap franchi dans les liens qui unissent Paris et Rabat. Un pacte d'amitié hors normes devrait également être signé prochainement. On fait le point ce matin avec notre invité Rafid Boutaleb, analyste politique et cofondateur du think tank Initiative pour la communauté économique du Maghreb. Bonjour Rafid Boutaleb.
8: Bonjour Martin.
7: Alors, avec cette visite et ce pacte d'amitié annoncé, est-ce que la France est devenue désormais le pays européen avec lequel le Maroc entretient les meilleures relations diplomatiques ?
8: Alors, pays, oui, effectivement, hors UE, avec lequel la France entretient les meilleures relations diplomatiques. C'est vrai, il est question de ce traité d'amitié qui serait le premier que la France s'engagerait avec un État hors de l'Union européenne, après l'Allemagne, après la Pologne et l'Italie en 2019, 2021 et 2025. Donc c'est une nouvelle génération de partenariats, de traités dans lesquels la France s'engage, et le Maroc serait le premier pays hors Union européenne avec lequel la France, qui est, rappelons-le, la membre du Conseil de, membre permanent du Conseil de sécurité, et sixième PIB mondial, donc sixième économie mondiale, avec un pays hors de l'Union européenne. Donc, et ce déplacement de Sébastien Lecornu vient préparer et paver la voie à cette rencontre au sommet prévue en novembre après le déplacement de Sa Majesté en France pour la signature de ce traité.
7: Et justement, ce pacte d'amitié, ça reste très positif. Il a été décrit comme hors norme, selon Sébastien Lecornu, mais ça reste assez flou. Qu'est-ce que ça signifie concrètement, ce pacte d'amitié ?
8: Alors, hors norme, c'est parce qu'il serait le premier hors, encore une fois, comme je l'ai rappelé, avec un pays hors de l'Union européenne. C'est pour ça. Mais cette nouvelle génération de partenariats et de traités que, dans laquelle avec laquelle la France s'est engagée, avec d'autres partenaires en Europe, ont été caractérisés d'abord par le large spectre des domaines sur lesquels ils se sont attelés. Ça va de l'énergie, la défense, la jeunesse, la culture, et toutes sortes d'autres secteurs sur plusieurs volets. Et ils permettent de renforcer les liens entre les pays et aussi de servir les intérêts mutuellement avec des transferts de technologies,

avec plus de coordination sur les volets sur les volets normatifs, et donc ça permet d'améliorer les échanges.

0: de la position, du positionnement français sur la question du Sahara marocain et de l'intégrité territoriale du royaume pour ouvrir la voie à cette nouvelle ère entre Paris et Rabat. Mais ce déplacement vient aussi déjà renforcer ce partenariat qui a commencé à partir de 2024 avec 14 accords aujourd'hui, ou plutôt signés hier par différents ministres, départements, représentants de départements du Royaume et de la République française, en présence bien sûr du chef du gouvernement Aziza Khannouch et du Premier ministre Sébastien Lecornu. Et il vient aussi, effectivement, comme l'a souligné Sébastien Lecornu lui-même hier, réaffirmer la position française sur le Sahara, puisque Sébastien Lecornu a mentionné la loyauté, l'amitié. Donc, ce sont des éléments d'ordre émotionnel qui montrent la profondeur désormais de la relation entre les deux exécutifs. Et ce sont des choses importantes à saluer, notamment un acquis considérable pour le royaume de s'arrimer à ce stade-là avec une puissance aussi importante que la République française.
1: Et justement, la visite de Sébastien Lecornu s'est faite dans le cadre de la 15e réunion de haut niveau entre Paris et Rabat. C'est la première fois que ce sommet a lieu depuis 2019. Il a été stoppé notamment par l'épidémie de Covid. Entre-temps, Emmanuel Macron a reconnu la souveraineté du Maroc sur le Sahara. Vous l'avez dit, est-ce qu'on peut désormais parler du début d'un nouveau cycle, d'un nouveau départ entre la France et le Maroc?
0: Alors, vous avez mentionné que le Covid a stoppé le cycle de réunion de la haute commission mixte France-Maroc. Seulement, il y avait eu aussi une brouille importante entre la France et le Royaume du Maroc, qui a duré quelques années, sur cette question justement de l'intégrité territoriale du Maroc. Et on se souvient que Sa Majesté avait fixé un cap. Et nous sommes en train aujourd'hui de tirer les dividendes de ce cap qui avait été fixé dès 2019, lors de son discours du trône, Sa Majesté avait insisté sur la reconnaissance de notre intégrité territoriale en tant que royaume être le cap sur lequel nous fixons notre diplomatie et politique étrangère. Et aujourd'hui, nous tirions les dividendes puisque ça a permis de mettre au clair avec un certain nombre de puissances voisines, notamment l'Espagne, aussi l'Allemagne, le Royaume-Uni, et bien évidemment le basculement français a permis d'accélérer cette dynamique avec les partenaires européens. Ce basculement, comme je vous ai dit, a eu lieu à partir de 2024, évidemment, par cette lettre d'abord l'été 2024 d'Emmanuel Macron, dans laquelle il annonce clairement que le présent et l'avenir du territoire du Sahara s'inscrivent dans le cadre de l'intégrité territoriale marocaine, et puis aussi le déplacement d'octobre, le discours au Parlement, et puis le dégel entre le Royaume et la France, qui permet aujourd'hui d'atteindre ce niveau-là d'amitié, de rapprochement, et un rapprochement véritablement chaleureux. Et ce qu'il faut aussi souligner, c'est que ce rapprochement ne se fait pas aux dépens du voisin algérien, parce que habituellement, il y avait une sorte de jeu d'équilibriste dans lequel tantôt la France se rapprochait d'Alger aux dépens de Rabat, tantôt de Rabat aux dépens d'Alger. Aujourd'hui, il faut aussi le saluer. La diplomatie française a bien compris qu'elle pouvait mener un rapprochement simultané entre Alger et Rabat sans jouer sur l'inimitié entre les deux pays, entretenue artificiellement à partir d'Alger, rappelons-le, puisque le royaume tend la main à l'Algérie pour un règlement pacifique. Et peut-être que une des issues favorables de ce traité d'amitié serait qu'à terme, la France puisse intervenir de manière plus ciblée et plus efficace pour rapprocher ces deux voisins qui font aussi partie de la famille de la francophonie, on le sait, même si l'Algérie ne fait pas partie techniquement de l'Organisation internationale de la francophonie, mais la langue française y occupe une place importante. Et donc, la France pourrait jouer un rôle au nom de cette francophonie pour rapprocher les deux pays.
1: Et alors une dernière question, plusieurs accords ont été signés dans de nombreux domaines comme l'économie, la sécurité, la culture ou encore l'éducation, mais alors quels sont les principaux accords majeurs que l'on peut retenir?
0: Alors, il y a d'abord, évidemment, il y a toujours l'énergie. C'est toujours cet aspect important, cette transition énergétique à laquelle le Maroc veut être un acteur essentiel dans

0: dans le monde et qui intéresse des opérateurs français pour notamment l'hydrogène vert, les énergies renouvelables. C'est très important. Et aussi là-dessus, on parle de projets qui auront lieu sur le territoire du Sahara marocain. Ça aussi, c'est très, très important. On parle aujourd'hui aussi de nucléaire civil, toujours dans le volet énergétique, ce qui serait aussi un basculement pour le Maroc, puisque ce serait la première fois que le Maroc investirait pour des projets importants sur le volet du nucléaire civil. Il y a sur un autre aspect, c'est la défense et l'industrie militaire, notamment en termes d'équipement de défense. On sait que le Maroc s'approvisionne essentiellement à travers des États-Unis depuis très longtemps, notamment pour les avions de chasse. Et donc aujourd'hui, il serait peut-être question pour le Maroc de s'approvisionner aussi également à partir de la France, qui est un des principaux producteurs d'armes dans le monde, rappelons-le. Toujours les aspects, bien évidemment, de la sécurité, de la migration, avec des accords qui permettent une meilleure coopération policière et judiciaire, et évidemment l'économie, donc tous les aspects d'infrastructure, d'industrie, accompagner le royaume dans sa volonté de mieux s'équiper, d'investir sur le transport électrique, notamment le TGV, ramener le TGV peut-être jusqu'à Agadir, et là-dessus, l'expertise française est importante.
1: Bien sûr.
0: Et donc, il y a toujours l'aspect de transfert de technologie. Donc, tous ces aspects-là viennent quand même paver la voie, encore une fois, à un accord global qui serait ce traité d'amitié qui serait signé lors du déplacement prévu de Sa Majesté à Paris en novembre 2026.
1: Une affaire à suivre. Donc, merci beaucoup, Rafid Boutaleb. On le rappelle, vous êtes analyste politique et cofondateur du think tank Initiative pour la communauté économique du Maghreb.
0: Merci Martin. Alors c'est analyste géopolitique, mais merci quand même pour l'invitation.
1: Merci à vous d'avoir accepté. Les 8h27 sur Média, le retour de l'actualité dans un tout petit instant. À tout de suite.
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4: Au Maroc, l'après-midi, le ciel sera partiellement nuageux, à souvent ensoleillé au nord de la ligne Figi-Xagora et Saouira. Pour les températures, il fera 28 à Rabat, c'est la minimale, la capitale qui sera sous les nuages. 28 également à Casablanca et à Essaouira. Il fera 29 du côté de Safi avec un peu de vent. 31 degrés attendus à Tanger, Beni Mellal. 32 degrés à Alayoun. Il fera 33 du côté d'Agadir sous le soleil. 37 à Nador. 38 degrés du côté de Fès et 40 à Errachidia. Il fera 42 avec Marrakech et enfin 44 degrés attendus à Oujda. C'est la maximale sous le soleil. h30, l'heure du journal présenté ce matin par Anaïs Lavielle. Bonjour Anaïs.
5: Bonjour Martin, bonjour à toutes et tous.
4: Et à la une ce matin, la relation des

0: déception entre Paris et Rabat.
1: Sébastien Lecornu, le Premier ministre français, était à Rabat hier. Des échanges qui riment avec de nouveaux accords, mais un économiste reviendra sur les lacunes de ces partenariats signés.
0: Autre visite dans l'actualité, celle du président algérien en Allemagne.
1: Abdelmajid Tebboune y était pour signer plusieurs textes d'entente, des accords commerciaux qui symbolisent la bonne entente entre Berlin et Alger. Nous ferons le point dans quelques minutes. N'y a-t-il plus aucun espoir de paix pour le conflit dans le Golfe? Sixième jour de frappe consécutive entre l'Iran et les États-Unis. Depuis le 22 juin, 38 Iraniens sont morts. Un bilan qui risque encore de s'alourdir. Les détails dans cette édition.
0: Et une politique pleine de rebondissements en Ukraine.
1: Le président Volodymyr Zelensky a provoqué la colère du peuple après le limogeage de son ministre de la Défense. Il a également désigné un nouveau Premier ministre. Nous en parlerons en fin de journal.
0: Et c'est à la une ce vendredi le partenariat d'exception entre le Maroc et la France.
1: À l'occasion de sa visite à Rabat, le Premier ministre français Sébastien Lecornu a évoqué la signature future d'un traité d'amitié hors norme entre les deux pays. Des relations au beau fixe mises aussi en avant par une quinzaine d'accords adoptés hier entre Rabat et Paris. De nombreux secteurs sont concernés comme l'éducation, la recherche, la défense ou encore l'eau. La cérémonie signature s'est déroulée dans le cadre de la 15e réunion de haut niveau Maroc-France. Mais l'économiste Omar El-Khetani déplore tout de même quelques absences dans ces accords, des sujets importants qui auraient dû être abordés comme l'enseignement français au Maroc dont les tarifs sont trop élevés selon lui. Écoutez.
2: Il y a des absences, il y a un problème au Maroc au niveau de l'enseignement de la mission, un problème de cherté de l'enseignement dans les écoles de mission publique. Ça coûte très cher et ça a augmenté. Et le Maroc n'intervient pas pour demander la stabilité de ses prix ou la baisse des prix et du coup de l'enseignement, et ça devient une véritable affaire économique. Ce n'est plus un échange culturel, c'est du business. La mission fait du business au Maroc, elle fixe les tarifs. Vous allez me dire que c'est l'État français qui fixe les prix, mais je regrette, mais le Maroc devrait intervenir parce que cette clientèle, elle est marocaine. Et donc, ça devient un véritable business. Et je déplore que dans ces accords, il n'y ait pas mention de discuter en commun de la tarification des étudiants qui font la mission au Maroc.
1: Voilà les propos de l'économiste Omar El-Khetani au sujet des accords signés entre Paris et Rabat ce jeudi. Et notez que ces échanges bilatéraux se sont aussi faits en vue d'organiser la future visite du roi Mohamed VI à Paris. Visite dont on ne connaît pas encore la date, mais qui signe une fois de plus l'excellence des relations entre le souverain marocain et le président français.
0: Et on reste dans la région, direction l'Algérie.
1: Oui, puisque notre visite était à la une ce jeudi, celle du président algérien en Allemagne. Abdelmajid Tebboune a rencontré son homologue allemand ainsi que le chancelier Friedrich Merz. L'objectif, renforcer la coopération politique, économique et énergétique entre Alger et Berlin, dans un contexte de rapprochement progressif entre les deux capitales. Bonjour Stéphanie Parot.
3: Bonjour Anaïs, bonjour à toutes et tous.
1: Et Stéphanie, 30 accords commerciaux ont donc été signés.
3: Et oui, ouverture d'une nouvelle liaison aérienne entre Alger et Berlin, renforcement des relations diplomatiques ainsi que commerciales, mais surtout la livraison de gaz. C'est le programme de cette visite de deux jours du président algérien en Allemagne. L'hydrogène vert est au cœur du partenariat entre les deux pays, avec notamment le projet de South to Corridor, un gazoduc qui doit permettre l'exportation de gaz vers l'Allemagne depuis l'Algérie en passant par la Tunisie, l'Italie et l'Autriche. Pendant sa visite, le chef d'État d'Algérie a affirmé que Berlin était un grand ami d'Alger.
1: Et Stéphanie, l'un des sujets brûlants de cette conférence de presse était aussi la situation du journaliste Christophe Glaize.
3: Je ne m'exprimerai pas sur ce sujet. Les mots du président algérien, les proches du journaliste en prison, avaient écrit au président, mais aussi au chancelier allemand. Berlin avait joué un rôle important dans la libération de Boualem Sansal, écrivain qui lui aussi avait été emprisonné par Alger, mais libéré il y a quelques mois. Le journaliste sportif français est derrière les barreaux pour apologie du terrorisme et possession de publications dans le but de propagande nuisant à l'intérêt national. Une peine de 7 ans qui intervient dans un contexte de tension entre la France et l'Algérie.
1: Merci beaucoup Stéphanie Parot pour ces précisions.
0: 38 morts et plus de 400 blessés.
1: C'est le bilan des bombardements des États-Unis depuis le 22 juin dernier en Iran. Cette nuit encore, un média d'État iranien a affirmé que 8 personnes ont été tuées et 20 autres blessées. Face à ces frappes, Téhéran opte pour une riposte régionale en visant les infrastructures de Washington chez ses voisins. Bonjour Hugo Villard.
4: Bonjour Anaïs, bonjour Martin, bonjour à toutes et à tous.

0: Et cela fait plusieurs jours que les pays du Golfe sont attaqués, mais ce matin, une nouvelle cible a été visée, Hugo.
1: À l'instar du Qatar, du Koweït et du Bahreïn, la Syrie a subi cette nuit des attaques iraniennes. Les gardiens de la Révolution annoncent avoir frappé la base militaire d'Al-Tanf à Oman. Des radars de surveillance maritime états-unis ont été touchés. L'armée jordanienne indique avoir intercepté 3 missiles lancés depuis Téhéran. Les gardiens de la Révolution assurent également que depuis 6 jours, Washington attaque les infrastructures iraniennes et notamment les réseaux de télécommunications et ferroviaires. La menace de Donald Trump de frapper les ponts et les centrales électriques du pays si les Iraniens ne reviennent pas à la table des négociations plane toujours. Les États-Unis affirment enfin avoir visé des cibles militaires comme des sites de surveillance côtière et de défense aérienne.
0: Et les cibles ne sont pas uniquement terrestres, Hugo.
1: En mer aussi, les missiles pleuvent. L'agence maritime britannique indique qu'un navire a été touché par un projectile inconnu au large d'Oman. De son côté, l'armée états-unienne annonce avoir arraisonné un navire dans le cadre de son blocus contre les ports iraniens remis en place en début de semaine. Dans ce contexte, la Chine et le Pakistan appellent les deux belligérants à reprendre les négociations. Une diplomatie à laquelle Donald Trump est toujours ouvert, selon la Maison-Blanche.
0: Merci Hugo Villard pour ces précisions. Et la Chine, justement pointée du doigt par le président états-unien cette nuit, Donald Trump s'est exprimé à sa nation, un discours boudé par plusieurs médias du pays, pourtant vendu comme un déballage d'annonces inédites, une allocution qui portait sur la fraude fiscale. Finalement, ce que l'on retient, ce sont des accusations envers la Chine. Je le disais, pour le locataire de la Maison-Blanche, Pékin serait à l'origine du plus grand piratage de données électorales de l'histoire. Selon la théorie du président, cet acte aurait permis à la Chine de fabriquer des bulletins de vote illégaux pour Joe Biden. Et dans le même temps, Donald Trump s'est montré vexé par la faible diffusion de son allocution. Il a appelé au retrait des licences des chaînes télévisées qui ont refusé de relayer son discours.
2: Et on prend désormais la direction de l'Europe.
0: Avec cette phrase, Martin, ce qui fait la force de l'Ukraine, c'est son peuple. Slogan scandé dans plusieurs villes du pays hier, les Ukrainiens ont exprimé leur colère dans les rues après le limogeage du ministre de la Défense. Véritable coup de tonnerre politique dans le pays, le Parlement a adopté le remaniement ministériel voulu par la présidence. Un ministre de la Défense par intérim a été désigné, mais aussi un nouveau Premier ministre. Il s'agit de Serhiy Korytsky, le directeur du groupe énergétique Naftogaz. Un choix justifié par le président par sa volonté de préparer au mieux l'hiver. Pourtant, novice en politique, il a beaucoup d'expérience dans le domaine de l'énergie. Sa nomination interroge donc, mais selon Volodymyr Pozelsky, président de l'ONG Ukraine is Europe, ce n'est pas là le point central de ce remaniement.
3: Le problème, si vous voulez, qu'avec le système qu'a introduit le président Zelensky depuis son entrée au pouvoir, le Premier ministre ne joue pas un rôle très important. C'est-à-dire il n'a pas de prérogatives normalement prévues par la Constitution. C'est le président et son administration qui décident de beaucoup de choses. Donc la nomination de ce brillant monsieur qui s'est montré effectivement très efficace dans le secteur de l'énergie, dans le secteur privé, oui, on peut dire que c'est une des priorités de Zelensky, mais ça veut rien dire. Et il y a beaucoup de rumeurs que toute cette opération elle a été faite juste pour se débarrasser de Fedorov, l'ancien ministre de la Défense et l'ancien ministre de la Transformation numérique. Finalement, aujourd'hui, on ne parle pas beaucoup de nomination de Premier ministre, mais surtout de cette décision erronée de Zelensky, Mlyazhe Fedorov, en tant que du poste de ministre de la Défense.
0: Volodymyr Pozelsky, président de l'ONG Ukraine is Europe et enseignant à l'INALCO, l'Institut National des Langues et Civilisations Orientales. Les nouveaux scandales politiques qui interviennent en plein contexte de nouvelles frappes russes, 2 morts et 8 blessés cette nuit dans des bombardements sur la ville portuaire d'Odessa. Un missile a touché un immeuble résidentiel alors que mercredi déjà la région était visée par des drones de Moscou pour le 5e jour consécutif.
2: Merci beaucoup Anaïs Lavielle pour ce nouveau journal. Votre prochain rendez-vous d'actualité, c'est à 9h sur l'antenne Afrique avec Stéphanie Parot. Il est 8h39 sur Média. Dans un instant, on va parler sport avec Moncef Zamrat. C'est après une courte pause. À tout de suite.
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2: Il est un peu malade, mais il est bel et bien ici. Moncef Zamrat est en studio avec nous pour une nouvelle édition de Sport Matin. Bonjour Moncef.
6: Eh bien, bonjour Martin, bonjour à toutes et tous. Rebonjour, j'allais dire. Et oui, effectivement, il fait froid. Là, on ne sait plus quoi mettre. Est-ce qu'on met le manteau ou est-ce qu'on reste en t-shirt manche courte ?

0: Et on démarre, on profite un peu de ce jingle qui, je trouve qu'on n'en profite pas assez.
1: Oui, c'est vrai.
0: On démarre ce matin, au Maroc, puisque le comité directeur de la Fédération royale marocaine de football était réuni hier pour une nouvelle réunion de travail qui était consacrée aux principaux dossiers stratégiques de l'instance. Une séance marquée par plusieurs décisions et échanges autour du développement du football marocain et des prochaines échéances.
1: On est réunis au siège de la Fédération royale marocaine de football sous la présidence de Fawzi Lkhja. Le comité directeur a consacré une large partie de ses travaux au grand chantier du football marocain. En ouverture de la réunion, le président de la FRMF est revenu sur les préparatifs de la Coupe du Monde 2030 que le Maroc organisera conjointement avec l'Espagne et le Portugal. Fawzi Lkhja a appelé l'ensemble des acteurs du football marocain à, je cite, « unir leurs efforts pour faire de cet événement un succès », rappelant que ce projet s'inscrit pleinement dans la vision stratégique du roi Mohamed VI. Dans notre première édition, vous entendiez le président de la Ligue Nationale du Football Professionnel, Abdeslam Lkhchor, qui évoquait les ambitions du royaume à horizon 2030. Dans ce nouvel extrait, on réécoute Abdeslam Lkhchor, mais il revient cette fois sur le parcours de la sélection lors de la Coupe du Monde 2026. Écoutez-le.
2: De même, le comité directeur a évoqué la performance virile, patriotique et de haut niveau des joueurs et joueuses qui ont fait preuve d'une grande responsabilité dans tous les matchs. Malgré ce qui a été dit sur le dernier match concernant un prétendu relâchement ou autre, nous, ainsi que les membres du bureau, réfutons, démentons et nions tout cela catégoriquement. Au contraire, nous croyons en tout ce que les joueurs ont donné. Nous considérons que cela relève de contre-vérités et de rumeurs malveillantes ayant tenté de porter atteinte au prestige ou à la valeur de l'équipe nationale. Certains sont même allés plus loin en parlant de complot, mais aujourd'hui, le comité directeur a parlé d'une seule voix pour démentir toutes ces allégations malveillantes. Le comité a salué la performance héroïque des joueurs de l'équipe nationale, du staff technique et de la délégation officielle, ainsi que des familles des joueurs qui ont joué un rôle majeur. Ces familles les ont soutenus par un apport moral et par la bénédiction des parents. Nous connaissons l'importance au sein de la société marocaine de cette chaleur familiale lorsqu'elle est offerte aux joueurs marocains ou aux champions en général. En conclusion, le comité directeur a décidé de renouveler sa confiance envers le sélectionneur national, M. Mohamed Wahbi, à la tête de l'encadrement technique pour poursuivre son travail lors des prochaines étapes.
1: Une confiance logiquement renouvelée à Mohamed Wahbi qui aura pour objectif la qualification pour la prochaine Coupe d'Afrique des Nations 2027 organisée au Kenya, en Ouganda et en Tanzanie. Puis l'actualité du football féminin est particulièrement dense ce vendredi à 11h au complexe Mohamed VI de football à Marmoura. Le sélectionneur des Lions de l'Atlas Jorge Vilda dévoilera la liste définitive des joueuses retenues pour disputer la Coupe d'Afrique des Nations féminines organisée au Maroc du 26 juillet au 16 août. Les Marocaines évolueront dans le groupe A avec le Sénégal, l'Algérie et le Kenya. Dans le même temps, les Lioncelles de l'Atlas U17 poursuivent leur préparation pour la Coupe du Monde 2026. Elles disputent en Tunisie le tournoi de l'Union Nord-Africaine de football aux côtés du pays hôte de la Libye et du Botswana, une compétition qui leur permettra d'affiner leur automatisme avant le mondial organisé au Maroc. Et puis le développement du sport au Maroc est aujourd'hui le reflet d'une dynamique de transformation plus large du royaume. C'est le message porté jeudi à Nouakchott par l'ambassadeur du Maroc en Mauritanie, Hamid Chabar, à l'occasion de la journée mondiale de la presse sportive. Devant les commentateurs sportifs mauritaniens, le diplomate a rappelé que selon lui, cet essor s'est accompagné d'une profonde modernisation des infrastructures sportives, renforçant l'attractivité du royaume comme terre d'accueil des grandes compétitions. Il a notamment cité les préparatifs pour le Mondial 2030 qu'organisé avec l'Espagne et le Portugal, présenté comme un véritable levier de développement et d'investissement. Hamid Chabar est également revenu sur le succès sportif du Maroc, de la victoire de la Coupe d'Afrique des Nations 2025 au parcours historique des Lions de l'Atlas au Mondial 2022, sans oublier la qualification pour les quarts de finale de la Coupe du Monde 2026 et le sacre des Lionceaux U20 au Chili, symbole de la réussite du modèle de formation marocain. Enfin, l'ambassadeur a salué la qualité des relations entre le Maroc et la Mauritanie, ainsi que les efforts de Nouakchott pour développer son sport, avant d'être honoré par les autorités mauritaniennes pour la contribution du royaume au rayonnement du sport sur le continent.
0: Et nous sommes le 17 juillet, Monsef, et qui dit mois de juillet dit mercato, mais pas pour tout le monde visiblement.
1: Et oui, place tout d'abord au barrage de la Botola Pro Inouï. Deux rencontres sont au programme ce soir à 20h au stade El Béchir de Mohamedia. L'Union Toualga Sport affronte la jeunesse Messira. Au même moment, au stade El Abdi d'El Jadida, ML Tiznit reçoit l'Olympique Tchira avec l'objectif de décrocher une place dans l'élite. Et puis le Morlob de Fès, lui, tourne une nouvelle page. Le champion du Maroc a officialisé la nomination du Portugais Rui Almeida au poste d'entraîneur. Il succède à l'Espagnol Pablo Franco et s'est engagé pour une saison afin de poursuivre la dynamique du club Fassi. Et puis du côté de Belken, plusieurs médias évoquent un accord de principe entre la fédération tunisienne et Mouaïn Chabani, l'entraîneur de la Renaissance.

0: sportif de Belkane pourrait ainsi prochainement quitter le club de l'Oriental pour prendre les rênes de la sélection tunisienne. Et puis enfin, en France, le président du LOSC, Olivier Létang, était face à la presse hier, l'occasion d'évoquer l'avenir du jeune international marocain Ayoub Ouahdi, auteur d'une Coupe du Monde remarquée. Selon les dirigeants lillois, eh bien le milieu de terrain pourrait poursuivre son aventure avec son club formateur. On écoute Olivier Létang.
1: C'est dit dans des interviews, je crois, après le match Maroc-Brésil. Effectivement, il y a très peu de clubs aujourd'hui qui peuvent s'offrir un joueur de la qualité d'Ayoub, qui n'a que 18 ans, je le répète. Il faut avoir une vision globale, en fait, du projet, de son évolution, dans quel environnement il va être le mieux pour pouvoir continuer à grandir. On a du temps parce qu'on a prolongé son contrat au mois de décembre. Il est sous contrat jusqu'en 2029. Il est heureux. Je vous l'ai dit, on s'est vu depuis son retour après la Coupe du Monde. Je ne peux pas dire ce que l'on s'est dit, mais ma conviction, c'est qu'il y a de fortes chances pour qu'il reste chez nous. Et après, vous avez raison, il y a des éléments qui font que c'est pas possible. Mais je me répète, je pense qu'il a de grandes chances de faire la saison avec nous et il serait très heureux de faire la saison avec nous.
0: Eh bien, on va suivre avec attention ce dossier d'Ayoub Ouahdi. Le jeune milieu de terrain, seulement âgé de 18 ans, pourrait évoluer dans les grandes équipes du championnat européen.
2: Et la Coupe du Monde, justement, est à l'arrêt aux États-Unis, mais les grandes finales nous donnent rendez-vous à partir de demain.
0: Et oui, pour commencer, la première finale de la Coupe du Monde et la Coupe du Monde qui touche à sa fin, ce sera samedi à 22h. La France et l'Angleterre qui se disputeront la troisième place au Miami Stadium. La grande finale est programmée dimanche à 20h et opposera l'Argentine, tenant du titre, et l'Espagne qui tentera de décrocher une deuxième étoile mondiale 16 ans après son sacre de 2010. Et puis à l'occasion de cette petite finale, l'arbitrage marocain qui sera une nouvelle fois représenté. La FIFA a désigné Jalel Jaïd comme quatrième arbitre et Zekaïli Abrinsi comme arbitre assistant de réserve. Une nouvelle marque de confiance envers le corps arbitral marocain après plusieurs nominations durant cette édition du Mondial. On s'en rappelle d'ailleurs, la grande demi-finale entre l'Angleterre et l'Argentine, c'était Ismaïl Ftah, l'arbitre américano-marocain qui était aux commandes de cette rencontre. Eh bien, il a plutôt accepté de répondre aux questions de Hassan El-Jabiri. Que représentait cette campagne pour Ismaïl Ftah? On écoute en exclusivité l'arbitre américano-marocain.
3: Il n'y a pas de recette miracle, seul le travail est ce qui nous a aidés à maintenir notre niveau. Dieu soit loué, durant toutes ces années, a continué ainsi jusqu'à la Coupe du Monde. L'arbitrage, bien sûr, comme vous le voyez, est toujours sous la loupe et soumis à des pressions constantes. Les changements technologiques et les attentes du monde du football augmentent également la difficulté. Mais comme je vous l'ai dit, notre objectif a toujours été de briser tous les murs des attentes. L'objectif était d'arbitrer la finale de la Coupe du Monde. C'est pourquoi nous avons continué du Qatar jusqu'en Amérique. Dieu ne nous a pas dessiné la finale, mais il nous a dessiné un match historique. Dieu merci, nous y avons réussi et si Dieu le veut, nous en serons fiers, tout comme les personnes qui nous ont aidés.
0: Golf pour conclure cette édition, le 154e British Open qui débute sous le signe de la surprise à Royal Breakdale. L'américain Jackson Suber s'est installé seul en tête au terme du premier tour grâce à une remarquable carte de 65, soit 5 coups sous le par. À seulement 26 ans, le Floridien, passé professionnel en 2022, confirme sa progression après avoir gravi les échelons du PGA Tour. Il devance d'un coup le Sud-Coréen Sung Jae-im et l'Anglais Dan Brown, tous deux auteurs d'un solide 66. Et puis il y a ce dossier, Martin, qui secoue le sport, notamment en Croatie. Le sport croate qui est secoué par un vaste scandale de corruption. La Fédération croate de ski fait l'objet d'une enquête pourtant sur près de 30 millions d'euros de fonds publics présumés détournés. Parmi les 6 personnes mises en cause figure l'ancien directeur des équipes de ski alpin Vedran Baflak. Mais on en parlera peut-être lors de nos prochaines éditions. N'oubliez pas vos rendez-vous sportifs. Podium, c'est dans un peu plus de 10 minutes avec Fouad El Hanaoui, Hassan El Jabili. Puis l'autre match, c'est cet après-midi à partir de 16h.
2: Merci beaucoup, mon chef. Des rendez-vous à ne pas manquer. Donc 8h49 sur Médien. Dans un instant, nous serons avec Oumar Baldé pour la Story Echo. On marque une courte pause, restez avec nous.
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1: Il est 8h50 sur Médien, c'est l'heure de la story éco avec Oumar Baldé. Bonjour Oumar.
2: Bonjour Martin.
1: Et Oumar, nous revenons ce matin sur le volet économique des accords signés hier à Rabat entre la France et le Maroc à l'occasion de la réunion de haut niveau présidée par les deux chefs du gouvernement.
2: Oui, et l'on retiendra surtout cette annonce sur le lancement d'un appel à manifestation d'intérêt pour une interconnexion entre l'Europe et l'Afrique du Nord. On parle d'interconnexion électrique, bien évidemment. Avec ce projet majeur, ce sont les énergies renouvelables qui viennent se mixer aux traditionnelles exportations de gaz et de pétrole depuis la rive sud de la Méditerranée et donc à destination des voisins de la rive nord. Et sur ce point, eh bien, le Maroc, qui a déjà misé sur ces énergies renouvelables depuis plusieurs années, viendra se positionner en acteur doté d'une expérience solide. Autant dire que les vents des énergies renouvelables vont faire évoluer les rapports de force à plusieurs niveaux. Et cela, c'est à observer dans les années à venir.
1: Et l'autre annonce phare faite hier à Rabat, c'est la signature prochaine d'un traité qualifié d'inédit entre les deux pays.
2: Un traité hors norme, selon les mots du Premier ministre français. Un traité qui sera le premier du genre pour la France avec un pays hors Union européenne. Le partenariat d'exception devrait donc changer d'échelle. Et l'on imagine que l'ensemble des domaines de coopérations actuelles, et bien des domaines de coopération actuels vont également monter en gamme sur le plan économique. Il s'agira d'embarquer les entreprises des deux pays dans le train du développement des chaînes de valeur du futur. Et je sais qu'on en a besoin dans le monde si troublé actuellement, en tout cas pour le Maroc. Tout ceci sonne plutôt intéressant après la signature avec l'Espagne d'une feuille de route en 2022, une feuille de route qui a sensiblement stabilisé les relations entre les deux pays. C'est donc au tour de la France de s'inscrire dans cette logique de durabilité avec le Royaume.
1: Et cela dit, Oumar, le partenariat franco-marocain en Afrique subsaharienne attire l'attention et suscite des commentaires.
2: Faire du Maroc un partenaire avec lequel on part en Afrique, c'est ce qu'a laissé entendre hier le chef du gouvernement français à Rabat. Il n'est pas le premier à le dire, l'on se rappelle déjà en 2013, lors d'une visite d'État du président français d'alors, François Hollande, ce slogan avait été chanté surtout dans un contexte d'une percée inédite du Maroc dans les économies d'Afrique subsaharienne. Plus de 13 ans après, il faut malheureusement dire que ce discours passe mal au sud du Sahara, surtout que la défiance envers la France augmente. Cette défiance augmente surtout dans les pays du Sahel. Attention donc à la méfiance qui résulterait d'une ambition si clairement exprimée ou mal exprimée. Autant dire que c'est une question de confiance, mais surtout de communication qu'il faut soigner. Et vivement un rapprochement entre tous au service du développement économique des peuples.
1: Merci beaucoup Oumar Baldé pour cette nouvelle édition de la Story Echo. Dans un instant, ce sera la chronique culture de Milal Marmite pour conclure ce matin info. Mais avant cela, on fait une petite pause musicale avec Over You d'Offenbach.

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2: Bonjour à toutes et tous, avec vous Stéphanie Parot. 8 morts et 20 blessés, c'est le dernier bilan d'un média d'État iranien des frappes états-uniennes contre des infrastructures du sud et de l'ouest du pays cette nuit. D'après la même source, 6 ponts ont été visés près du détroit d'Ormuz, mais aussi une gare et un aéroport. Un navire a aussi été touché par un projectile non identifié à 10 km des côtes d'Oman. En réponse à ces bombardements, l'Iran attaque les pays voisins, le Qatar, le Koweït ou encore le Bahreïn. Les rebelles kurdes ont eux aussi été touchés. 8 rebelles ont été tués dans le nord de l'Irak par des frappes iraniennes. Aujourd'hui, d'après le groupe, le régime des Mollahs a attaqué au moyen de drones et de roquettes un camp kurde. Le gouvernement libanais conduit le pays vers une situation très dangereuse. Les mots d'un député du Hezbollah alors que des négociations se poursuivent entre

0: Beyrouth et Tel Aviv, des pourparlers alors que Benjamin Netanyahou continue de bombarder et d'occuper le sud du territoire. Pas de direct, pas de licence. Donald Trump appelle au retrait des licences des chaînes états-uniennes qui ont refusé de diffuser sa prise de parole en direct. Une allocution faite hier, selon le président, ces chaînes n'ont pas voulu diffuser le discours car elles savent que le système est corrompu, selon ses mots. Une allocation qui met le feu aux poudres entre la Chine et les États-Unis. Pékin qualifie les accusations de Donald Trump de pure invention. Pendant la prise de parole, le président des États-Unis a affirmé que la Chine s'était immiscée dans les élections de 2020 aux États-Unis. Scrutin volé par Joe Biden, selon Donald Trump. Deux morts dans des violents orages en France. 30 départements du centre et de l'est ont été placés en vigilance orange pour les orages accompagnés de chutes de grêle. Les intempéries ont également provoqué d'importantes perturbations du réseau électrique. Des fortes pluies qui interviennent après plusieurs jours de fortes chaleurs dans l'Hexagone. Qui sera le nouveau secrétaire général de l'ONU? Peut-être Macky Sall, l'ancien président du Sénégal, est attendu aujourd'hui pour une visite auprès de son successeur. L'objectif, le soutien de Diomaye Faye pour sa candidature. Six prétendants se sont déclarés pour le poste. Antonio Guterres quittera ses fonctions le 1er janvier après deux mandats. C'est la fin de ce flash. Belle journée à l'écoute de Médias.
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2: Bonjour à toutes et tous, avec vous Stéphanie Parot. Le Qatar, le Koweït et le Bahreïn tous essuient des tirs de l'Iran, une réponse au bombardement des États-Unis selon le régime des Mollahs. Ce matin, les gardiens de la Révolution ont affirmé avoir frappé des avions de l'armée états-unienne en Jordanie. D'après un communiqué de Téhéran, plusieurs avions ravitailleurs et chasseurs ont été détruits. Pour l'instant, Washington n'a pas réagi. 8 morts et 20 blessés, c'est le dernier bilan du média d'État iranien des frappes états-uniennes contre des infrastructures du sud et de l'ouest du pays cette nuit. D'après la même source, 6 ponts ont été visés près du détroit d'Ormuz, mais aussi une gare et un aéroport. Un navire a aussi été touché par un projectile non identifié à 10 km des côtes d'Oman, une information de l'agence de sécurité britannique. Le gouvernement libanais conduit le pays vers une situation très dangereuse. Les mots d'un député du Hezbollah ce matin, alors que des négociations se poursuivent entre Beyrouth et Tel Aviv. Des pourparlers alors que Benjamin Netanyahou continue de bombarder et d'occuper le sud du territoire. Donald Trump ne se remet toujours pas de 2020. Le président avait perdu l'élection présidentielle contre Joe Biden. Le locataire de la Maison Blanche avait donc affirmé que le scrutin avait été fraudé. Hier, Donald Trump en a remis une couche et cette fois-ci, le président des États-Unis accuse la Chine d'en être à l'origine, des accusations.

0: démenti par Pékin. L'Europe brûle en Grèce, en France ou encore en Espagne. Les feux se multiplient dans le nord-est espagnol. Plus de 12 000 hectares ont brûlé dans un incendie. Le risque de propagation est très élevé selon les autorités espagnoles. Alors que le pays a vécu il y a quelques jours l'incendie le plus meurtrier de son histoire, en Andalousie, dans le sud, les flammes ont provoqué la mort de 13 personnes. 14 accords en un jour, c'est le bilan de la visite de Sébastien Lecornu au Maroc. Le Premier ministre français s'est rendu à Rabat pour la 15e réunion de haut niveau France-Maroc. Réunion présidée par le chef du gouvernement Aziz Aranouche et son homologue français. Ces textes parlaient de la politique étrangère, de l'eau, mais aussi de défense entre les deux pays. Et qui sera le nouveau secrétaire général de l'ONU? Peut-être Macky Sall, l'ancien président du Sénégal, est attendu aujourd'hui pour une visite auprès de son successeur. L'objectif, le soutien de Diomaye Faye pour sa candidature. Six prétendants se sont déclarés pour le poste. Antonio Guterres quittera ses fonctions le 1er janvier après deux mandats. C'est la fin de ce flash. Belle journée à l'écoute de Midi 1.
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0: Bienvenue à toutes et à tous. 2022, j'ai interviewé ma femme d'aujourd'hui. 4 ans après, où en est-elle avec son changement de cap de vie? Eh bien, je vous propose d'aller prendre de ses nouvelles. On y va pour les détails.
1: Mehdi 1, Yasmine, femme d'aujourd'hui.
0: Aziza Brada, bonjour.
2: Bonjour Yasmine.
0: Merci beaucoup d'être une nouvelle fois ma femme d'aujourd'hui. Comment ça va aller Aziza?
2: Ça va très bien, alhamdoulilah. Merci beaucoup et merci encore une fois de cette nouvelle invitation dans les femmes d'aujourd'hui. Merci.
0: Alors ça fait exactement 4 ans qu'on s'est parlé.
2: Waouh.
0: Waouh, exact. C'était en 2022, 23, 24, 25, 26. Et à ce moment-là, je pense, tu avais commencé à fabriquer des chapelets, des tzabih.
2: Exactement.
0: Yek, c'était le tout début de Nia Sophie.
2: Exactement. C'était en tout cas le début à plein temps, parce que
0: le début à plein temps.
2: Voilà.
0: Alors, est-ce que tu peux rapidement rappeler le contexte, et ensuite on va voir 4 ans après ce qui s'est passé. Vas-y.
2: Alors le contexte, Nia Sophie donc est née d'une envie de créer des tzabih personnalisés qui sont reliés à la personne et qui portent en eux une énergie, une intention particulière. Et donc cette tzabih, à l'époque, il n'y avait pas du tout cette mode qu'il y a aujourd'hui des pierres qu'on peut trouver partout, etc. Et donc, je me suis mise à fabriquer des tzabih, mais c'est venu vraiment tout seul, d'une manière assez extraordinaire. C'est venu à moi et voilà, l'histoire a commencé comme ça.
0: Mmh. Mais quand tu dis à plein temps, c'est qu'avant, c'était pour le plaisir, c'était juste pour les proches?
2: En fait, quand le premier tzabih que j'ai créé, je l'ai créé pour moi. Et une amie l'a vu et puis ça a commencé, et puis le bouche à oreille. Avant j'avais un travail, j'étais dans le salariat, etc. Je suis architecte d'intérieur, donc j'ai travaillé dans l'archi, donc il y avait quelque chose de beaucoup plus on va dire rationnel, moins rohani. Et j'ai commencé à me former en énergétique et en même temps, vraiment, le premier tzabih, je ne l'ai pas fait pour vendre, je l'ai fait pour moi. Une amie l'a vu, elle l'a pris et puis ça a été le bouche à oreille jusqu'au jour où mon travail, à l'époque, je travaillais en tant que responsable pédagogique dans une école, j'avais fait le tour de la question et pour moi, c'était le bon moment de faire ce que j'aime, ce qui m'appelle, ce qui me nourrit à plein temps. Mmh. Et c'était faire les tzabih, animer des ateliers, et puis faire des séances avec les personnes, etc., etc.
0: Alors ça, c'était en 2022, là où tu as sauté le pas, sortir du salariat pour rentrer dans un autre monde. On ne peut pas dire que tu es dans une forme d'entrepreneuriat, ça serait réducteur de ce que tu fais, l'entrepreneuriat?
2: Je dirais pas que c'est réducteur parce que on entreprend du moment qu'on fait, on entreprend forcément. Oui. Après, c'est vrai que ce que je fais est assez particulier. C'est pas forcément commun. Mais c'est une forme d'entrepreneuriat, oui. Non, je trouve pas ça réducteur du
0: tout. Pourquoi je dis réducteur? Parce que, bon, bien sûr, l'entrepreneuriat, c'est très noble. Bien sûr, voilà, moi je suis moi-même entre guillemets entrepreneur freelance. Oui. Mais toi, tu es très. Il y a ce côté spirituel dans ce que tu fais. Et oui. Donc, c'est pour ça que j'ai du mal à associer avec une terminologie, on va dire, business, économie.
2: Parce que tu as tout à fait raison, parce qu'à la base, il n'y a jamais eu une réflexion d'un business économique, comme oui. Tu l'appelles. C'est vraiment un appel du cœur, telle une sommation, quelque chose qui vient des profondeurs de ce qu'on ressent et on ne peut pas faire autrement que d'entendre cet appel, que de répondre à cet appel. Et à partir de là, on entreprend pourquoi? Parce que les choses évoluent, elles se transforment et on va en parler. En 4 ans, il y a plein de choses qui se passent. Mais en même temps, ça reste hyper rohani, donc... on est en lien avec quelque chose de subtil, on est en lien avec quelque chose qui nous dépasse, on est en lien avec notre foi, travailler de ses mains aussi, c'est quelque chose de particulier parce que on dit toujours que la main est l'extension du cœur, donc cette vibration là aussi qui est extraordinaire.
0: Alors, 4 ans après, qu'est-ce qui s'est passé?
2: 4 ans après, ben, je dirais,

0: ce qui s'est passé, c'est que j'ai ouvert un champ dans les ateliers de groupe que je n'animais pas avant. Donc là, c'est vrai que depuis à peu près un an, je fais, mais pareil, avec des thématiques particulières. Le dernier que j'ai animé s'appelle « Créer son potentiel ». Donc vraiment, c'est quelque chose, on reste dans ce domaine du subtil et du rohani. Et on continue à développer ce qui a du sens pour soi, en fait, tout simplement. Moi, pour moi, c'est le primordial, c'est faire ce qui a du sens, en fait, vraiment. Et c'est pour ça que quand des personnes m'appellent pour me dire « Oui, mais moi, je veux juste un bracelet » ou « Je veux juste un collier », je les oriente vers d'autres personnes parce que ce n'est pas ce que je fais. Je fais des sabis. Oui, on peut les porter en collier. Oui, on peut les porter en bracelet, mais ça reste que ça porte cette vibration de tsabih et je le fais avec cette niya de tsabih. Donc, c'est pas la même chose.
1: Avec cette niya spirituelle, en fait.
0: Exactement.
1: Ouais, une charge spirituelle, oui.
0: Exact. Une charge spirituelle, et puis cette niya, elle s'exporte, c'est-à-dire qu'aujourd'hui, la personne, elle va acheter un tsabih pour elle, et puis elle va m'appeler, me dire, tu sais, j'ai rencontré une personne malade, et puis il y a une autre personne qui va faire un voyage en Mongolie et qui se retrouve à donner à une Mongole, etc., etc. Et donc, eux-mêmes ont leur propre cheminement. Et c'est assez extraordinaire de voir ça, en fait.
1: Quand ça sort de chez toi, ça ne veut pas dire forcément que ça va rester chez cette personne qui l'a commandé.
0: Non. Ouais. Et c'est vrai qu'au début, comme je faisais des ma niya, c'était de faire chacun son tsabih, donc etc. Pour moi, ça allait rester à ce stade-là.
1: Oui.
0: Mais après, j'ai commencé, comme je viens de te dire, à recevoir des coups de fil de gens qui me disaient, mais en fait, chaque fois que j'achète un tsabih de chez toi, il se retrouve chez quelqu'un qui en a encore plus de besoin que moi, ou comme je t'ai raconté, ben, en Mongolie ou là, ailleurs, etc. Et je me suis rendu compte qu'en fait, oui, tu le fais avec cette niya pour la personne, mais Wabrazo, il vit son chemin, en fait. Le tsabih choisit de cheminer et il chemine à travers il part chez d'autres personnes, ou voilà, ils ont aussi leur propre cheminement intérieur, je veux dire.
1: Oui, oui. Est-ce qu'on peut revenir aussi sur ce cheminement en toi ? Parce que tu as parlé d'un appel, il y a plus de 4 ans, un appel qu'on ne peut pas éteindre, qu'on ne peut pas étouffer, un appel intérieur. Mais est-ce que tu peux revenir à ces prémices, à ces débuts où tu ressentais quelque chose en toi, où il fallait que ça s'exprime, où tu ne comprenais peut-être pas trop parce que tu étais déjà installé dans une carrière, dans une façon de vivre
0: C'est vrai que moi, quand j'ai commencé, je ne me suis jamais dit que j'allais en faire un métier, en tout cas, fabriquer des tsabih. Et donc, l'appel, c'était quoi ? Bon, au tout début, ça venait de vouloir faire un cadeau à mon frère qui faisait du dhikr, et je n'ai pas trouvé de tsabih à l'époque en pierre. Pourquoi en pierre ? Parce que j'ai toujours eu un rapport particulier avec les pierres naturelles et semi précieuses, et je voulais vraiment qu'il y ait ce lien-là. J'en ai pas trouvé. Après, c'est moi qui ai commencé à faire du dhikr. Je voulais me faire mon tsabih à moi. Et donc, j'ai ouvert un collier, j'ai posé le tsabih en bois et je l'ai fabriqué comme si j'avais fait ça toute ma vie. Et à partir de là, je me suis jamais dit, tiens, je vais en faire un métier. Pas du tout. Je l'ai fabriqué comme je vais faire un dessin, comme je vais écrire un texte, comme je vais peindre une toile, parce que je suis architecte d'intérieur et donc il y a une âme d'artiste quelque part en moi. Donc, à partir de là, une fois que le bouche à oreille, les gens commencent à m'appeler pour détruire, il y a un moment, quand la vie telle que je la connaissais, c'est-à-dire rester métro boulot dodo, comme on dit, ou la rester sur quelque chose de très dans la matière, ça ne me remplissait plus. J'avais besoin de plus. Et en faisant les tsabih, ce que je ressens, c'est ardent. C'est vraiment ce mot-là. C'est que je me sens mardiya de faire ça, parce que je me dis, c'est extraordinaire de faire ça et de propager ça, parce que même quand la personne, elle a une foi qui n'est pas extraordinaire, ou là qui est sur le chemin, ou là qui n'est pas du tout sur le chemin, il y a le prémisse de quelque chose. Le fameux Bismillah ar-Rahman ar-Rahim, qui est devenu aujourd'hui comme un tic de langage.

0: c'est une clé qui ouvre. Et ben c'est un peu ça. C'est tu te dis, tu fais du bien à ta hauteur, avec ce que tu peux, comme tu peux.
1: Ouais.
0: Et c'est, j'allais dire, ça n'a pas de prix. Ça a le prix de parce que je fais tout toute seule, donc effectivement, j'ai des tensions au niveau de la nuque, de l'épaule, tout ce qu'on veut. Il y a un travail rohani dedans. Mais in fine, ça n'a pas de prix. Parce que ça dépasse quelque chose, vendre un vêtement, ou même si tout est valeureux, chaque khidma ibada,
1: Oui.
0: Il n'y a aucun jugement là-dessus.
1: Oui.
0: Mais pour moi, ça n'a pas de prix.
1: Oui. Alors, justement, tu es passée d'un cadre, entre guillemets, métro-boulot-dodo, comme tu l'as très bien nommé, mais c'est aussi un cadre, une routine,
0: Bien
1: un
0: sûr.
1: repère, en fait, quoi qu'on en dise, à autre chose. Cette adaptation, parce que beaucoup de personnes qui changent de vie, en fait, pensent que cette liberté est facile à vivre. Elle a besoin aussi d'adaptation.
0: Elle a besoin d'adaptation, mais elle a besoin aussi de rigueur. C'est exactement comme notre foi, comme le kikr. C'est entre nous et nous-mêmes, et c'est derbi. Il n'y a pas la police qui vient de caler que tu veux que je dise.
1: Oui.
0: Quand on travaille pour soi, c'est la même chose. C'est quelle exigence tu as envers toi pour bien faire ton travail, c'est la même chose. Pour le faire de qalb, c'est la même chose. Pour le faire avec une certaine ibada, c'est la même chose. C'est-à-dire que c'est une exigence qui demande à aimer une certaine routine, mais que tu t'inculques à toi-même. Il n'y a personne qui va le faire pour toi.
1: C'est ça.
0: Et même quand tu es dans un boulot, entre guillemets, traditionnel ou la normale dans une entreprise, tu peux aller parce que tu es obligé d'y aller, parce que tu as besoin de ce salaire à la fin du mois, mais si tu n'y vas pas avec le cœur, si tu n'y vas pas avec l'envie de bien faire ou l'envie de bien compléter ton travail et tout, ben, in fine, ça n'a pas de sens en
1: Oui,
0: fait.
1: exactement, exactement. Alors, Léla Aziza, qu'est-ce que tu as appris de toi ou sur toi à travers ces 4 années écoulées?
0: Que l'expression que j'ai envie de dire, c'est dor dor tarja Allah.
1: Oui.
0: C'est-à-dire que dans tout ce qu'on fait, dans tout ce qu'on entreprend, il y a des phases de doute qui sont totalement normales et qui font partie du processus. Parce que bien sûr, quand tu entreprends quelque chose, même si c'est rohani, ben il faut gagner ta vie avec, il faut que tu puisses faire ce que tu as besoin de faire, etc. Et tu as des phases d'expansion et des phases un peu plus calmes, et des phases de réflexion, des phases de doute. Et dans toutes ces phases-là, c'est ça tarjal dek la ilaha illallah. Ça prend tout son sens. Et c'est vraiment... c'est ce qui accompagne notre avancée, c'est ce qui accompagne la manière dont on a envie d'entreprendre. C'est de se dire où est-ce que j'ai envie d'aller, mais en fait, qu'est-ce que j'ai envie de faire et quel sens ça a pour moi. Si ça a pour moi le sens de vouloir faire du bien et qu'à travers ce que je peux proposer à mon niveau, ça peut faire du bien, ne serait-ce qu'à une personne, alors. J'ai fait quelque chose d'utile. Je peux, entre guillemets, mourir tranquille, comme on dit.
1: Comment avoir aussi cette sérénité que tu as face aux exigences matérielles de la vie?
0: Tawakkul. Tu sais, je me rappelle très bien quand on en a parlé la première fois.
1: Oui.
0: Tu n'étais pas en phase de changement et on en a parlé et tu me disais que c'est vrai comment les gens font pour changer. Mais en fait... Voilà, tu as sauté le pas et tu as bifurqué aussi. Tu vois ce que je veux dire?
1: Oui.
0: Il y a un moment où tu es obligé de répondre à l'appel et de tchoukal à Allah en te disant « je fais de mon mieux ». Je vais faire des expos, je vais faire des ateliers, je vais communiquer, je vais faire ce que je peux comme je peux à mon niveau.
1: Oui.
0: Et après, tchoukal à Allah.
1: Aucun regret? Bien sûr que non. Je réponds à ta place. Parce que je sens cette sérénité. Je vais être honnête avec toi, j'ai l'impression que ta voix est encore plus vivante qu'il y a 4 ans quand on s'est parlé. Je la trouve rajeunie, en fait.
0: Waouh, merci pour ce retour. Ça me donne des frissons.
1: Je t'assure, je la trouve rajeunie, rafraîchie. J'avais l'impression d'avoir
0: peut-être
1: une...
0: Peut-être parce que j'ai plus d'assurance, j'ai moins peur, tu vois. Ça ne veut pas dire que je ne doute pas, encore une fois. Parfois, ça me donne le cœur quand je dis « Oh là là, ma fille, elle va se faire. » Donc, en fait, quand on a ce doute-là, qui est là, et qu'on se demande pourquoi on fait ce qu'on fait, et si ça a vraiment pleinement le sens, parce qu'il y a le côté matériel qui revient, parce qu'on est dans un monde de matière et qu'on a besoin de matière et d'argent pour, et ben, il y a une personne qui va m'envoyer un message de la Mecque pour me dire, voilà, avec une photo, voilà ton tsabih est entre mes mains, je prie pour toi. Ou il y a une personne qui est malade qui m'envoie, qui me dit, ton tsabih m'accompagne sur le chemin de la guérison. Et là, je reviens à Dieu et je reviens à ce fameux tiawakul qu'on peut traduire comme faire confiance à plus grand que soi.
1: Oui, exact. Faire confiance à plus grand que soi. Alors, justement, c'est très bien que tu le dises, que tu mentionnes cette peur parce qu'elle est humaine et c'est ça, en fait, c'est que tout changement, et c'est ça qu'il faut accepter, c'est que tout changement arrive avec en sortant de sa zone de confort, comme on le dit tout simplement, arrive avec des peurs, même si on est extrêmement convaincu. La peur peut être là au début, comme elle peut venir pendant des moments de doute, et il faut l'accepter. Il ne faut pas avoir peur de cette peur.
0: Non, parce que ça fait partie du chemin. Il n'y a aucun chemin qui est dénué de peur. On reste humain avec nos complexités d'humain, de femme aussi, de maman, d'épouse parfois, etc. Et on a ces peurs-là font partie de la vie. Mais une peur n'est pas là pour figer. Elle est là pour nous transporter. Elle est là pour nous pousser à aller plus loin. Elle est là pour nous dire, ok, tu as peur et tu fais quoi? Tu restes figé, tu fais plus rien, tu stops. Qu'est-ce que tu fais exactement? Et c'est là où tu reprends confiance, tu remets une énergie constructive et tu avances.
1: Exact. Et tu avances. Absolument. Absolument. Alors, par rapport à tout ça aujourd'hui, justement, toi, en tant que femme d'aujourd'hui, tu te vois comment dans 4 ans, si on devait se reparler de ce parcours?
0: Très sincèrement, j'en ai aucune idée. Et à la limite, j'aimerais presque te dire, je n'ai pas envie de savoir comment je me vois. J'ai envie de me voir comme Dieu veut pour moi. J'ai envie de faire confiance encore plus. J'ai envie d'y croire encore plus. C'est vraiment de cheminer encore plus profondément, encore plus avec cette envie de toujours bien faire, mieux faire, d'aider, s'aider soi-même, aider l'autre. Tout ça, ce sont des valeurs qui me portent. Sous quelle forme? De quelle manière? Je n'ai pas la réponse.
1: Alors, tu trouves que c'est beau ou est-ce que ça fait peur aussi un peu?
0: Ça fait peur quand on y réfléchit avec la tête, bien sûr.
1: Exactement.
0: Complètement. Ouais. Mais en même temps, c'est beau parce qu'en vrai, on a cette sensation de contrôler notre vie. Mais c'est une illusion, c'est pas vrai.
1: Tout à fait.
0: C'est une illusion et je ne veux plus vivre dans l'illusion.
1: Ouais. Tu sais, c'est ce que tu dis me touche énormément parce que ça se connecte beaucoup à moi parce que, voilà, quand cette peur me prend, je me dis, mais tu as l'impression de contrôler ta vie ou tu as l'impression de contrôler ta vie dans un autre contexte, que tu as ce contrôle, alors que non, en réalité, tu l'as jamais ce contrôle. Donc là, tu le vois davantage que tu ne l'as pas ce contrôle. Ça devient juste encore plus évident. Mais la notion de contrôler sa vie, c'est faux.
0: C'est une illusion.
1: C'est une illusion.
0: Notre besoin de sécurité en tant qu'humain veut ça. Et on a toujours grandi en nous disant, oui, tu te projettes, tu fais ça, le bilan sur 5 ans, je ne sais pas quoi. Mais le Covid nous a rappelé à l'ordre, clairement, en nous disant, il n'y a ni 5 ans ni 10 ans. Il y a là maintenant tout de suite. Mais quand on fait quelque chose de spirituel ou là qu'on tient à vivre notre vie avec des valeurs profondes,

0: Et tout est juste, et tout est, comment dire, tout est juste dans le sens, tout prend un sens. Vraiment, plus ça va, moins je sais.
1: Oui, exact. Et c'est pas grave parce que c'est la vie.
0: Et c'est pas grave parce que c'est la vie. Et oui, j'ai peur, mais j'apprends à composer avec en faisant confiance à plus grand.
1: À plus grand, absolument.
0: Et ça me pousse encore une fois à faire confiance encore plus. Je dis, ok, aujourd'hui, pour l'instant, c'est comme ça. Mais en vrai, demain, je ne sais pas.
1: Je sais pas.
0: Qui m'aurait dit que, par exemple, Yasmine allait m'appeler pour personne?
1: Oui.
0: Tu vois ce que je veux dire?
1: Oui.
0: C'est-à-dire qu'il y a toujours sur notre chemin des choses qui viennent à un moment donné parce que c'est le bon moment. Faisons confiance.
1: Absolument. Et bien sûr, ces paroles pleines de sagesse et de douceur. Je te remercie, Aziza Barada, d'avoir une nouvelle fois été ma femme d'aujourd'hui, de nous avoir donné de tes nouvelles 4 ans après ce changement de vie que tu as entamé, ce virage que tu as entamé en 2022.
0: Merci beaucoup à toi, Yasmine, d'avoir réouvert cette porte et de pouvoir tout simplement propager ces belles ondes des différentes femmes à travers tout le Maroc.
1: Merci beaucoup, Aziza. Merci à toutes et à tous pour votre confiance. 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
1: Bonjour à tous, avant votre journal tout de suite, la météo.
3: Au Maroc, l'après-midi, le ciel sera partiellement nuageux, à souvent ensoleillé au nord de la ligne Figi, Zagora et Sawira, ainsi que sur le reste du littoral au nord de l'Aïoun et clair ailleurs. Pour les températures, la minimale, elle est de 28 degrés pour Rabat, la capitale qui sera sous les nuages. Aujourd'hui, 28 degrés également à Casablanca et à Essaouira avec un peu de vent. Il fera 29 du côté de Safi, 31 degrés prévus à Tanger ainsi qu'à Beni Mellal, toutes les deux sous le soleil. Il y aura du vent en revanche à l'Aïoun avec 32 degrés, 33 degrés du côté d'Agadir. Il fera 37 à Nador, 38 à Fès et 40 à Errachidia. Le thermomètre affichera 42 degrés du côté de Marrakech sous un grand ciel bleu. Météo similaire à Oujda avec 44 degrés, c'est la maximale. En Algérie, l'après-midi, le ciel sera partiellement nuageux à souvent ensoleillé sur les wilayas du nord et sur le centre-ouest du pays. Puis clair ailleurs, la minimale, elle est de 34 degrés pour la capitale Alger qui sera sous le soleil. 35 degrés du côté de Oran, 36 à Tamanrasset. Il fera 37 du côté de Béjaïa sous un grand ciel bleu. Météo similaire à Annaba et Tiaret où il fera 41 degrés. Comptez 44 à Rardaya et Constantine. 46 degrés à Chlef, 47 du côté de Biskra et la maximale, elle est de 48 degrés pour Adrar sous le soleil avec un peu de vent. En Tunisie, l'après-midi, le ciel sera partiellement nuageux, à souvent ensoleillé sur les reliefs du nord-ouest du pays et clair ailleurs. Il fera 37 degrés du côté de Monastir et Djerba sous le soleil, c'est la minimale. Comptez 39 à Tabarka, Sfax et Gabès, 41 degrés à Mednine et Bizerte. Pour la capitale Tunis, il fera 43 degrés, tout comme à Kasserine et Sousse. Le thermomètre afficherait 46 pour Gafsa et 47 degrés du côté de Tozeur, la maximale.
1: Il est 12h30, tout de suite le journal. À la une, 14 accords de coopération signés, un rapprochement confirmé entre le Maroc et la France depuis Rabat. Le Premier ministre français annonce un futur traité hors norme avec le Royaume. Vous entendrez Sébastien Lecornu. Au Proche-Orient, sixième jour consécutif de frappes contre l'Iran, les États-Unis intensifient leurs opérations contre des sites militaires. Téhéran vise le Bahreïn, le Koweït et le Qatar et pour la première fois la Syrie. Crise politique en Ukraine. Le président remanie son gouvernement après le limogeage de son ministre de la Défense, Mykolo Fedorov, très populaire et en conflit ouvert avec le chef de l'armée. 25 minutes de discours au relent complotiste. Le président américain accuse la Chine d'ingérence lors des élections de 2020. Sans aucune preuve, Donald Trump réaffirme l'avoir emporté face à Joe Biden. Et puis il y aura du football à la fin de cette édition. On connaît la liste des joueuses marocaines retenues pour disputer la CAN à domicile ce mois-ci. Et puis 4 clubs vont jouer leur maintien aujourd'hui en Botola. Les relations entre le Maroc et la France entrent dans une nouvelle ère. Hier, les deux pays ont tenu leur 15e réunion de haut niveau en présence du chef du gouvernement français en visite à Rabat avec une délégation de 12 ministres. Les discussions se sont conclues par la signature d'une quinzaine d'accords et de mémorandums dans divers domaines, l'énergie, le transport, la culture, mais aussi la défense ou encore l'agriculture. Cette coopération est appelée à se renforcer dans les prochains mois et à franchir un nouveau palier complètement inédit, comme l'a indiqué Sébastien Lecornu, le Premier ministre français, s'exprimer en ouverture de cette réunion. On l'écoute.
4: Cette rencontre va aussi nous permettre de cheminer vers un autre moment important que nous attendons avec impatience. C'est évidemment la visite d'État de Sa Majesté en France qui devrait pouvoir déboucher sur un traité d'amitié hors norme, celui-ci, allant encore au-delà du partenariat d'exception renforcé qui avait été décidé lors de la visite d'État du président de la République. Pour nous, vous l'avez compris, le sens de cette présence ici avec autant de ministres, c'est essayer de changer d'échelle dans la relation bilatérale, changer d'échelle pour nous-mêmes, beaucoup de thématiques vont être évoquées, mais je le dis aussi devant la presse, monsieur le chef du gouvernement, changer d'échelle entre nous pour les autres. C'est vrai dans la relation que vous entretenez avec l'Union européenne, sur laquelle nous entendons être un port d'amarrage.

0: de cette relation historiquement, mais aussi pour demain, mais aussi d'ailleurs de l'ensemble aussi de nos intérêts convergents pour l'ensemble du continent africain. Et je ne peux pas de nouveau ne pas citer les intérêts de sécurité, les grands enjeux aussi démographiques, les enjeux environnementaux qui frappent le continent. Et donc, au fond, cette réunion de travail, je le dis devant la presse, elle est là aussi pour permettre à nos deux chefs d'État de prendre des décisions historiques, je le crois, dans les toutes prochaines semaines et les tout prochains mois.
1: Voilà, c'était Sébastien Lecornu, le Premier ministre français, en ouverture de cette réunion. On le disait, une quinzaine d'accords et de mémorandums ont donc été signés hier entre le Maroc et la France. Quels seront leurs impacts sur le Royaume? Hafed Boutaleb, analyste géopolitique et cofondateur du think tank Initiative pour la communauté économique du Maghreb, nous en dit plus.
2: Cette nouvelle génération de partenariats et de traités avec laquelle la France est engagée, avec d'autres partenaires en Europe, ont été caractérisés d'abord par le large spectre des domaines sur lesquels ils se sont attelés. Ça va de l'énergie, la défense, la jeunesse, la culture, toutes sortes d'autres secteurs, sur plusieurs volets. Et ils permettent de renforcer les liens entre les pays et aussi de servir les intérêts mutuellement avec des transferts de technologies, avec plus de coordination sur les volets normatifs. Et donc, ça permet de croître les échanges entre les pays, que ce soit sur le volet économique ou sur les volets humains. Donc, ce sont des aspects très importants. Ce déplacement de Sébastien Lecornu avait pour objectif, bien sûr, de paver la voie, encore une fois, à ce déplacement historique de Sa Majesté qui vient 2 ans après la visite historique d'Emmanuel Macron à Rabat, dans laquelle il avait tourné la page du positionnement français sur la question du Sahara marocain et de l'intégrité territoriale du Royaume pour ouvrir la voie à cette nouvelle ère entre Paris et Rabat.
1: Des propos au micro de Martin Gibert. Et justement, lors de cette visite, la première de l'actuel Premier ministre français dans le Royaume, eh bien, Sébastien Lecornu a réitéré la position intangible de la France en faveur de la souveraineté du Maroc sur son Sahara. Lors d'un point de presse aux côtés du chef du gouvernement marocain, il a affirmé que cette position ne variera pas. Sébastien Lecornu a ajouté, comme vous le savez, nous en tirerons toutes les conséquences. Le journaliste français Christophe Glaize, détenu en Algérie depuis mai 2024, a reçu sa seconde visite consulaire. C'était le 7 juillet dernier, c'est ce qu'a indiqué hier le porte-parole de la diplomatie française, qui ajoute que les efforts continuent pour sa libération. En visite en Allemagne, le président algérien a lui réagi sur cette information. Il a confirmé que, je cite, « des discussions très constructives sont en cours avec le Quai d'Orsay ». Au Proche-Orient, ce sixième jour d'attaque américaine en Iran, Téhéran confirme avoir visé une base américaine au Qatar, une riposte afin de punir l'agresseur, indiquent les gardiens de la Révolution, qui ont aussi bombardé d'autres bases américaines, cette fois au Koweït et à Bahreïn. Les États-Unis ont indiqué avoir frappé durant la nuit des cibles militaires iraniennes. L'Iran l'accuse d'avoir touché des infrastructures civiles, notamment des ponts et une gare à Bandar Abbas, et déplore la mort de 8 personnes durant la nuit. Les échanges de tirs s'intensifient sans le moindre espoir d'une reprise des négociations. Aucune partie ne semble vouloir céder. Écoutez Pierre De Jong, ancien colonel de l'armée française et géopolitologue.
3: Oui, c'est évident, mais on n'est pas dans une impasse du tout, puisque les Américains ont repris leur mouvement. On serait dans une impasse si les États-Unis et l'Iran étaient immobiles. Alors là, en fait, les États-Unis sont en mouvement. Donc depuis 5 jours exactement, en fait, ils ont repris leur offensive. Donc on n'est pas du tout sur un modèle qui était celui de la semaine dernière, où il y avait des discussions, des pressions des Iraniens. On est sur un modèle dans lequel les États-Unis sont extrêmement offensifs. Ils ont fait des choix, je dirais, ce qu'on appelle le ciblage, hein. Un ciblage à plusieurs niveaux. Premier niveau, c'est le long du Golfe Persique et le détroit d'Ormuz. Premier ciblage qui a vocation à, encore une fois, limiter les capacités des Iraniens à tirer sur les bateaux qui passent et surtout à contrôler l'Ormuz. Le deuxième niveau, on voit qu'il y a des opérations qui se mènent actuellement sur les sites militaires à l'intérieur du pays. Et puis, on voit que les Américains seraient tentés de reprendre des bombardements, je dirais, plus stratégiques, puisque le président américain parle, comment dire, d'infrastructure. Donc on voit, on n'est pas du tout sur le même sujet. Concrètement, on a une reprise des combats qui est en train de rebattre les cartes.
1: Et pour la première fois depuis le début de ce conflit, l'Iran annonce avoir bombardé un centre de commandement des opérations spéciales américaines Al-Tanf dans le sud de la Syrie. Information qu'a démenti une source militaire syrienne à l'agence France Presse. Les bombardements russes ne s'arrêtent pas en Ukraine. Durant la nuit, au moins 2 personnes sont mortes et 8 autres blessées dans la ville d'Odessa. C'est ce que révèle

0: Aujourd'hui, le maire de la ville, l'attaque a notamment visé un immeuble résidentiel, une école ainsi que des infrastructures civiles. Toutes ont été endommagées. Une guerre qui se poursuit sur fond de crise politique. Les Ukrainiens ont de nouveau manifesté hier dans le pays suite au limogeage du ministre de la Défense, Mykhaïlo Fedorov, très populaire. Il a modernisé la défense ukrainienne en 6 mois de mandat. Il était d'ailleurs en conflit ouvert avec le chef de l'armée. Son départ a provoqué un remaniement complet du gouvernement, validé hier par le Parlement. Un vote qui signe la mort politique du président ukrainien, selon Volodymyr Pozelsky, président de l'ONG Ukraine is Europe et enseignant à l'INALCO. On l'écoute.
1: Le problème fondamental, Zelensky vient de reconnaître, c'est que cette identité d'utiliser l'intelligence artificielle, d'utiliser les drones, de faire le ministère de la Défense quelque chose de très efficace, a été confronté à la réalité des généraux et M. Zelensky, qui est le chef de l'armée, qui gouverne à l'ancienne. Donc c'était un peu conflit qu'on présente en Ukraine. La petite armée soviétique ne peut pas gagner contre la grande armée soviétique. Et le problème de Zelensky, qu'il a choisi finalement Zelensky. Et finalement, il a donné la priorité aux gens qui gaspillent de l'argent, qui sont inefficaces. Et cette décision est très déplorable. Et c'est Zelensky qui doit prendre aujourd'hui toute la responsabilité de ses actes. Et je pense que, politiquement parlant, c'est la mort. C'est un petit peu équivalent à ce qu'a fait M. Macron avec les élections. Donc c'est la mort politique de Zelensky, c'est clair et net, par rapport à cette décision.
0: Des propos au micro de Martin Gibert. On l'apprend aujourd'hui, Ilia Remeslo a été arrêté à Saint-Pétersbourg en Russie. Ce blogueur russe longtemps pro-Kremlin est accusé de diffusion de fausses informations après avoir critiqué le président russe et la guerre en Ukraine. Cet homme de 42 ans risque jusqu'à 10 ans de prison. Admirateur du président russe Donald Trump fait encore parler de lui. On s'interroge, va-t-il se remettre de sa défaite en 2020 ? Le président américain s'est exprimé hier, un discours attendu, notamment pour faire un point sur les avancées de Washington au Proche-Orient. Stéphanie Parot, bonjour.
2: Bonjour Soukaina, bonjour à toutes et tous.
0: Le locataire de la Maison-Blanche avait donc d'autres idées en tête. Il est revenu sur sa défaite lors de la présidentielle de 2020 face à Joe Biden.
2: Et Soukaina, le président des États-Unis ne change pas de cap. Cette élection a été truquée, mais cette fois-ci, le président a un coupable.
3: La République populaire de Chine a réalisé ce qui est considéré comme le plus gros piratage de données électorales de l'histoire, entraînant l'acquisition illicite par la Chine de 220 millions de fichiers d'électeurs américains.
2: Et oui, la Chine, Soukaina, pays selon Donald Trump qui, grâce aux informations volées, se serait inscrit sur les listes électorales. Pour étayer son propos, Donald Trump cite des rapports des services de renseignements américains. Mais ces services de renseignement avaient publié un autre rapport quelques mois après l'élection, affirmant que la Chine n'avait pas déployé d'efforts d'ingérence. Les dirigeants de cette enquête avaient été nommés par Donald Trump lors de son premier mandat. Mais pour le 47e président des États-Unis, le doute persiste et le complotisme augmente. Ces accusations mettent aussi en colère Pékin, qui juge les propos du locataire de la Maison-Blanche de pures inventions.
0: Des accusations qui refont surface à un bon moment.
2: Oui, depuis 2020, le locataire de la Maison-Blanche rabâche « cette élection a été volée », selon ses mots. Mais cette prise de parole intervient à 4 mois de l'élection de mi-mandat qui s'annonce périlleuse pour son camp, mais aussi dans un contexte où Donald Trump espère modifier le système électoral états-unien.
0: Merci Stéphanie Parot pour toutes ces précisions. Autre actualité au Royaume-Uni, Andy Burnham se rapproche un peu plus du 10 Downing Street. Il est nommé chef du parti Labour suite à la démission de Keir Starmer. Il a obtenu 95% des voix des députés travaillistes et devrait prendre le poste de Premier ministre très prochainement. Le point de la mi-journée sportive démarre ici, au Maroc. C'est donc aujourd'hui que le sélectionneur Jorge Vilda a dévoilé sa liste des joueuses pour disputer la Coupe d'Afrique des Nations. Bonjour Monsef Zamalat.
4: Eh bien bonjour Soukaina, bonjour à toutes et tous.
0: Une liste sans grande surprise.
4: Elles sont presque toutes présentes Soukaina et elles seront 26 à défendre les couleurs marocaines. La liste dévoilée par le sélectionneur est emmenée par plusieurs cadres de l'équipe, dont la capitaine Rizlan Chbek, la gardienne Khadija Ermchi et l'attaquante Fatima Tsegnaout. À noter également la première convocation de la défenseur Meriem Atir pour une phase finale de Coupe d'Afrique des Nations. Pour rappel, le Maroc qui s'apprête à accueillir la CAN féminine pour la 3e édition consécutive. Une édition historique puisqu'elle réunira pour la première fois

0: 16 sélections contre 12 lors des éditions précédentes. Les Lions de l'Atlas évolueront dans le groupe A aux côtés du Sénégal, de l'Algérie et du Kenya, finalistes des deux dernières éditions, battues par l'Afrique du Sud en 2022 puis par le Nigeria en 2025. Les joueuses de Jorge Vilda auront cette fois l'ambition de décrocher le tout premier titre continental de l'histoire du football féminin marocain.
1: Et on leur souhaite d'ailleurs bon courage. On reste dans le royaume Montsef, la Botola Pro Inouï à la une. Rester dans l'élite, c'est l'objectif des deux clubs de la première division.
0: Et la pression qui monte pour l'Ittihad Ouargla et l'Olympique Tchéra pour les deux clubs. Le maintien n'est plus un simple objectif. Soukaina, c'est une obligation. Après une saison marquée par les contre-performances et les désillusions, l'Ittihad Ouargla doit impérativement réagir. Première étape ce soir avec un rendez-vous décisif au stade El Bechir de Mohamedia. À partir de 20h, le club de la capitale défie la jeunesse Messira dans ce premier tour des barrages. Au même moment, eh bien, autre affiche capitale au stade El Abdi d'El Jadida, Amel Tiznit reçoit l'Olympique Tchéra qui rêve de décrocher son billet pour l'élite du football marocain. Pour Tchéra, l'enjeu est de taille. Promu en Botola Pro cette saison 2025-2026, le club doit sauver sa place parmi l'élite. Un scénario bien différent de celui de son compagnon de promotion, l'Union Yacoub El Mansour, déjà relégué directement en deuxième division. Ce soir, chaque détail comptera dans une soirée qui pourrait décider de l'avenir de ces quatre formations.
1: Voilà des matchs de la dernière chance pour ces clubs. Des informations qui concernent toujours le Maroc. On parle de l'arbitrage qui est mis à l'honneur dans cette Coupe du Monde 2026.
0: Direction les États-Unis, vous l'avez dit, mais des informations qui concernent le Maroc. Une Coupe du Monde qui touche bientôt à sa fin. À l'occasion de la petite finale entre la France et l'Angleterre, l'arbitrage marocain sera une nouvelle fois représenté. La FIFA a désigné Jalel Jaïd comme quatrième arbitre et Zakaria Brinsi comme arbitre assistant de réserve. Lors de la demi-finale entre l'Argentine et l'Angleterre, c'était Ismaël Ftah, l'arbitre de la rencontre. L'américano-marocain a accepté de revenir sur le sentiment éprouvé lors de cette rencontre en répondant en exclusivité aux questions de Hassan El Jabiri pour Média.
2: Il n'y a pas de recette miracle. Seul le travail est ce qui nous a aidés à maintenir notre niveau. Dieu soit loué, durant toutes ces années et à continuer ainsi jusqu'à la Coupe du Monde. L'arbitrage, bien sûr, comme vous le voyez, est toujours sous la loupe et soumis à des pressions constantes. Les changements technologiques et les attentes du monde du football augmentent également la difficulté. Mais comme je vous l'ai dit, notre objectif a toujours été de briser tous les murs des attentes. L'objectif était d'arbitrer la finale de la Coupe du Monde. C'est pourquoi nous avons continué du Qatar jusqu'en Amérique. Dieu ne nous a pas dessiné la finale, mais il nous a dessiné un match historique. Dieu merci, nous y avons réussi et si Dieu le veut, nous en serons fiers, tout comme les personnes qui nous ont aidés.
0: Ismaël Ftah, l'arbitre américano-marocain qui répondait aux questions en exclusivité de Hassan El Jabiri pour Média. D'ailleurs, sa prestation dans la demi-finale entre l'Argentine et l'Angleterre avait été saluée largement dans la presse internationale, saluant un caractère, une personnalité qu'il avait évidemment permis d'aller loin et de tenir tête à des joueurs de l'Argentine qui, on le sait, eh bien, jouent sur l'aspect psychologique.
1: Exactement, Moncef, il a d'ailleurs été un peu la star des réseaux sociaux et la fierté du Maroc. Merci pour toutes ces précisions et ce tour du monde un peu footballistique. Alors, restez avec nous, c'est déjà la fin de ce journal. Merci de l'avoir suivi. On se retrouve juste après ça.
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1: Bonjour à tous, nous sommes le vendredi 17 juillet, nous sommes ensemble jusqu'à 13h30 durant ce carrefour. Eh bien, on va se pencher sur l'actualité. À la une, bien sûr, la visite du Premier ministre français et de sa délégation au Maroc, une visite de deux jours qui s'est achevée hier. Elle s'est conclue par une réunion de haut niveau et la signature d'une quinzaine d'accords. Les deux pays renforcent leurs liens avant la visite du roi Mohamed VI en France prévue cette année. On reviendra sur les enjeux économiques de ce partenariat, ce sera retrouvé dans la Story Echo à partir de 13h17. Vous le savez, le Maroc se prépare aux élections législatives du 23 septembre prochain, à plus de deux mois de cette échéance. Le ministère de l'Intérieur s'est réuni avec les partis politiques en début de semaine pour exposer sa feuille de route, des mesures afin de faciliter l'organisation de ce scrutin très attendu. Alors, qu'est-ce qui change par rapport aux dernières élections? On va en parler avec Hicham Mouattadid, politologue, auteur et chercheur en études politiques publiques et internationales. Il sera en direct avec nous, il sera notre invité. Ce sera à retrouver à 13h04. Voilà, vous en savez un petit peu plus sur ce qui vous attend.

0: aujourd'hui. On passe à présent à la revue de presse en compagnie de Tariq Labi.
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3: Bonjour, bonjour à tous. La presse internationale analyse un tournant géopolitique majeur au Moyen-Orient après la décision de l'Irak de s'aligner sur les sanctions américaines. L'Orient le jour titre, l'Irak décrète des sanctions inédites contre le Hezbollah et ses affiliés. Le quotidien libanais souligne que cette décision intervient dans la foulée de la visite du Premier ministre irakien à Washington et marque un changement significatif dans l'attitude de Bagdad envers le mouvement chiite. Le quotidien suisse Le Temps analyse cette évolution comme un véritable tournant stratégique pour l'Irak. Selon le quotidien, Bagdad cherche à préserver son partenariat avec Washington tout en tentant de maintenir un équilibre délicat avec Téhéran, alors que le Wall Street Journal considère enfin que cette décision s'inscrit dans une stratégie américaine plus large qui vise à réduire les capacités financières et les réseaux d'influence des groupes armés soutenus par l'Iran dans la région. Maghreb, Maroc, tout d'abord la presse fait le bilan de la 15e réunion de haut niveau Maroc-France-Araba. Le roi Mohamed VI offre un déjeuner en l'honneur du Premier ministre français et sa délégation présidée par Arnouch dans H24. 15e réunion de haut niveau co-présidée par le chef du gouvernement et le Premier ministre français Sébastien Lecornu. De nombreux accords stratégiques signés, dont un protocole d'entente qui porte confirmation de la mise en œuvre du financement du programme de la ligne à grande vitesse entre Kenitra et Marrakech, note Express. La presse qui reprend d'ailleurs aussi les déclarations du Premier ministre français Sébastien Lecornu qui a réaffirmé, je cite, que la position de la France en faveur de la souveraineté du Maroc sur son Sahara demeure intangible, fin de citation. Pour aujourd'hui le Maroc, cette prise de position constitue un signal diplomatique fort qui illustre le renforcement des relations bilatérales et la convergence des intérêts entre les deux pays. Et à présent, ce drame en Algérie survenu à l'établissement de l'enfance assisté de Mohamedia à Alger qui a profondément marqué la presse algérienne. Le jeune indépendant titre, incendie meurtrier à l'établissement de l'enfance assisté, 11 morts, 19 blessés. Le quotidien insiste sur l'ampleur de la catastrophe et sur l'ouverture d'une enquête pour déterminer les causes du sinistre. Plusieurs médias estiment déjà que cette tragédie soulève des interrogations sur les normes de sécurité incendie dans les établissements qui accueillent des enfants vulnérables. Les journaux soulignent enfin que ce drame intervient dans un contexte de forte canicule, de multiplication des incendies à travers le pays, tout en précisant qu'aucun lien n'a encore été établi entre ces conditions et l'origine du feu. Enfin, en Tunisie, la société de l'électricité et du gaz annonce la possibilité de recourir à des coupures tournantes d'électricité dans plusieurs gouvernorats entre 13h et 16h, et cela en raison de la forte pression exercée sur le réseau électrique. Business News estime que ce délestage traduit en tout cas des limites du système énergétique tunisien et la difficulté de répondre à une demande croissante en période de canicule. La presse estime que le délestage constitue un signal d'alerte sur la sécurité énergétique du pays et appelle les autorités à proposer des solutions durables pour restaurer la confiance des citoyens.
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0: Sans plus attendre, on passe à la chronique Gaming Time. Et avec nous dans le studio aujourd'hui, Pape Diouf. Bonjour Pape.
5: Bonjour Soukaina.
0: Alors aujourd'hui, vous allez nous parler de Kalanor, le tout premier jeu malgache destiné aux consoles et PC. Sa sortie est prévue le 27 août prochain. Alors Kalanor, c'est quoi exactement? D'où vient ce nom de jeu vidéo si mystérieux?
5: Alors Soukaina, vous savez, dans les croyances malgaches, le Kalanor est un petit esprit de la forêt. C'est une créature légendaire aux longs cheveux, parfois farceuse, parfois bienveillante, à qui l'on prête des pouvoirs magiques. Dans le jeu, on incarne Kalakli, une adorable Kalanor qui refuse de voir son île Lemuria tomber sous le joug de la terrible sorcière Adni. Alors, pour sauver sa communauté, il aura une mission, une seule, former le meilleur groupe de musique de l'île. Oui, vous avez bien entendu.
0: Pourquoi pas, hein.
5: Voilà, c'est ça. On va sauver le monde à coups de riffs, de guitare et de solos de batterie.

0: Et ce qu'elle a, vous l'aurez compris, c'est un hommage vibrant au conte de la Grande Île revisité avec une touche de pop culture irrésistible.
1: En tout cas, ça fait penser au rap un peu US, c'est très entraînant. Alors, comment ce jeu, né dans un garage à Antananarivo, a-t-il conquis l'industrie mondiale du gaming?
0: Ce qu'elle a, tout a commencé en

0: En 2021, l'équipe de Red Raketa Studio se lance sans financement dans le développement du jeu en codant le soir après le travail. Sauf qu'à l'époque, les coupures d'électricité récurrentes forçaient les créateurs à sauvegarder leur travail toutes les 10 minutes, la peur au ventre. Mais le talent, on le dit souvent, n'a pas de frontières. Repéré par le programme d'incubation Boosteroni, le studio a tapé dans l'œil d'un grand éditeur international, New Tales. C'est la preuve donc qu'on peut partir d'un garage dont on arrive avec des coupures de courant et finir sous les projecteurs de la Xbox internationale.
1: Alors, un beau parcours hein, malgré plusieurs obstacles. Alors, dans ce jeu, à quoi va ressembler notre voyage une fois la manette en main?
0: Alors, c'est un voyage, on va dire, sensoriel et culturel. Ici, oubliez les décors de science-fiction froid ou les châteaux médiévaux vus mille fois. Ici, vous traversez ce Kaina des paysages colorés inspirés du quotidien malgache.

0: Alors, vous voyagez d'une région à l'autre à bord d'un taxi Bruce légendaire. Vous reprenez ce qu'Aina a des forces en mangeant du koba. Le koba, c'est cette gourmandise locale à base de bananes et de cacahuètes.
1: Vous allez me donner faim. Hein.
0: Vous évoluez aussi au milieu d'éléments graphiques uniques comme les alo-alo, ces poteaux de bois sculptés traditionnels. Le tout, en tout cas, est porté, nous l'avons entendu, par une bande-son incroyable composée par l'artiste franco-malgache Jair, qui mélange musique traditionnelle et rythme urbain.
1: Et vraiment, les paroles sont très très belles. Hein. C'est des appels à la liberté. Ça donne vraiment envie de jouer ce jeu malgache. Encore une fois, merci Pape Diouf.
0: Merci.
1: On rappelle le nom de ce jeu, c'est Kalanor, et ça a inspiré des contes malgaches. Merci beaucoup. Midi 55 bientôt sur notre antenne. On va s'intéresser à l'actualité, une actualité un peu sombre. Vous le savez, les feux de forêt sévissent un peu partout dans le monde, que ce soit l'Espagne, le pourtour méditerranéen, mais aussi le Canada. Le Canada est l'un des pays les plus touchés. Les autorités semblent impuissantes face à ce phénomène. Que ce soit dans les villages en forêt ou dans les grandes villes, les habitants sont directement impactés. C'est l'image du jour de Martin Gibert.
2: Un train qui plonge au milieu des enfers, c'est ce qu'ont vécu les passagers d'un train commercial au Canada. La vidéo nous emmène à l'avant du wagon, dans la locomotive des deux conducteurs. Aucun paysage aux alentours, seulement du orange et du rouge partout. On pourrait penser à une tempête de sable, tout droit sortie de Mad Max. Mais lorsque la caméra se détourne vers la vitre arrière, alors on comprend ce qui est en train de se passer. La forêt entière qui entoure le train est en flammes. Les bois verdoyants du Canada ont laissé place à un incendie titanesque qui ne laissera derrière lui qu'un tas de cendres. Les conducteurs ne paniquent pas et démarrent lentement mais sûrement leur locomotive. Impossible de sortir, le feu est partout autour d'eux. Leur cabine est leur seul rempart pour ne pas brûler vif. La situation est d'autant plus inquiétante que leur marchandise contient des produits combustibles et inflammables. Et c'est pour ce genre de cas que les autorités ont demandé la suspension du trafic ferroviaire. Une mesure assez mineure face à l'ampleur de la situation et qui visiblement ne fonctionne pas toujours. La vidéo prend place le lundi 13 juillet près de la petite localité d'Armstrong dans l'Ontario. En ce moment même, plus de 160 incendies sont recensés dans la région, entraînant l'évacuation des populations qui vivent dans les alentours et qui ne reverront peut-être jamais leur foyer. Et nul besoin d'habiter dans des villages reculés pour être impacté. À Toronto, le ciel s'est teinté d'une couleur orange cette semaine. Un décor spectaculaire offert par la fumée des feux de forêt à proximité et qui vient servir de rappel pour les Canadiens. Même si l'incendie n'est pas visible, il reste bien présent autour de la ville et continue de progresser malgré les pompiers et les services de secours qui enchaînent les opérations. Une épreuve de plus pour les Torontois et les Torontoises qui suffoquent déjà sous 33 degrés. Et cette fumée est loin d'être simplement visuelle et inoffensive. Non, elle apporte avec elle des particules fines qui contiennent de nombreuses substances chimiques et qui peut affecter toute la population, peu importe l'âge. Ses conséquences pour la santé sont comparables au tabagisme passif. Les autorités ont donc annulé toutes les activités en plein air prévues pour les enfants et des centres de rafraîchissement ont vu le jour. Mais les habitants continuent de sortir dehors avec ou sans masque, comme une sorte de résignation face à la catastrophe climatique qui se montre désormais inéluctable.
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2: Et vous le savez, nous sommes à plus de 2 mois des les élections législatives au Maroc, un scrutin qui se prépare. En début de semaine, le ministère de l'Intérieur a réuni les partis politiques pour dévoiler les dernières mesures concernant l'organisation de ces élections, un dispositif qui encadre les candidatures ou encore le vote et qui est salué par le PAM et le RNI. Alors, c'est une nouvelle feuille de route pour l'organisation de ces élections. Qu'est-ce qui a changé? On en parle avec notre invité Hicham Ouattadid, politologue, auteur et chercheur en études politiques publiques et internationales. Hicham Ouattadid, bonjour.
3: Bonjour, merci pour l'invitation.
2: Merci d'être avec nous. Alors, qu'apporte ce nouveau dispositif électoral par rapport à celui de 2021?
3: Je pense d'abord qu'il faut comprendre que ces élections en fait ne joueront pas uniquement sur le résultat, mais sur la crédibilité en fait du processus électoral lui-même. Et je pense que c'est à ce niveau-là que se trouve cette différence en fait d'un premier point de vue, si vous voulez. Ensuite, je pense que la création en fait d'une commission centrale de suivi traduit aussi une volonté institutionnelle de renforcer les garanties de transparence et de régularité, ce qui a été demandé non seulement par en fait le public, mais aussi par les acteurs politiques, et notamment les partis politiques depuis les derniers mois. Et je pense aussi qu'il faut que le fait en fait d'associer le ministère de l'Intérieur et de la présidence du ministère public vise à accroître la confiance dans l'impartialité du scrutin, et c'est l'un des éléments qui ont été aussi proposés par l'un des partis politiques lors des pour parler entre ces acteurs-là et le ministère de l'Intérieur. Donc, je pense que malgré en fait cette architecture institutionnelle, je pense que cela ne remplace pas directement la confiance politique des citoyens, mais le ministère de l'Intérieur et la Réunion a été dans l'objectif de trouver des solutions en proposant en fait ces réformes-là. Donc, ces nouveautés, si vous voulez, traduisent une volonté de moderniser la gestion électorale afin d'aller chercher cette confiance auprès du public.
2: Alors, parmi les nouveautés, il y a le rétablissement de la commission centrale de recours. Pourquoi avait-elle été abandonnée en 2021?
3: Je pense que c'est l'un des outils en fait très importants et stratégiques à mettre en place, et surtout que c'était l'une des demandes aussi soulevées lors des pourparlers entre le ministère et les partis politiques, et cela va essayer d'augmenter aussi la confiance non seulement des partis politiques dans le processus, mais aussi va être utilisé comme moyen convaincant de ces partis politiques auprès du public d'augmenter la participation et donc la confiance auprès de ces institutions.
2: Alors, vous l'avez dit, le but, c'est d'augmenter la confiance envers ce scrutin. Cette feuille de route présentée par le ministère et établie en concertation avec les partis vise à mettre en place

0: des élections sans fraude, et c'est très important pour les électeurs. L'achat des voix, on le sait, c'est un véritable fléau au Maroc. Quels sont les moyens disponibles pour stopper ce fléau?
1: Je pense que les partis politiques restent les véritables acteurs de mobilisation, en fait, pour qu'ils puissent aller chercher, en fait, cette confiance, parce que l'enjeu, en fait, qui reste à régler, pas régler, il ne se règle pas à 100%, mais aller au moins à anéantir le maximum possible pour faire établir cette confiance. Et je pense qu'aucune réforme électorale ne peut remplacer, en fait, le rôle des partis politiques. Et c'est aux partis politiques vraiment d'aller convaincre ces citoyens et aussi de respecter l'engagement, en fait, ou leur engagement, que ce soit moral, technique, administratif, vis-à-vis de cette question de blanchiment d'argent dans cet exercice politique. Donc, ils doivent convaincre les citoyens que le vote peut produire un véritable, en fait, changement sans moyens, en fait, qui ne sont pas acceptés dans notamment cette dimension financière.
0: Alors, la parité, c'est aussi un autre défi lors de ces élections. Il y a plus de femmes candidates cette année, mais on va le dire, hein, ce n'est pas encore suffisant. Qu'est-ce qui peut encourager les femmes à se lancer en politique et les partis à leur faire confiance?
1: Je pense que les femmes, en fait, et les jeunes deviennent un enjeu stratégique, et c'est ce qui a été soulevé aussi lors de cette réunion, mais aussi dans les échanges qui ont précédé, en fait, cette réunion. Je pense que la réforme cherche également à améliorer la représentation politique des femmes et des jeunes, et cette évolution répond à une demande sociologique profonde de renouvellement des élites politiques, parce que cette demande sociologique profonde a été non seulement, comme je l'ai dit, soulevée dans ces pourparlers, mais aussi a été mentionnée par un ensemble de chercheurs, que ce soit académiques ou d'autres, pour aller convaincre que ce point-là soit vraiment pris au sérieux. Je pense que les études montrent que les jeunes souhaitent participer davantage lorsqu'ils se sentent réellement représentés. Et c'est ce qui a été discuté, aussi soulevé lors de ces discussions. Et la question, à mon sens, n'est pas seulement quantitative, mais aussi qualitative, parce que la capacité, en fait, réelle d'influencer des décisions politiques passe par un ensemble d'outils d'incitation afin que ces deux catégories soient réellement bien engagées, en fait, dans cet exercice. Et les partis politiques, je le répète toujours, devront adapter leur méthode de recrutement et leur mode de communication en toute transparence, parité vis-à-vis de ces deux groupes, et non seulement compter sur les institutions étatiques uniquement pour s'impliquer davantage, si vous voulez, et aller chercher ces deux catégories. Donc, cette élection pourrait marquer une nouvelle étape, je l'espère bien, dans le renouvellement générationnel de la classe politique marocaine, parce qu'il en manque réellement.
0: Alors, vous qui observez justement la vie politique au Maroc, vous avez suivi les manifestations de la Gen Z, leurs revendications. Est-ce que vous avez vu un changement dans la communication des partis politiques afin de répondre à leurs revendications, de les séduire un peu plus pour justement les pousser à voter?
1: Je pense que les méthodes ont changé. Maintenant, c'est le fond de message aussi qui doit être changé. C'est vrai qu'on assiste, en fait, à la présence de l'intelligence artificielle et ouvre un nouveau front électoral. Et c'est un outil que certainement va être utilisé par les différents partis politiques à différentes échelles, parce que aussi, ce qu'il faut mentionner, c'est que chaque parti politique résiste au changement, si vous voulez, dans un sens. Et le parti politique qui va s'adapter le mieux et le plus rapidement à cette demande et à ce nouveau esprit qui s'ouvre, en fait, de la génération Z, c'est celui, en fait, qui va aller chercher le plus d'appui, en fait, de la part de cette génération. Et cette élection sera probablement aussi la première au Maroc où l'intelligence artificielle jouera un rôle très significatif, et c'est cette génération Z, en fait, qui sera concerné, si vous voulez, davantage par cet outil d'intelligence artificielle. Donc, comme je le dis, c'est beaucoup plus le fond du message politique qui va faire la différence, si vous voulez, et non seulement la méthode ou les méthodes qui sont utilisées et choisies par les partis politiques.
0: Alors, vous l'avez cité, l'utilisation de l'intelligence artificielle. Quand on parle d'IA, on pense souvent aussi à la désinformation. Ça sera aussi un des enjeux de cette élection.
1: Oui, les risques concernent autant la désinformation que la manipulation algorithmique, en fait, des opinions, si vous voulez. Je pense que les réseaux sociaux accélèrent la diffusion de contenus émotionnels parfois difficiles à vérifier, et la question de l'intégrité électorale dépasse désormais les

0: bureau de vote pour s'étendre en fait à l'espace numérique. Donc l'espace numérique, c'est une autre dimension qui va jouer en faveur en fait d'un ensemble de partis politiques. Là aussi, dépendamment en fait de leur culture, de comment ils vont utiliser cette nouvelle dimension et comment en fait leur culture politique va s'adapter rapidement à mettre en place des méthodes et des fonds propres à leur culture politique pour aller chercher ces catégories, notamment la catégorie en fait de la génération Z. Je pense que les institutions devront développer de nouveaux mécanismes de veille et d'observation, et la démocratie moderne, à mon sens, devra apprendre à protéger le libre arbitre des citoyens autant que les urnes elles-mêmes en passant par ces nouveaux outils d'intelligence artificielle et les espaces numériques.
1: Hicham Ouattadid, merci beaucoup d'avoir répondu à mes questions.
0: C'est avec plaisir, c'est toujours un plaisir d'être parmi vous. Merci.
1: Merci beaucoup, c'était un plaisir de vous avoir avec nous sur notre antenne. C'était Hicham Ouattadid, politologue, auteur et chercheur en études politiques publiques et internationales. Il était l'invité de la mi-journée. Nous sommes revenus avec lui sur l'organisation des prochaines élections législatives au Maroc. Je rappelle que le ministre de l'Intérieur s'est réuni avec plusieurs partis en début de semaine afin de dévoiler une feuille de route afin de garantir la transparence et la bonne organisation de ce scrutin très attendu. 13h14 sur les ondes de Médias. On va passer à présent à la Story Echo en compagnie d'Oumar Baldi. Et on en parlait justement dans le journal, bien sûr, de la visite de Sébastien Lecornu au Maroc. On revient sur le volet économique des accords signés hier à Rabat entre le Maroc et la France à l'occasion de la réunion de haut niveau présidée par les deux chefs de gouvernement.
2: Oui, et l'on retiendra surtout cette annonce sur le lancement d'un appel à manifestation d'intérêt pour une interconnexion entre l'Europe et l'Afrique du Nord. On parle d'interconnexion électrique, bien évidemment. Avec ce projet majeur, ce sont les énergies renouvelables qui viennent se mixer aux traditionnelles exportations de gaz et de pétrole depuis la rive sud de la Méditerranée et donc à destination des voisins de la rive nord. Et sur ce point, eh bien, le Maroc, qui a déjà misé sur ces énergies renouvelables depuis plusieurs années, viendra se positionner en acteur doté d'une expérience solide. Autant dire que les vents des énergies renouvelables vont faire évoluer les rapports de force à plusieurs niveaux, et cela, c'est à observer dans les années à venir.
1: L'autre annonce phare faite hier à Rabat, c'est la signature prochaine d'un traité qualifié d'inédit entre les deux pays.
2: Un traité hors norme, selon les mots du Premier ministre français, un traité qui sera le premier du genre pour la France avec un pays hors Union européenne. Le partenariat d'exception devrait donc changer d'échelle et l'on imagine que l'ensemble des domaines de coopération actuels, eh bien, des domaines de coopération actuels vont également monter en gamme sur le plan économique. Il s'agira d'embarquer les entreprises des deux pays dans le train du développement des chaînes de valeur du futur. Et je sais qu'on en a besoin dans le monde si troublé actuellement, en tout cas pour le Maroc. Tout ceci sonne plutôt intéressant après la signature avec l'Espagne d'une feuille de route en 2022, une feuille de route qui a sensiblement stabilisé les relations entre les deux pays. C'est donc au tour de la France de s'inscrire dans cette logique de durabilité avec le Royaume.
1: Et Oumar, le partenariat franco-marocain en Afrique subsaharienne attire l'attention et suscite des commentaires.
2: Faire du Maroc un partenaire avec lequel on part en Afrique, c'est ce qu'a laissé entendre hier le chef du gouvernement français à Rabat. Il n'est pas le premier à le dire, l'on se rappelle déjà en 2013, lors d'une visite d'État du président français d'alors, François Hollande. Ce slogan avait été chanté surtout dans un contexte d'une percée inédite du Maroc dans les économies d'Afrique subsaharienne. Plus de 13 ans après, il faut malheureusement dire que ce discours passe mal au sud du Sahara, surtout que la défiance envers la France augmente. Cette défiance augmente surtout dans les pays du Sahel. Attention donc à la méfiance qui résulterait d'une ambition si clairement exprimée ou mal exprimée. Autant dire que c'est une question de confiance, mais surtout de communication qu'il faut soigner. Et vivement un rapprochement entre tous au service du développement économique des peuples.
1: Merci Oumar Baldé pour cette nouvelle Story Echo, une Story Echo que vous pouvez réécouter sur Medi1.com. Et on va continuer justement de parler de ces accords.

0: signé entre le Maroc et la France lors de la visite du Premier ministre français Sébastien Lecornu à Rabat en compagnie de 12 ministres. On en parle dans le magazine de la politique française. Martin Gibert reçoit notre éditorialiste Denis Jambard.
1: La semaine politique en France a été marquée par la visite de Sébastien Lecornu au Maroc. C'est le premier déplacement international du Premier ministre français qui a rencontré le chef du gouvernement marocain Sissa Ranouche. La loi sur l'aide à mourir a également été adoptée mercredi dernier et la controverse se poursuit autour de la loi sur la présomption de légitime défense pour les forces de l'ordre. On fait le point aujourd'hui avec notre éditorialiste Denis Jambard. Bonjour Denis Jambard.
2: Bonjour Martin.
1: Alors Sébastien Lecornu était donc au Maroc ces deux derniers jours et avec cette visite, est-ce qu'on peut dire que le Maroc est le pays d'Afrique avec lequel la France entretient désormais les meilleures relations diplomatiques ?
2: Ah certainement. C'est un voyage à bien des égards symbolique et concret aussi puisque des décisions, des accords ont été pris, mais fortement symbolique, vous l'avez souligné dans votre présentation. C'est la première fois que le Premier ministre français fait un déplacement diplomatique hors des frontières de France. Et il a choisi le Maroc. C'est une volonté de montrer en effet que les relations deviennent privilégiées. Puis il n'est pas venu seul, il est venu accompagné de 12 ministres. Donc tout a changé. Il est évident depuis que la France a reconnu la souveraineté du Maroc sur le Sahara occidental et mis comme priorité la relation avec le Maroc. Donc c'est un événement diplomatique que je crois important, stratégique et durable. C'est pas simplement une manifestation de rencontres d'hommes d'État qui viennent au fond offrir un spectacle de l'amitié, mais sans profondeur. D'ailleurs, le Premier ministre français a annoncé qu'il souhaitait aller encore plus loin. Il le fait naturellement en accord avec le président français. Par ailleurs, la France l'a fait un choix fondamental parce que ça veut dire qu'il l'a fait avec l'affaire du Sahara occidental. Ça veut dire qu'on a changé de cap par rapport à l'Algérie et priorisé le Maroc.
1: Justement, la visite de Sébastien Lecornu s'est faite dans le cadre de la 15e réunion de haut niveau entre Paris et Rabat. C'est la première fois que ce sommet a lieu depuis 2019. Entre-temps, vous l'avez dit, Emmanuel Macron a reconnu la souveraineté du Maroc sur le Sahara. Est-ce qu'on peut désormais parler d'un nouveau départ, du début d'un nouveau cycle entre la France et le Maroc ?
2: J'en suis convaincu. Je pense que dès lors que la France avait fait ce geste diplomatique et politique très fort pour elle, compte tenu aussi des relations précédentes avec l'Algérie. C'est un choix vraiment stratégique. Et donc, c'est ça qui a donné le nouvel élan. Je ne vois aucune raison aujourd'hui qu'il y ait un coup de frein ou un retour en arrière compte tenu de l'évolution géopolitique du monde. Et d'ailleurs, Sébastien Lecornu a aussi tendu la main au Maroc pour servir au fond de tête de pont du Maroc dans ses relations avec l'Union européenne. Il y a là aussi une volonté particulière d'ancrage du Maroc avec l'UE via la France. Donc je considère, moi, que c'est en effet, je me répète, un événement diplomatique très important dans la diplomatie française et aussi, j'imagine, pour la diplomatie marocaine.
1: Et cette semaine également, plusieurs militants et députés de gauche ont milité contre la présomption de légitime défense pour les forces de l'ordre, une loi surnommée permis de tuer et qui inquiète Amnesty International qui parle d'un recul de l'état de droit. L'ONG Flagrant Déni a rappelé que ce projet faisait partie du programme politique de Jean-Marie Le Pen en 2007. Est-ce que cette loi, elle symbolise une frontière de plus en plus floue entre la droite et l'extrême droite ?
2: Je le pense. Je pense en effet. Est-ce que cette loi était vraiment nécessaire ? J'en doute. Je ne vois pas pourquoi il y aurait un statut particulier de présomption d'innocence pour les policiers, qui certes font un métier très difficile et de plus en plus difficile, qui sont victimes d'ailleurs souvent d'agressions. Mais pourquoi une présomption d'innocence quand on assume une mission de service public ? Ça ne l'exonère pas d'un comportement respectant les lois ordinaires. Et il me semble là qu'il y a une sorte de dérive, en effet, sécuritaire, que personnellement, je regrette. Je suis pour l'ordre public, naturellement, et sa défense. Je n'accable pas les policiers. Mais on est bien obligé de constater que depuis une réforme qui

date du début des années 2000, fin des années 1990, à la fois initiée par Nicolas Sarkozy et par Dominique de Villepin, le niveau de formation des policiers français a baissé. Il s'agissait de débloquer les carrières à l'intérieur de la police française pour débloquer aussi les revenus.

0: on aurait mieux fait de se lancer dans un renforcement des programmes de formation des policiers plutôt que de prendre cette mesure-là.
1: Et la loi sur l'aide à mourir a également été adoptée. Mercredi dernier, certains députés parlent d'un jour historique. C'est une loi qui a longtemps été débattue et qui est un véritable sujet de société en France. Est-ce que son adoption pourrait changer les choses pour la présidentielle en servant d'arme de campagne, que ce soit par ses partisans comme par ses opposants ?
0: Je ne le crois pas. Je ne le crois pas d'abord parce qu'il y a une large majorité de Français qui souhaitaient cette loi. Elle est en effet historique. Après, ce sont des textes qui renvoient à l'intime. Et donc, chacun peut en penser ce qu'il veut et je respecte tous les points de vue. Mais j'ai été frappé, et c'est pour ça que je pense qu'il n'y aura pas de débat dans la présidentielle sur ce sujet-là, j'ai été frappé d'entendre la réaction de Mme Le Pen qui a dit « je ne reviendrai pas sur cette loi tout en étant très vigilante sur son application ». De fait, il faudra être vigilant sur l'application de cette loi, la respecter à la lettre. Mais vous voyez, le parti qui pouvait allumer un incendie politique a renoncé à le faire, contrairement à M. Retailleau qui, lui, veut saisir, je crois, le Conseil constitutionnel et qui s'extrémise de plus en plus en essayant peut-être d'aller chercher des voix du côté de Mme Le Pen alors qu'il est à la peine dans les sondages.
1: Une dernière question. Hier, Emmanuel Macron s'est rendu à Fontainebleau, victime d'un important feu de forêt. Il y a rencontré les pompiers et la sécurité civile sur place. Il a défendu son bilan en affirmant avoir relancé la production de Canadair et de Dash, les bombardiers à eau. Est-ce que le président peut vraiment faire campagne pour son camp en misant sur sa politique contre les feux de forêt ? Est-ce que c'est un sujet sur lequel les électeurs accordent suffisamment d'importance ?
0: Je pense que l'importance va avec l'apparition des feux en été et puis, passez-moi l'expression, elle s'éteint ou elle diminue dès lors qu'on est sorti de ces périodes-là. Mais il est clair que le réchauffement climatique pose une question lourde, ce qui est vécu de manière de plus en plus difficile en France au fil des années, que les incendies de forêt sont devenus maintenant une question majeure dans ce pays. Je crois nécessaire en effet de prendre des dispositions pour lutter contre les incendies de forêt, à la fois par des mesures préventives, en faisant des coupes pour essayer d'éviter que les incendies se démultiplient ou se développent, mais aussi en se donnant les moyens matériels. Il y en a, mais ils sont sans doute pas suffisants vu la menace qui s'intensifie. Ils sont sans doute pas suffisants et il faut les développer. Je ne pense pas que ce soit un sujet à l'aube de la présidentielle. C'est un sujet de discussion important pour l'été, mais on passera véritablement à d'autres choses, à mon avis, à partir de la rentrée, quand je vois que dans les sondages, la question du pouvoir d'achat est la préoccupation principale des Français.
1: Merci beaucoup, Denis Jambard, d'être revenu avec nous.
0: Merci,
1: sur
0: Martin.
1: La semaine chargée d'actualité pour la politique en France.
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7: Dans quelques minutes, le retour de l'actualité, mais tout de suite la météo.
1: Au Maroc, l'après-midi, le ciel sera partiellement nuageux, à souvent ensoleillé au nord de la ligne Figuig-Zagora et Saouira, ainsi que sur le reste du littoral au nord de l'Aïoun et clair ailleurs. Pour les températures, la minimale, elle est de 28 degrés pour Rabat, la capitale qui sera sous les nuages. Aujourd'hui, 28 degrés également à Casablanca et à Essaouira avec un peu de vent. Il fera 29 du côté de Safi, 31 degrés prévus à Tanger ainsi qu'à Beni Mellal, toutes les deux sous le soleil. Il y aura du vent en revanche à l'Aïoun avec 32 degrés, 33 degrés du côté d'Agadir. Il fera 37 à Nador, 38 à Fès et 40 à Errachidia. Le thermomètre affichera 42 degrés du côté de Marrakech sous un grand ciel bleu. Météo similaire à Oujda avec 44 degrés, c'est la maximale. En Algérie, l'après-midi, le ciel sera partiellement nuageux à souvent ensoleillé sur les wilayas du nord et sur le centre-ouest du pays. Puis clair ailleurs, la minimale, elle est de 34 degrés.

0: Et pour la capitale, Alger, qui sera sous le soleil, 35 degrés du côté de Oran, 36 à Tamanrasset. Il fera 37 du côté de Béjaïa, sous un grand ciel bleu, météo similaire à Annaba et Tiaret, où il fera 41 degrés, comptez 44 à Rardaya et Constantine, 46 degrés à Chlef, 47 du côté de Biskra, et la maximale, elle est de 48 degrés pour Adrar, sous le soleil avec un peu de vent. En Tunisie, l'après-midi, le ciel sera partiellement nuageux, à souvent ensoleillé sur les reliefs du nord-ouest du pays et clair ailleurs. Il fera 37 degrés du côté de Monastir et Djerba sous le soleil, c'est la minimale. Comptez 39 à Tabarka, Sfax et Gabès, 41 degrés à Mednine et Bizerte. Pour la capitale Tunis, il fera 43 degrés, tout comme à Kasserine et Sousse. Le thermomètre afficherait 46 pour Gafsa et 47 degrés du côté de Tozeur, la maximale.
1: C'est déjà la fin de ce carrefour d'informations. Merci de l'avoir suivi. Merci à Mehdi à la réalisation. Merci à Mustapha à la production. Surtout, ne bougez pas, le retour de l'information, c'est tout de suite. Il est tout juste 13h30. Tout de suite, le flash d'informations présenté par Éline Roussel. Bonjour Éline.
2: Bonjour Soukaina, bonjour à tous. Dans l'actualité, ce vendredi, l'Iran attaque le Qatar pour, je cite, « punir l'agresseur ». Téhéran frappe ce vendredi la base aérienne américaine d'Al Udeid. Dans la nuit, une salve de missiles avait déjà été contrée par l'État du Golfe. Un enfant a été blessé dans cette nouvelle frappe. Le Koweït aussi est sous le feu iranien après des attaques ciblées sur des centrales électriques, mais aussi sur des sites de dessalement. Des frappes de représailles iraniennes qui interviennent après une nuit meurtrière en Iran. Les attaques américaines sur le pays ont causé cette nuit la mort de 8 personnes et une vingtaine d'autres ont été blessées. Téhéran qui appelle sa population à contribuer à l'effort de guerre en rationnant sa consommation d'électricité après des dégâts constatés sur les réseaux électriques. En Europe maintenant, Andy Burnham prend officiellement la tête du parti travailliste. Seul candidat à la présidence du parti, l'ancien maire du Grand Manchester a recueilli 379 parrainages et franchit donc largement le seuil des 20% exigé par le règlement interne du Labour. Andy Burnham qui va maintenant succéder à Keir Starmer en prenant la place du Premier ministre du Royaume-Uni à partir de lundi. Le nouvel homme fort britannique, le Scand, il veut redonner espoir à sa population. Et on reste au Royaume-Uni justement pour ses derniers jours à Downing Street. Keir Starmer essuie de vives critiques après des coupes budgétaires de l'aide internationale. Les dépenses prévues pour les pays d'Afrique subsaharienne et d'Asie sont réduites de 43%. Une coupe budgétaire déjà annoncée en février qui a pour but de renforcer le financement de la défense. Cette décision avait déjà à l'époque provoqué la démission du secrétaire d'État britannique au développement international. Sur le continent maintenant, en Afrique, l'ancien président sénégalais Macky Sall est attendu aujourd'hui à Dakar. L'homme est en campagne pour le poste de secrétaire général de l'ONU et vient chercher le soutien de son successeur, le président actuel Bassirou Diomaye Faye. Une visite qui suscite l'indignation des victimes de la répression politique exercée lors de ses mandats. Dans la presse aussi, de Caen se distingue, le site Sénégo communique sur le nombre de victimes et d'emprisonnements sous la présidence de Macky Sall et conclut, je cite, un tel bilan le disqualifie pour promouvoir la paix. Les soutiens de l'ancien président, eux, défendent sa candidature et parlent d'un prestige pour le Sénégal. Toujours sur le continent, en Algérie, la cause de l'incendie de l'orphelinat de Mohammadia serait un climatiseur. Hier, au petit matin, un incendie s'est déclaré à la Fondation de l'Enfance assistée en banlieue d'Alger. Donc, un drame qui a causé la mort de 11 personnes et blessé 19 autres. La police donne ses conclusions ce vendredi. C'est une étincelle électrique émanant d'un climatiseur installé dans l'une des chambres du premier étage qui est à l'origine de ce drame. Et on reste dans la région avec une touche culturelle pour terminer cette synthèse. Ce vendredi s'ouvre la 7e édition du Festival du film arabe de Casablanca. La Ville Blanche accueille des réalisateurs, des scénaristes, des fans du cinéma arabe. 7 jours de projection, au programme 12 longs métrages de fiction et de documentaires, ainsi que 17 courts métrages. Festival à retrouver à Casablanca jusqu'au 24 juillet prochain. Et c'est la fin de cette synthèse d'actualité. Merci pour votre écoute et écoutez tout de suite la suite de la playlist sur nos...

0: nos deux antennes. Bonne journée.
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C'était Maneskin avec Ziti et Buoni. Et c'est avec ce titre que démarre cette playlist. Bienvenue à toutes et à tous. Si vous venez de nous rejoindre sur les ondes de Média 1, Salma avec vous au micro. Et je suis ravie de vous accompagner sur nos ondes en musique. Et d'ailleurs, on va continuer tout de suite notre petite escapade italienne en musique en compagnie de Mahmoud avec Soldi. Ce sera suivi par Eros Ramazzotti avec Una Historia Importante.

On vient d'écouter donc Eros Ramazzotti, Una Historia Importante. Et d'ailleurs, on va rester un petit peu dans le thème de l'Italie avec notre prochaine artiste, elle-même d'origine italienne, c'est Lady Gaga avec Alejandro. Ce sera suivi par la diva Beyoncé avec Countdown. 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

Et après Jealous Lover des Rolling Stones, eh bien, nous arrivons bientôt à la fin de cette playlist. Merci encore de nous avoir suivis sur les ondes de Média et restez à nos côtés, surtout dans quelques instants, notre prochain point de l'actualité. Et de notre côté, on vous quitte en musique avec Tom Odell et son tube Another Love. Très bonne écoute en vous souhaitant bien sûr une très bonne suite des programmes sur nos ondes.

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2: Bonjour à toutes et à tous, Céline Roussel avec vous pour cette synthèse d'actualité. Et on ouvre en Europe avec cette nouvelle journée de manifestation à Kiev. Depuis trois jours, les Ukrainiens réclament le retour de Mykhailo Fedorov, le ministre de la Défense démissionnaire. Un départ plus assimilé à un limogeage après que Volodymyr Zelensky a annoncé un remaniement surprise de son gouvernement. C'est Yevgeny Kramar, un responsable des renseignements ukrainien qui prend l'intérim du ministère de la Défense. L'Ukraine en crise interne donc est toujours sous le feu russe. Ce matin, deux Ukrainiens tués par une frappe russe à bord d'un navire étranger. Deux autres sont morts ou encore deux autres blessés dans l'oblast de Donetsk suite à des frappes de drones russes également. Au Moyen-Orient, maintenant, le nombre de victimes continue lui aussi d'augmenter après une nuit meurtrière côté iranien avec le décès de 8 personnes. Les États du Golfe attaqués par l'Iran font aussi état de blessés. L'armée koweïtienne fait état de blessés dans ses rangs après des attaques de drones répétées. Ce matin aussi, un enfant a été blessé au Qatar. L'Iran qui assure ce vendredi qu'il continuera ses frappes sur les pays du Golfe tant que les frappes américaines n'auront pas cessé dans le sud du pays et dans le détroit d'Ormuz. En Europe, Andy Burnham prend la tête du Parti travailliste et se prépare pour Downing Street. Seul candidat à la présidence du Labour, il a recueilli le soutien d'environ 95% des 403 députés du parti. Lundi prochain, l'ancien maire du Grand Manchester rencontrera le roi Charles III ce lundi avant d'officiellement succéder à Keir Starmer et de devenir le nouveau Premier ministre du Royaume-Uni. Au Maghreb maintenant, 46 organisations de défense des droits humains et d'aide humanitaire exhortent l'Union européenne de suspendre sa coopération avec la Tunisie en matière de contrôle migratoire. Selon elles, cet accord conclu en 2023 pour limiter le départ des migrants vers l'Europe est une grave violation des droits humains et met en danger la vie des personnes exilées. Des organisations qui dénoncent aussi la rhétorique dite raciste de Kais Saied, le président tunisien, accusé par ces mêmes entités de faire reculer les droits humains dans le pays depuis que ce dernier s'est attribué les pleins pouvoirs en 2021. Et un mot de culture pour refermer ce flash. Le film de Christopher Nolan, L'Odyssée, est sorti hier en salle de cinéma. Les aventures d'Ulysse racontées dans l'œil du célèbre réalisateur. Alors en passant de la guerre de Troie à son histoire d'amour avec Pénélope, le film retrace toute l'Odyssée écrite par Homère. Le casting aussi est remarquable. Zendaya, Anna Taïwe ou encore Robert Pattinson à retrouver en salle depuis hier. Et c'est la fin de cette synthèse d'actualité. Retrouvez tout de suite Live Summer sur nos antennes. Bonne journée.
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1: Top départ pour votre émission quotidienne et cette dernière de la semaine en ce vendredi, chers amis. Bienvenue à vous si vous nous rejoignez, vous êtes bien sur Midi 1 et on tape le départ justement de cette émission live Summer avec moi-même Sofiane et Mehdi qui nous accompagnent à la réalisation, l'ensemble jusqu'à 15h30. Autrement dit, une heure de bon son, une heure de good vibes et surtout, surtout, une heure de détente sur votre antenne Midi 1 évidemment sur cette première partie du son. Bien sûr, une très belle programmation que je vous ai concoctée avec à la fois des nouveautés et des classiques, chers amis. Ça sera d'ici quelques secondes pour le top départ de cette très belle programmation en seconde partie d'émission, juste après votre flash d'information. Et bien de 15h, nous serons en compagnie de notre invité du jour, chers amis, un grand artiste, un grand DJ marocain, DJ Hmida, chers amis, sera avec nous en studio. On parlera évidemment de son parcours, de ses classiques, des sons qui ont fait évoluer justement l'aspect, et bien cet aspect là aussi, ce mix entre deux styles de musique, notamment le hip hop et le rail. On parlera de tout ça, on parlera aussi de ses nouveautés, et oui, ça sera en seconde partie d'émission avec DJ Hmida. En attendant, chers amis, du son, du bon son. On va s'écouter Kamwana, un titre de Sama et Sofia Enzo, tout de suite et maintenant sur Midi 1. Bienvenue, vous êtes dans Live Summer.

de Bruno Mars, toujours Médien qui vous accompagne, et surtout votre émission live Summer, cette dernière de la semaine. Évidemment, il nous reste à peu près un petit peu plus d'une quinzaine de minutes à passer sur cette première partie, et comme je vous disais tout à l'heure en introduction d'émission, on accueille tout à l'heure dans nos studios le DJ marocain DJ Hmida qui sera avec nous, avec qui on va pouvoir échanger une bonne vingtaine de minutes, discuter, lui poser des questions évidemment, et surtout eh bien se remémorer ses classiques notamment qui ont pu nous faire danser tout l'été. Chers amis, en attendant du son, évidemment on sait ce qu'il y a de prévu dans votre émission dans Live Summer, c'est aussi ça chers amis, votre playlist qui vous accompagne à la plage, en tout cas dans vos sorties des vacances tout simplement, faut en profiter du repos, et puis pour certains un peu de sport, dans tous les cas on chill un petit peu plus sur cette période estivale, et c'est mérité chers amis. On va s'écouter Beautiful Girls de Sean Kingston avec l'intelligence artificielle, et oui, qui est passée par là et qui nous propose une relecture de ce morceau, de ce hit en version soul des années 1950, tout de suite et maintenant, sur Média.

L'écoute de Media est toujours dans Live Summer. C'était September de Earth, Wind and Fire. Toujours, eh bien, votre émission Live Summer qui vous accompagne. Encore, allez, 9 petites minutes pour laisser place à la fois à votre flash d'information, mais surtout, juste après notre, eh bien, seconde partie d'émission qui est dédiée à notre interview du jour. Vous le savez, vous connaissez, eh bien, évidemment, très bien le programme. Et, chers amis, en plateau, en studio, on sera en compagnie de DJ Hmida, évidemment, le DJ marocain interplanétaire connu sur tous les continents évidemment, et qui a balancé très récemment un nouveau projet. On va aussi en parler, mais on va surtout parler de son parcours et la manière dont il a marqué, je dirais, l'aspect musical, l'aspect DJ, avec, eh bien, ces styles qu'il a réussi à coller ensemble il y a plus de 20 ans même. Chers amis, ça sera en seconde partie d'émission. En attendant, Turning Up for the Sunshine, The Tribe of God sur Media.

Toujours Medien, toujours Live Summer qui vous accompagne évidemment sur cet après-midi de vendredi qui sera bientôt synonyme de week-end, je l'espère pour vous. Chers amis, un dernier morceau pour vous accompagner vers votre flash d'infos et surtout pour cette seconde partie d'émission en compagnie de DJ Hmida, une interview exclusive sur Medien. Évidemment, No More Tears de Mojo tout de suite et maintenant sur Medien.

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1: Et oui, l'émission reprend, chers amis, Live Summer sur Medi 1. Et oui, c'est notre seconde partie d'émission, surtout dédiée à notre invité du jour. Je vous fais, eh bien évidemment, les présentations. Mon invité du jour, vous l'avez forcément entendu dans un club, dans un mariage, dans une voiture, vitre ouverte, un soir d'été. Il est, eh bien, il nous vient de Meknès. Et oui, marocain 100%, il a conquis les pistes de danse françaises et même à l'international, il a inventé un genre, hein, lui tout seul, le Meknesi style. Didi Hamida, comment ça va?
2: Ça va, écoute. Sofiane, ça va et toi?
1: Moi ça va super, je suis très très content de vous avoir en studio. La première question, c'est le comment ça va, et la seconde, c'est justement sur ce style de musique Meknesi style. D'où ça vient? Qu'est-ce que c'est? Pour les gens qui ne vous connaissent pas, comment on pourrait le présenter?
2: En fait, c'est le nom de mon label qu'on a créé en 2005. Et on s'est dit, tiens, on va essayer de... Étant donné que la musique c'est vaste et puis il y avait beaucoup de DJ à cette époque-là, il fallait qu'on se crée une propre marque pour se démarquer, et on a appelé ça Meknesi Style, la ville dont on est d'origine, quoi.
1: Le style justement un peu Meknesi Style et qui vous colle à la peau, qui fait votre identité pour se démarquer. À l'époque, on entendait beaucoup de DJ mixer du hip-hop, du R&B, des styles urbains. Vous êtes arrivé avec une vision qui était totalement différente. Garder le style urbain, mais l'accrocher avec les sonorités orientales et plus particulièrement marocaines.
2: Marocaines, ouais, parce que ça ne se faisait pas à l'époque. Moi aussi, j'ai commencé par le hip-hop, le R&B. Et quand j'allais pour vendre mes mixtapes, ben, le marché était bouché. Il y avait déjà 35 DJ qui faisaient la même chose. Donc je me suis dit, bon, on doit se démarquer. Et voilà, et c'est pour ça qu'on a créé ce truc-là et de faire un pont entre les deux pays. Étant donné que je suis originaire de France, j'ai grandi et né en France, je me suis dit, tiens, il faut qu'on fasse quelque chose d'original. À partir du moment où tu te démarques, c'est là où tu peux tirer ton épingle du jeu, quoi.
1: Aujourd'hui, vous avez la carte, une carte d'identité qui est estamponnée DJ Hamida est égal son de l'été. Ouais, vous venez à peu près tous les ans, vous avez fait une petite pause il y a de plusieurs mois, de à peu près deux ans même.
2: Ouais, deux ans même.
1: Voilà, c'est ça. Mais vous venez tous les ans, tous les étés à peu près, avec du son et surtout des sons qui collent avec cette période-là.
2: Avec ce qui se fait. Ben, j'ai pris une petite pause syndicale de deux ans. Je me suis pris un peu de recul, ça, j'ai pris de l'âge. J'ai voulu analyser le marché parce que ça fait plus de 20 ans qu'on fait ça et je me suis dit, ben, je vais quand même déjà analyser le marché actuel. Et puis, ben, en tant que producteur, je me suis dit, il faut vraiment être à l'heure des réseaux sociaux et des médias et comment ça marche maintenant. Parce que le modèle de consommation de la musique m'apprêche qui m'a.
1: C'est vrai.
2: Qui m'a becquillé et fâché. Donc voilà, c'était une étude de marché que j'ai fait et alhamdoulilah, on a sorti l'album il y a un mois et. Tout se passe bien.
1: Mais c'est intéressant, avec la carrière que vous avez, ça fait plus de 20 ans qu'on vous connaît, littéralement. Ouais. J'ai l'impression que...
2: C'est le FNA.
1: Ouais, ça fait plus de 20 ans. Moi, à titre perso, j'ai même grandi à travers vos sons, vos mixtapes, effectivement. Donc, en fait, c'est intéressant de se dire, bon, malgré X temps d'expérience, de se poser, de se dire, ok, attends, là, il y a des choses qui bougent, il y a les réseaux sociaux, TikTok, Instagram, etc. Il y a la viralité qui est ultra puissante, et de vous dire, ok, comment ça se passe maintenant? Il faut peut-être que je change mon fusil d'épaule. C'est intéressant, ça, en tant qu'artiste.
2: T'es obligé. Je suis artiste et je suis producteur en même temps. Oui. Je me produis moi-même. Donc je me suis dit, en tant que producteur, je suis obligé d'avancer à l'heure des réseaux. Et puis, ben, si t'avances pas avec ton temps, je pense pas que tu pourras avoir des résultats un peu plus positifs. Tu vas rester dans ton coin, je pense.
1: Est-ce que c'était compliqué, justement, cette période d'analyse?
2: Ben, c'est une remise en question. Elle a pas été compliquée. En fait, tout s'apprend. Donc voilà, tu recules, tu regardes.

0: Tu observes, on a un cerveau comme tout le monde, on a deux bras, deux jambes, et vas-y, on va essayer.
1: Mais moi, j'ai l'impression que même cette phase d'analyse, elle n'a pas été très très longue, en tout cas d'un point de vue.
0: Pour moi, elle a été longue.
1: En tout cas,
0: parce que ça va très vite.
1: Ouais, c'est vrai que la musique, ça va vite.
0: Il y a beaucoup de sorties, des fois, ouais. Beaucoup mais de moi, quand je proposais des collaborations, ah non, ça y est, c'est trop vieux, ça.
1: Ah ouais?
0: Ouais.
1: Parce que moi.
0: Donc, t'as vu, je me suis dit, c'est pas grave, on va le faire nous-mêmes, et puis par nos propres moyens. Et voilà, alhamdoulilah, ça a marché.
1: D'un point de vue consommateur, moi j'ai l'impression que la transition, elle était plutôt naturelle, plutôt fluide. Les sons que vous faites, que vous produisez, ça colle en fait finalement un peu à la consommation.
0: À la mise en virtuelle.
1: Voilà, c'est
0: ouais,
1: ça.
0: Ouais, oui,
1: des
0: oui.
1: réseaux sociaux,
0: oui,
1: c'est
0: oui.
1: viral.
0: Ouais, c'est
1: on
0: viral,
1: reprend.
0: Ouais. Ouais, voilà. Donc voilà, bah, je me suis attaqué au réseau. Donc le modèle ancien de promo et tout, bah, en fait, je fais tout de mon téléphone. Alors qu'avant, on appelait attaché de presse, on prenait du market chez tel service, tel prestataire, publicité, alors que maintenant tu fais tout ton téléphone.
1: Et surtout, vous avez les sons qui collent
0: qui
1: avec
0: vont
1: ça.
0: Avec, ouais.
1: Ouais, voilà, c'est ça, c'est l'idée. C'est viral, c'est l'été, c'est frais, donc c'est intéressant. Juste avant qu'on entre en studio et à l'antenne, on parlait de votre dernière sortie, de votre dernier album qui est sorti il y a à peine un mois, et d'un son qui fait, on va dire, le buzz, on peut le
0: ouais,
1: dire.
0: Chefou Mali, ouais.
1: Voilà, Chefou Mali qui est repris un peu, enfin partout
0: dans
1: finalement.
0: Dans le monde entier, en grec, en turc, en albanais, en kosovo, serbe.
1: On a juste ouvert TikTok et on voit des reprises, des personnes qui chantent sur le morceau qui viennent de d'Albanie. Ça vous fait quoi quand vous voyez ça?
0: Ça me fait super plaisir. Parce que tu as vu, la musique, ça n'a pas de frontières. Et quand ça s'exporte, ça veut dire que c'est magnifique. C'est vrai. Donc, j'en suis super fier. Franchement, ça m'a touché grave et j'étais super content. Et après, quand tu vois que l'idée d'origine, elle part de reprendre un classique marocain qui est de Milouda, qui est sorti en 1978. En fait, c'est le même modèle que Dr. Dre a fait, Source de Chronique, les Chroniques 2001. Il reprenait des classiques des 60s, des 70s. Je me suis dit, pourquoi pas reprendre nos propres classiques à nous, aller contacter les ayants droit, gérer un contrat avec eux, comme quoi j'ai une adaptation de remix, et refaire ça au goût du jour. Parce qu'il y a des 2000 ou des gens des années 2000 ne connaissent peut-être pas ces morceaux-là. Et pourquoi les pas remettre au goût du jour? C'est la même méthode qu'on fait Dr. Dre et Tupac. Dans les années 90.
1: Ouais, c'est même une manière d'exporter le patrimoine marocain au final.
0: C'est une manière
1: d'exporter. C'est un étendard.
0: Ouais, voilà, c'est un étendard. Ouais, c'est ce que j'ai toujours fait, du moins.
1: C'est exactement ça. Et justement, pour revenir un peu dans votre parcours, vous débarquez un peu dans les nuits parisiennes, parce que vous êtes dans le secteur de Lyon, un petit peu déjà de base.
0: Ouais.
1: Vous êtes arrivé sur Paris, forcément, c'est un peu la capitale de.
0: Et c'était bouché de ouf.
1: Voilà, c'est ça.
0: Donc,
1: et là, vous proposez ce nouveau style de musique. Comment ça a été perçu par les consommateurs à l'époque? Enfin, consommateurs, je dis consommateurs, mais.
0: Au début, c'était un peu la plus grosse communauté, c'était la diaspora marocaine, parce qu'il n'y avait pas ce genre de DJ qui représentait le Maroc à cette époque-là en France. Et donc c'est là la diaspora marocaine qui m'a vraiment soutenu et qui était content de voir ça, quoi. Donc et c'est là que ça a pris, c'est parti, quoi.
1: Est-ce que ça colle un peu, là c'est une question un peu plus, on va dire, un peu plus profonde entre guillemets, est-ce que ça colle un peu à la double culture que c'est les MRE ont? En fait, au final, ils ont un pied en France avec la culture urbaine, voilà, et un pied au bled.
0: C'est le résultat de ma musique,
1: voilà, c'est ça.
0: Donc,
1: c'est
0: tu,
1: vous
0: en fait, tu crées
1: votre musique avec,
0: voilà. On crée un pont entre les deux et on en fait, c'est ça le mécanisme, en fait, c'est le pont entre les deux pays.
1: Quel était le premier morceau? Moi, en tout cas, à titre perso, j'ai le premier morceau qui m'a dégoupillé, c'est Bienvenue au Maroc.
0: Bienvenue au Maroc, ouais.
1: En 2011. 11,
0: le jour de Maroc Algérie.
1: Voilà, il est sorti, pour la petite anecdote. Moi, je l'ai vu, je la connais.
0: On devait la fin du match.
1: Voilà, de Maroc Algérie.
0: Mais mon grand frère était tellement pressé, il m'a dit oh, qu'il perde ou qu'il perde pas, je m'en fous, on le sort. Et puis, fin du match, on a 4-0.
1: 4-0.
0: Et c'est là que, waouh.
1: Explosion sur ce morceau-là.
0: Explosion, faire 1 million de vues en une semaine en 2010, c'était du jamais vu. Parce que YouTube n'était pas exploité comme exploité aujourd'hui en 2026. Et ça a été. Ça a été monumental, en fait.
1: Est-ce que c'est un peu le son qui vous a fait percer? J'aime pas trop ce terme-là parce que vous étiez déjà.
0: Au Maroc, ouais.
1: Au Maroc, oui.
0: Qui nous a ouvert les portes du Maroc, ça a été celui-là.
1: Et à quel moment vous avez senti justement ce retour des personnes, des Marocains en fait, qui vous écoutaient?
0: Direct, le lendemain de ce morceau, donc dès qu'on a atterri, on a parti fêter Marwan Chama, que nous avons invité pour célébrer. Et on était à Marrakech, et puis en fait, du gardien de voiture à n'importe quelle personne lambda, les gens nous reconnaissaient. Donc ça nous faisait un peu bizarre, tu vois. Mais ça va, c'était bonne vibes, il y a 16 ans en arrière, que des bons souvenirs.
1: Vous avez connu, on va dire, la notoriété en France. Vous l'avez connu ensuite au Maroc. Est-ce que

0: C'est le même sentiment? Est-ce que ça a la même répercussion chez vous?
1: Je déteste la notoriété. J'aurais trop aimé être masqué, moi, déjà.
0: C'est vrai?
1: Ouais.
0: Bah, y a beaucoup plus de jeunes maintenant qui
1: Ils
0: sortent
1: ont compris,
0: masqués.
1: parce qu'ils sont beaucoup plus, sont beaucoup plus éveillés avec les réseaux et tout. Mais ouais, si j'aurais su.
0: C'est vrai?
1: Non, je sais pas trop.
0: Pourquoi? Pourquoi pareil?
1: Je peux pas marcher tranquille, ni avec ma femme, ni avec mes enfants. Donc voilà, quoi.
0: Beaucoup de désavantages. Vous êtes actuellement à Marrakech?
1: Ouais, je vis au Maroc maintenant. Je vis au Maroc.
0: Et les gens vous reconnaissent dans la rue?
1: Ouais, ça va, c'est cool. C'est bon enfant, mais j'aurais aimé qu'on me reconnaisse pas, que je sois incognito.
0: Ça fait quelques années que vous êtes revenu vivre au Maroc
1: Ouais,
0: ici.
1: 3-4 ans.
0: Voilà, c'est un peu le chemin, je dirais,
1: Inverse de nos
0: naturel
1: parents.
0: de nos parents, effectivement.
1: Ouais.
0: Comment
1: Donc
0: vous
1: là.
0: l'avez vécu ce truc-là? Vos parents sont encore à Meknès d'ailleurs.
1: Ouais, ils font des allers-retours.
0: Voilà.
1: Donc voilà, et puis ben, comment je l'ai vécu? Je me suis dit, je sais pas. En fait, à la base, je voulais aller aux Émirats, puis après, j'ai dit, non, tu sais quoi, je crois que je vais. Je me suis dit, tiens, je vais venir au Maroc. Parce qu'on n'est pas loin, s'il y a des trucs à faire en France, parce que j'ai encore aussi installé là-bas, fiscalement. Donc voilà.
0: C'est important.
1: Ouais, c'est important de le
0: Bah, il faut tout
1: dire.
0: prendre en compte.
1: Ouais,
0: Oui, bien
1: voilà.
0: sûr, faut tout prendre en compte. En parlant de vos parents, justement, quand vous vous êtes lancé dans la musique, comment ça a été perçu? C'est des parents marocains, donc je connais déjà la réponse, mais.
1: Donc mon père, miskine, on a un couloir quand je m'entraînais dans ma chambre quand j'étais petit, et puis ben, j'avais un casque, donc je tenais le casque comme ça, et puis il m'a dit, passe comme ça, il me dit, t'as. Mais où je l'ai, où j'ai gagné ça, connaisse, t'as le mot piano, violon. Et toi, t'es là comme ça, avec ta tête tordue, qu'est-ce que t'es en train de faire là? Ils croyaient pas trop au projet, tu
0: Ils
1: vois.
0: croyaient pas au projet.
1: Mais alhamdoulilah, aujourd'hui, ils sont fiers de moi,
0: Ah bah, il y a
1: et
0: de
1: moi, je
0: quoi.
1: suis fier d'eux, Allah khaloumnir.
0: Amin. Ça fait plaisir de voir la fierté dans les yeux des parents.
1: Ouais, grave. Ouais, c'est vrai.
0: Il y a un autre morceau, je dirais, qui a fait la fierté de beaucoup de Marocains et qui a aussi fait une explosion. C'était en 2014, c'est évidemment
1: Ouais,
0: Déconnecté, avec
1: déconnecté.
0: Anas Samet, l'artiste,
1: L'artiste qui est Rimka.
0: et même Rimka.
1: Ouais.
0: Explosion,
1: Ça
0: ce
1: a été
0: morceau-là. Il est encore
1: explosion.
0: écouté à l'heure
1: Ouais,
0: d'aujourd'hui.
1: à l'heure d'aujourd'hui, il est encore écouté. C'est vrai. Ouais. C'est un classique intemporel francophone.
0: Comment il a été créé ce morceau?
1: Il a été créé dans les arrêts de jeu.
0: C'est vrai?
1: Ouais, donc à la base, c'était que Rimka et Kenya Samet. L'artiste est en train de faire son album dans le studio du rez-de-chaussée. Et il entend ça. Il monte, il dit, tiens, j'ai peut-être une petite idée pour le refrain. Et puis, ben, il fait ce fameux refrain, quoi.
0: Et vous vous attendez pas du tout, du coup, à cette explosion de sur le titre?
1: Non, parce qu'à la base, on est parti présenter ça au directeur des programmes de Skyrock en France, qui ne croyait pas au morceau. Puis ben, après, ben, on l'a sorti sur YouTube et ça a pris. Puis ben, après, ben, lui, il a joué le jeu. Donc, franchement, ça a été super cool de sa part. Et parce que c'est de là d'où est partie l'explosion. Ben, dans le monde francophone, quoi.
0: Comment, pour partir un peu sur le process sur lequel vous travaillez, quand vous fonctionnez, quand allez, la sauce a commencé à le prendre à prendre dans votre cerveau, comment vous faites pour passer de l'idée au morceau avec les artistes, etc.? Comment ça se passe
1: Ça,
0: dans la
1: c'est...
0: créativité de tout
1: Là, on
0: ça?
1: va parler d'avant, parce que maintenant, c'est plus pareil. Avant, ouais, ben, on leur propose une palette de plein de prods. Et puis ben après bon, on essaie de trouver un thème, après ça commence avec le yaourt, la mélodie, et après j'écris les paroles. Et puis ben sur le déconnecté par exemple, ouais, c'était ouais, c'est Kaina qui avait commencé déjà la mélodie, et puis ben l'artiste a suivi et Rimka
0: À enchaîner.
1: a enchaîné.
0: Ça veut dire que vous choisissez d'abord les artistes avec qui vous voulez collaborer et après ça part sur le
1: Ouais,
0: reste.
1: voilà,
0: C'est
1: ouais.
0: ça l'origine.
1: Voilà, c'est ça.
0: Et est-ce qu'aujourd'hui il y a des artistes qui vous donnent envie de collaborer là à l'heure d'aujourd'hui avec les jeunes, la nouvelle génération Maroc et par exemple France ou Europe compris, il y a des gros artistes marocains qui ont explosé ces
1: El Morad,
0: dernières
1: j'aime
0: années.
1: beaucoup.
0: Comment?
1: El Morad, j'aime beaucoup.
0: Morad, ouais,
1: Ouais.
0: d'Espagne.
1: Ouais, El Morad, j'aime beaucoup.
0: Ouais.
1: Sinon, j'ai déjà fait tout le tour.
0: C'est vrai?
1: Ouais.
0: C'est bon, c'est du vu et revu.
1: Ouais. J'ai déjà fait. Non, El Morad, j'aime beaucoup.
0: Bah, s'il nous écoute,
1: Ouais,
0: ça
1: il nous
0: avance.
1: écoute, on se suit et tout.
0: Ok, c'est cool.
1: J'aime beaucoup ce qu'il fait.
0: Ouais, c'est même lui, je trouve que c'est nouveau dans ses
1: C'est
0: frais.
1: nouveau, c'est frais. Et puis surtout que ben, la musique la plus consommée dans le monde est la musique latine. Donc ça veut dire que lui, il arrive avec un nouveau style. Ça veut dire que ben, tu peux être écouté jusqu'en Amérique du Sud, tu peux être écouté partout.
0: Est-ce que vous avez un œil particulier sur la jeune génération, des artistes qui commencent à monter? Est-ce qu'il y a des artistes où vous vous dites, peut-être
1: Ici
0: pas
1: au
0: des
1: Maroc,
0: collaborations, au
1: j'ai déjà
0: Maroc?
1: fait. Et
0: Ok.
1: il y a un mec qui s'appelle Benny Adam. Je crois en plus il travaille avec l'artiste.
0: Oui.
1: Pour
0: Ils ont
1: moi,
0: sorti
1: lui.
0: un son récemment.
1: Pour moi, lui, c'est. Waouh. J'ai déjà collaboré avec lui. Ouais. Il fait tout de A à Z. C'est notre Jul à lui. Tu vois, c'est notre

0: c'est le Marocain. C'est notre Jules canadien. J'aime beaucoup comment il travaille. Même ici au Maroc, franchement, il y a de quoi faire.
1: Et la jeunesse ici commence à s'exprimer au niveau artistique de plus en plus. Maintenant, ouais. Ça s'ouvre. Il y a pas mal d'événements aussi sportifs au Maroc qui se sont passés. La Cannes, la Coupe du Monde. Qui arrive. Est-ce que le Maroc commence à faire bouger les lignes à l'échelle internationale?
0: Depuis 2022, ouais. Merci Walid Regragui pour les travaux. Franchement, on peut que le remercier.
1: Ça part du football, vous pensez?
0: Il y a cette ferveur du football, il y a plein de facteurs. Mm-hmm. Il y a celle du tourisme. Mm-hmm. Et puis, il y a de la créativité ici aussi. Donc, franchement, on peut être que super fier.
1: C'est vrai que maintenant, tout s'exporte en fait du Maroc, que ce soit le patrimoine, la musique.
0: Heureusement qu'il y a Internet.
1: Ça va vite. Et d'ailleurs, dans cette question-là, moi j'ai une question justement qui reste dans ce thème-là. Est-ce qu'à l'époque, c'était un pari risqué de se dire je mets en avant mon origine ou mes racines marocaines dans ma musique?
0: Pour moi, ça se faisait pas. Moi, en fait, je me suis dit, je vais le faire parce que en France, d'autres DJ le faisaient pour leurs origines, qu'ils soient algériens ou tunisiens ou d'autres. Mmh. Et je me suis dit, je vais le faire parce qu'il n'y a personne qui l'a fait. En fait, je cherchais le truc que personne n'a fait. Mmh. Parce que c'est tellement bouché à l'époque, le marché des DJ. Donc et ça a pris. Non, c'était pas un pari risqué. Même pas, c'était. J'étais même pas dans le calcul, en fait. Quand t'es jeune, t'es pas dans le calcul. Mm-hmm. Tu fais ça par passion, et puis ça te reste. Allez, on a essayé.
1: Ouais, on essaye, puis on réessaye. Voilà. Comment vous voyez les prochaines années, on va dire? Est-ce que la musique, ça va toujours faire partie de votre vie? Est-ce qu'il y aura toujours des projets qui arriveront? Je sais qu'il y a quelques années, vous aviez dit faire une pause.
0: Ouais. Donc, en fait, j'avais fait le tour. Ouais. J'étais un peu écœuré du milieu. Mm-hmm. Et puis, nous, quand on excelle dans ce métier-là, on ne nous a pas appris comme à l'école, ouais. Des fois, tu peux arriver à un ras-le-bol. Mmh. Donc, je crois que c'était un ras-le-bol, et même, c'est un milieu un peu très malsain, tu vois. Mmh. Même si t'es passionné, après, ils peuvent te rendre un peu aigri. Mmh. Donc, c'est bien de prendre une pause, faire du recul sur soi-même, se poser les bonnes questions, analyser le marché actuel, et puis c'est pour ça qu'on est revenu cette année.
1: Et puis, vous êtes revenu cette année?
0: En fait, je voulais juste revenir cette année. Ouais. Parce que je suis quelqu'un qui est très sur les réseaux, et puis je voyais, ouais, mais lui, il est mort. Ah, mais lui, ouais, c'est un ancien. Ah, mais lui, c'est un ancêtre. Nanana. Je suis parti en séminaire une semaine à New York. Mm-hmm. Je suis revenu au Maroc, je me suis enfermé 3 mois et j'ai fait presque plus de 150 chansons. Là, je devais sortir 3 albums, mais le premier marche tellement bien que j'ai peur qu'il fasse de l'ombre à celui qui devait sortir demain, quoi.
1: Parce que déjà,
0: j'ai mis en pause.
1: Déjà l'album qui est sorti au mois de juin, il y a plein de titres déjà.
0: Il y a 24. Je devais en faire 10. On devait faire 24, 15, 15.
1: Et du coup, la deuxième partie et la troisième partie repoussées,
0: ou peut-être elles vont rester dans mon ordinateur.
1: Ah ouais, carrément?
0: Je sais pas.
1: Ça serait dommage quand même.
0: Ouais, ça serait dommage, mais c'est pas grave. Si déjà le public s'apprend, j'ai peur que ça fasse une éclipse.
1: Parce que, vous vous attendiez pas à un tel succès sur cet album-là?
0: Non.
1: Parce que vous avez fait la pause et...
0: Non, et surtout que je l'ai fait vraiment enfermé sur moi-même. Donc j'avais pas de recul. C'est à partir du moment où je suis parti chez Walid, qui est mon ingénieur du son à Marrakech, que je lui fais écouter le projet. Il me regarde droit dans les yeux, il me dit, mais c'est la folie ça. Mais moi, quand tu t'écoutes toi-même, tu crois que c'est bien, mais peut-être que dans ta tête c'est éclaté. Tu vois ce que je veux dire?
1: Je comprends, faut déjà le confronter.
0: J'avais pas de recul. Donc après, j'ai commencé à balancer quelques petits extraits sur les réseaux et... Donc ça va, j'étais...
1: Content de...
0: J'étais pas le fou du bus.
1: Carrément.
0: Non, parce que des fois, tu penses que quand t'es enfermé, toi-même, nanani, nanana, sur toi-même, tu penses que, peut-être dans ta tête, c'est bien, mais... Et surtout que t'as 2 ans où t'as pas de truc. Ouais. Et là, alhamdoulilah, ça a pris.
1: Ça a pris...
0: À l'international.
1: C'est la question que j'allais vous poser.
0: Quand j'écoute Chouf Oumali en grec, quand j'écoute Chouf Oumali en version gitane, en romain, en albanais...
1: Ça, vous l'aviez déjà fait avant, avec des morceaux? Est-ce que vous
0: déconnecté,
1: avez...
0: Ouais. Déconnecté, c'était le seul qui avait été... Mais déconnecté, voilà, c'était du francophone. Là, on parle d'un patrimoine marocain, d'une chanson marocaine, d'un classique que j'ai voulu remettre au goût du jour. Puis là, tout le monde l'a fait de... C'est la folie.
1: Et même, il y a un clip qui est sorti...
0: Le clip qui est sorti la semaine dernière.
1: Voilà. Qui est top 100 mondial.
0: Ouais, je suis rentré dans le top 50.
1: 50, pardon.
0: Ouais, je suis rentré top 50, 50e mondial. On est tendance numéro 1 au Maroc. Mm-hmm. Même si aucun média l'a La relayer. C'est pas grave, on a un téléphone, on a du Wi-Fi nous aussi maintenant.
1: Bon, on vous relaie, nous, on fait le nécessaire sur Média.
0: C'était le petit pic.
1: C'était le petit pic adressé. Dans tous les cas, nous, on est très très contents de vous avoir.

0: c'était Riff en 2018. Parce que j'ai, étant donné que je mixais beaucoup à travers la diaspora marocaine, donc ça veut dire Allemagne, Pays-Bas,
1: Hollande, ouais,
0: Hollande.
1: Pays-Bas.
0: Donc tout le monde disait, ah, faut que tu fasses un truc riff, faut que tu fasses un truc riff. J'ai un ami à moi qui est producteur, qui est super fort d'ailleurs, qui s'appelle Salah le Magicien, qui travaille avec une fille dans les mariages et qui chante riff. Je dis, bah, j'aimerais bien faire un truc. Tac, tac. Alors qu'on avait un album en 2018 qui avait que des grosses têtes, tu vois. Donc on avait les quatre queues, donc ça veut dire Tiakola, on avait des
1: Tiakola.
0: Sadek, on avait des L'Artiste, des Neige. En fait, j'avais une feuille de match de ouf. Et le son qui ressort le plus et qui est le plus streamé, c'est avec quelqu'un qui est inconnu au bataillon, en fait. Le morceau s'appelait Shakama. Donc c'est là que j'ai dit, ah, il y a une brèche à prendre dans ces trucs-là, tu vois. Donc je me suis dit, pourquoi pas prendre toute la communauté amazigh du nord au sud. Et puis, ben. Et maintenant, c'est devenu un classique. Chaque année, je suis obligé parce que la base fan a évolué depuis. Et alhamdoulilah, là, j'ai rencontré Badr Wabi, que j'aime énormément, parce qu'il est très humble. Et ça m'a paru. En fait, comme si on avait des similitudes dans le comportement. Et puis, ben, je me suis dit, lui, il était OK. Lui, c'est un mec du live. Il m'a dit, j'ai jamais fait le truc comme ça. J'ai envie de le faire. On s'est enfermé en studio. Je lui ai fait écouter quatre morceaux que j'avais déjà préparés aux États-Unis avec une chanteuse de là-bas. Il m'a dit, c'est bon, je veux celui-là. Et boum, il a écrit ses paroles.
1: Et
0: Et
1: c'est
0: ça a donné
1: lancé.
0: Azoulat Amazirt. Et juste qu'on a lancé l'extrait, ben, sur les réseaux, et là, ça a pété.
1: Ça a explosé aussi encore.
0: Voilà.
1: Bah, je vous propose d'écouter Azoulat Amazirt, signé DJ Hamida, Badr Wahbi et
0: Et Célia
1: Celia
0: Tiziré.
1: Tiziri. Merci beaucoup, DJ Hamida, d'être venu
0: Avec
1: à nos
0: plaisir.
1: micros. C'était évidemment un grand
0: Plaisir
1: plaisir.
0: partagé.
1: Et puis, chers amis, moi, je vous laisse avec la suite de vos programmes, évidemment, toujours sur Média. Passez une excellente journée à l'écoute de votre fréquence préférée. Bye
0: Ça va.
1: bye.

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2: Bonjour à toutes et à tous, Éline Roussel avec vous pour cette synthèse d'actualité. Et dans l'actualité ce mercredi, des incendies sont en cours au Maroc, des feux déclarés dans des palmeraies et forêts qui mobilisent actuellement d'importants moyens d'intervention dans différentes provinces. À Taroudante, les éléments de la protection civile et de l'Agence nationale des eaux et forêts collaborent avec les autorités locales pour maîtriser un feu déclaré mercredi soir. Ailleurs, dans la province de Tata, un septième sinistre enregistré en 15 jours, un nouvel incendie s'est déclenché dans la palmeraie d'Aïtantar, tandis qu'à Benin-Mellal, les phares et la protection civile tentent de contenir plusieurs foyers ravivés par des rafales de vent. Ailleurs dans le monde, au Moyen-Orient, les récentes frappes iraniennes sur les pays alliés des Américains provoquent de vives critiques. Le Kurdistan irakien a essuyé plusieurs frappes sur sa capitale, Erbil, et dénonce une violation flagrante de la souveraineté de l'Irak et exhorte l'Iran de cesser, je cite, « ces attaques injustifiées ». Les pays du Golfe également continuent d'être frappés par Téhéran plus tôt dans la journée. Au Koweït, des centrales électriques et sites de dessalement ont été attaqués. Également la base aérienne américaine d'Al Udeid au Qatar a été frappée. Des attaques en représailles aux frappes américaines de cette nuit sur l'Iran qui ont causé la mort de 6 personnes. Ailleurs dans le monde, l'ONU exige l'ouverture d'enquêtes impartiales sur plusieurs décès signalés au Cachemire pakistanais. Cette région disputée entre l'Inde et le Pakistan est le théâtre d'affrontements meurtriers entre des manifestants anti-gouvernementaux, membres du Joint Awami Action Committee et les forces de l'ordre. Cette organisation continue de réclamer des réformes économiques et gouvernementales en dépit de leur interdiction de manifester en vertu des lois antiterroristes. Les Nations Unies alertent alors sur la criminalisation d'une organisation de la société civile. Sur le continent, l'ancien président sénégalais Macky Sall est attendu aujourd'hui à Dakar. L'homme est en campagne pour le poste de secrétaire général de l'ONU et vient chercher le soutien de son successeur, le président actuel Bassirou Diomaye Faye. Une visite qui suscite l'indignation de victimes de la répression politique exercée lors de ses mandats. Dans la presse aussi, deux camps se distinguent. Le site Sénégo communique sur le nombre de victimes et d'emprisonnements sous la présidence de Macky Sall et conclut, je cite, un tel bilan le disqualifie pour promouvoir la paix. Les soutiens de l'ancien président, eux, défendent sa candidature et parlent d'un prestige pour le Sénégal. Et on termine cette synthèse au Maghreb avec une touche culturelle. Ce vendredi s'ouvre la 7e édition du Festival du film arabe de Casablanca. La Ville Blanche accueille des réalisateurs, des scénaristes et des fans du cinéma arabe. 7 jours de projection et au programme 12 longs métrages de fiction et documentaires ainsi que 17 courts métrages. C'est la fin de cette synthèse d'actualité. Merci pour votre écoute et tout de suite retrouvez le Bryan Adams Radio Show sur nos antennes. Bonne journée.
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5: On sent que c'est quand même une équipe qui est encore en train de trouver un petit peu ses marques.
6: Et 6 minutes à l'écoute de Midi 1, bienvenue dans l'autre match, votre rendez-vous football sur Radio Méditerranée Internationale du lundi au vendredi de 16h à 17h et du samedi au dimanche de 13h à 14h. Exceptionnellement pour cette période de la Coupe du Monde qui va s'achever ce dimanche à l'occasion de la finale entre l'Espagne et l'Argentine, finale inédite à ce niveau de la compétition entre la Roja et l'Albi Céleste qui vise une troisième étoile, une deuxième pour l'équipe de Luis de la Fuente. On parlera de cette finale, de la petite finale également qui opposera l'équipe de France à l'Angleterre. L'occasion pour nous de faire le point sur cette prestation et cette campagne anglaise de Thomas Tuchel avec notre consultant pour le football européen, David Lortolari, qui sera avec nous lors de la deuxième partie de l'autre match. Ça sera également l'occasion de nous intéresser de plus près à ces premiers mots de Smaïl Sebari, l'international marocain qui a réussi sa Coupe du Monde et qui est devenu donc nouveau joueur du Bayern Munich après un chèque de 55 millions d'euros déboursé par les dirigeants du Bayern Munich. Tout cela bien évidemment dans cette édition de l'autre match où sera avec nous Sahel Sissoko lors de la première partie afin d'évoquer tout ce qui entoure le football marocain, mais pas que, même en Afrique avec le comité des directeurs de la Fédération Royale Marocaine qui s'est réuni hier sous la présidence de Fawzi El Rja. On parlera de tout ce qui a été dit et bien sûr de Mohamed Wahbi, son avenir qui s'inscrit toujours au sein des Lions de l'Atlas. Sans surprise, le technicien marocain qui a atteint les quarts de finale avec l'équipe marocaine lors de cette Coupe du Monde 2026 va poursuivre l'aventure à la tête des Lions de l'Atlas. Tout cela bien évidemment dans votre édition L'Autre Match qui débute tout de suite.
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6: Allez, c'est parti pour cet autre match spécial mondial. Nous sommes ensemble pour une heure, donc le début de cette édition. Nous envoie au Maroc, à Rabat, où le comité directeur de la Fédération Royale Marocaine de Football s'est donc réuni hier sous la présidence de Fawzi El Rja, le président au siège de la Fédération. Il y a eu pas mal de choses qui ont été dites, et bien sûr avec en ligne de mire la Coupe du Monde 2030 que va en partie organiser le Maroc. Le président de la FRMF qui a appelé à adopter une réflexion commune et un travail collectif pour faire réussir cette compétition mondiale, en soulignant que l'organisation du Mondial 2030 est un chantier stratégique bien sûr pour le Royaume. On va écouter ce qui a été dit en partie par Abdeslam Belkhchour, le président de la Ligue Nationale de Football Professionnel.
8: وتطرق من خلاله إلى نقطة المتضمنة لجدول الأعمال والمتعلقة بتنظيم كأس العالم 2030.
9: Au cours de cette réunion, il a été abordé le point inscrit à l'ordre du jour concernant l'organisation de la Coupe du Monde 2030, pour laquelle Monsieur le Président a fait une présentation détaillée sur l'importance de cette échéance à venir, ainsi que sur les dispositions à prendre pour être au rendez-vous de cet événement majeur. Cela passera par une coordination conjointe entre la Fondation 2030, la Fédération Royale Marocaine de Football et tous les acteurs responsables du domaine sportif, étant donné que cette étape constitue le prochain défi pour notre pays. La réunion a également porté sur l'évaluation de la participation marocaine lors de la dernière Coupe du Monde 2026, que le comité directeur a considéré comme une participation importante ayant réalisé un exploit significatif, sachant que l'ambition marocaine a désormais atteint un plafond élevé, et c'est une ambition légitime, mais elle nécessite des moyens. Ici, je ne parle pas de moyens matériels ou financiers, mais plutôt d'une nouvelle feuille de route, une nouvelle interaction, d'une nouvelle structuration et d'une nouvelle

0: vision pour atteindre les objectifs futurs qui sont devenus une exigence légitime pour le large public marocain, progresser dans le classement mondial et pourquoi pas faire partie des quatre premiers à l'avenir.
1: Voilà, donc un objectif clairement affiché, il y a de quoi, on le sait, le Maroc est désormais sixième au classement FIFA après des résultats encourageants, notamment avoir atteint la finale de la CAN et également avoir atteint les quarts de finale après une demi-finale en 2022, les quarts de finale de cette Coupe du Monde éliminée par l'équipe de France. On continue à écouter les déclarations de Abdeslam Belrchour, président de la Ligue nationale de football professionnel.
2: De même, le comité directeur a évoqué la performance virile, patriotique et de haut niveau des joueurs et joueuses qui ont fait preuve d'une grande responsabilité dans tous les matchs. Malgré ce qui a été dit sur le dernier match concernant un prétendu relâchement ou autre, nous, ainsi que les membres du bureau, réfutons, démentons et nions tout cela catégoriquement. Au contraire, nous croyons en tout ce que les joueurs ont donné. Nous considérons que cela relève de contre-vérités et de rumeurs malveillantes ayant tenté de porter atteinte au prestige ou à la valeur de l'équipe nationale. Certains sont même allés plus loin en parlant de complot, mais aujourd'hui, le comité directeur a parlé d'une seule voix pour démentir toutes ces allégations malveillantes. Le comité a salué la performance héroïque des joueurs de l'équipe nationale, du staff technique et de la délégation officielle, ainsi que des familles des joueurs qui ont joué un rôle majeur. Ces familles les ont soutenues par un apport moral et par la bénédiction des parents. Nous connaissons l'importance au sein de la société marocaine de cette chaleur familiale lorsqu'elle est offerte aux joueurs marocains ou aux champions en général. En conclusion, le comité directeur a décidé de renouveler sa confiance envers le sélectionneur national, M. Mohamed Ouahbi, à la tête de l'encadrement technique pour poursuivre son travail lors des prochaines étapes.
1: Voilà donc Abdeslam Belrchour, le président de la Ligue nationale de football professionnel. C'était à l'occasion du comité directeur de la Fédération royale marocaine de football, la réunion qui a eu lieu donc hier sous la présidence du président de la FRMF, Fawzi Lakhja. La confiance donc aux côtés de Mohamed Ouahbi. On fait confiance aux techniciens marocains pour la suite avec les Lions de l'Atlas. L'occasion pour nous de retrouver Sahel Sissoko, notre consultant pour le football international. Il vient de nous rejoindre. Salut Sahel.
3: Salut Ali, salut à tous, je suis en train de manger du couscous, on est vendredi.
1: Ah oui, c'est un jour où le couscous est donc d'actualité pour tout le monde, c'est vrai. On espère que ça a été plutôt bon du côté de la capitale française.
3: Très bon, très bon, c'est du couscous marocain, comme d'habitude.
1: Excellent, donc un couscous marocain pour ce vendredi, pour Sahel Sissoko. Donc l'occasion pour nous de parler de cette annonce de la Fédération royale marocaine. Il n'y avait pas réellement de surprise, Sahel. Mohamed Ouahbi qui poursuivra sa mission à la tête des Lions de l'Atlas, le comité directeur de la FRMF qui a officiellement renouvelé sa confiance au sélectionneur marocain au lendemain, ou plutôt quelques jours après ce parcours des Lions de l'Atlas qui ont atteint les quarts de finale, défaite face à l'équipe de France. Il n'y avait pas de surprise autour du futur du sélectionneur avec les Lions de l'Atlas. Peut-être il y a eu des critiques au lendemain de la défaite. On aurait aimé voir une équipe marocaine qui aurait un peu plus posé de problèmes aux Bleus, mais finalement, globalement, on est satisfait côté fédération marocaine et on veut poursuivre l'aventure avec Mohamed Ouahbi Sahel.
3: Oui, moi je pense que c'est une décision qui ne surprend personne. Les observateurs les plus aguerris, même ceux qui ont critiqué la dernière prestation des Lions de l'Atlas, je pense que Mohamed Ouahbi, quand même, c'est un entraîneur qui est jeune, qui a de l'avenir, et qui a grimpé pour en arriver là, parce qu'il faut pas l'oublier, il y a peut-être 6 mois, en 2025, il avait remporté la Coupe du Monde des moins de 20 ans, qui fait partie pour moi de l'un des plus grands exploits de l'histoire du football marocain, et que c'est un entraîneur qui a montré également de très belles choses durant cette Coupe du Monde. Et je pense que l'avenir s'écrira avec lui. À tête reposée, il faudra, comme ils l'ont dit, continuer à renforcer les acquis, c'est-à-dire tout ce qui a été fait en bien, et qu'aujourd'hui le Maroc fait partie des top 8 mondiales. Moi, je pense que c'est ça la bonne nouvelle, et qu'aujourd'hui c'est l'expertise locale qu'il faut valoriser, encourager et surtout renforcer. Quand je parle de renforcer, c'est, je pense au staff, à tout ce qui est médecin, tout ce qui est préparateur physique, cuisinier, tout, chaque détail qui compte dans le football moderne. Sinon, l'homme a le profil de l'emploi. Moi, je pense que Mohamed Ouahbi, en conférence d'avant-match, après le match, c'est quelqu'un qui maîtrise les codes.

0: parce qu'il a été éducateur, il a tout le temps été avec les jeunes, même sa dernière prestation sortie après l'élimination, sa conférence de presse de l'autre jour, il a été dans la lignée de ce qu'il a toujours fait. Moi, je pense que c'était une très bonne décision de continuer avec lui pour préparer la CAN qui arrive et pourquoi pas aller au-delà.
1: Oui, justement, c'est le souhait de la Fédération royale marocaine de football. C'est vrai que c'est une communication qui est différente de par exemple, Walid Al-Gragibi, le sélectionneur qui était avant Mohamed Webby, également dans son style, avec des déclarations choc. Il est une façon de maintenir la pression sur lui et de l'enlever des joueurs marocains. C'est différent avec Webby, communication avant, après le match, même si la conférence a par été critiqué par moment par rapport à certaines réactions au lendemain de la défaite face à l'équipe de France. Mais pour la suite, on reste confiant et ça sera aussi intéressant de voir ce que pourrait faire Mohamed Wahbi sur le plan continental avec la Coupe d'Afrique des Nations 2027 qui approche à grands pas. Et là, on le sait, c'est une compétition différente que celle de la Coupe d'Afrique des Nations.
0: Oui, c'est le jour et la nuit. Moi, je pense que la Coupe du Monde, c'est dans notre niveau. La CAN également a ses réalités. Mais Mohamed Wahbi, il apprend vite. Moi, je pense que même cette Coupe du Monde, la façon dont il l'a préparée, dont il a entamé la Coupe du Monde, ça se voit qu'il s'est tout de suite mis dans le bain. Il est différent de Walid Al-Gragui parce que c'est pas le même tempérament, c'est pas la même personnalité, c'est pas le même parcours. Moi, je pense que lui, quand même, il a son style à lui. Il aime communiquer, il aime dire les choses froidement. Et que moi, je pense que la prochaine CAN, il va voir les secteurs de où il y a des manquements, où il y a eu des défaillances. Parce que moi, je pense bien quand on voit la charnière centrale contre la France, le choix de mettre Mazraoui, peut-être si c'est à faire, à refaire. Et même dans sa confection de liste, la prochaine CAN sera différente de cette Coupe du Monde. Il a appris de quelques erreurs, de quelques manquements, qu'il va rectifier la prochaine fois parce qu'il y a le vivier qui est là. C'est à lui maintenant de faire ses choix. Et que la prochaine CAN, les critiques seront encore beaucoup plus dures parce que il aura duré sur le banc parce que le temps aussi fait son œuvre. Parce qu'un entraîneur qui vient de débuter, on n'a pas le même regard, on n'aura pas le même regard sur lui au début que peut-être dans quelques mois, dans quelques années.
1: Oui, justement, et on verra ce que ça va donner par rapport aux prochains mois, prochains objectifs à court, moyen, long terme, on l'espère pour lui, avec cette sélection marocaine. Parmi les phrases qui ont retenu l'attention lors de la conférence de presse d'après cette Coupe du Monde pour Mohamed Wahbi, c'était de parler de l'effectif du groupe marocain et du niveau des joueurs, notamment de leur club, qui pour la majorité ne sont pas des top clubs, mais pour l'équipe et le staff, le rôle est justement de les orienter, de les pousser à franchir des paliers. Et c'est l'occasion pour nous de voir ce que vont faire les joueurs durant ce mercato estival, avant les prochains mercato et les prochaines saisons à venir, notamment celui d'Ayoub Boadi, le milieu de terrain du LOSC, qui a brillé lors de cette Coupe du Monde par moment, il faut le dire, surtout face au Brésil. Eh bien, Ayoub Boadi, qui est donc annoncé un peu partout, il continue d'alimenter les spéculations, il est courtisé par les grands clubs, je le disais, et après ses prestations, il y a notamment Manchester City qui s'est présenté, et justement, il y a eu une réaction de la part du président du LOSC, Lille, où il évolue, donc Ayoub Boadi, qui a affiché donc son souhait de conserver l'international marocain une saison supplémentaire. Ça sera compliqué pour les pensionnaires de Ligue 1, mais ils sont plutôt optimistes pour la suite. On va écouter ce qu'a dit justement le président du LOSC, Olivier Létang, au sujet d'Ayoub Boadi et de son futur.
2: C'est dit dans des interviews, je crois, après le match Maroc-Brésil. Effectivement, il y a très peu de clubs aujourd'hui qui peuvent s'offrir un joueur de la qualité d'Ayoub, qui n'a que 18 ans, hein, je le répète. Il faut avoir une vision globale, en fait, du projet, de son évolution, dans quel environnement il va être le mieux pour pouvoir continuer à grandir. On a du temps parce qu'on a prolongé son contrat au mois de décembre, il est sous contrat jusqu'en 2029, il est heureux. Je vous l'ai dit, on s'est vu depuis son retour après la Coupe du Monde. Je peux pas dire ce que l'on s'est dit, mais ma conviction, c'est qu'il y a de fortes chances pour qu'il reste chez nous. Et après, vous avez raison, il y a des éléments qui font que, c'est pas possible. Mais je me répète, je pense qu'il a de grandes chances de faire la saison avec nous et il serait très heureux de faire la saison avec nous.
1: Voilà donc Olivier Létang, le président du LOSC, l'équipe de Lille, où évolue donc Ayoub Bouadi, confiant pour la suite donc du Marocain avec les pensionnaires de Ligue 1. Ça sera très compliqué, ça, elle.

0: Il y a Manchester City qui suit de près le dossier, mais pas que, pas mal de top clubs européens. Alors c'est vrai qu'avoir un joueur marocain d'à peine 18 ans qui évolue dans un club prestigieux européen, c'est une chose, mais il y a aussi le choix de carrière. Il ne faut pas se précipiter, il faut faire le bon choix pour justement pouvoir monter en puissance et franchir des paliers. Parce qu'on l'a vu, les exemples sont nombreux où les choix de carrière n'ont pas été au rendez-vous, même si les clubs choisis sont sur le papier des top clubs, eh bien ça n'a pas toujours été une histoire garantie pour Bouadi. Que penser de l'avenir du Marocain?
1: Moi, je pense que quand même, de façon générale, il faut pas brûler les
0: Sahel, et il semblerait qu'on ait perdu Sahel Sissoko, notre consultant pour le football international, qu'on va essayer de retrouver. Je pense qu'on vient de le retrouver, Sahel. Visiblement, non, on n'a pas Sahel Sissoko. C'est ce qu'on essaiera de faire. Donc, pour la suite, on va continuer à en parler avant peut-être de retrouver Sahel Sissoko. L'avenir, bien sûr, d'Ayoub Boadi, qui s'inscrit peut-être en Ligue 1 ou ailleurs. Sahel, qu'on vient de retrouver cette fois, je pense qu'il est bel et bien de retour.
1: Oui, je suis bel et bien de retour. Moi, je pense que Boadi, quand même, de façon générale, parce que le football, quand même, est un sport qui ne pardonne pas quand vous commettez des erreurs dans vos choix. Moi, à mon humble avis, Boadi doit rester encore dans l'environnement de la Ligue 1 pour confirmer, même s'il ne reste pas forcément à Lille, mais partir dans un club intermédiaire qui va l'aider dans sa progression, qui va l'aider à confirmer tout le potentiel qu'il a. 18 ans, il a encore beaucoup de choses à prouver. Il a une palette diversifiée. Il a montré de très belles choses, mais on a quand même vu dans cette Coupe du Monde, il y a des moments où, par exemple, face à la France, il était un peu tétanisé, il était un peu perdu, même si on sent qu'il peut faire la différence à tout moment. Mais je pense que dans son choix de carrière, il n'a pas du tout l'obligation de se précipiter, de se presser à quitter, aller dans un top club où la pression est exigeante, où là, il y a des matchs tous les 3 jours, il y a la Ligue des Champions, il y a tout, mais je pense qu'il doit penser à son choix de carrière, à son évolution. L'évolution doit être faite lentement, mais sûrement, ça sert à rien. On a vu des jeunes qui ont fait le choix d'aller dans des grands clubs tout de suite. Ben, on les a perdus. Ils ont complètement disparu des radars. Moi, je pense que lui et son entourage, quand même, doivent penser à confirmer d'abord à Lille. Sinon, si ce n'est pas le cas, d'aller dans un club intermédiaire où il sera épanoui, il va monter en puissance, confirmer tout le bien qu'on pense de lui.
0: Oui, justement, il faut qu'il ne brûle pas les étapes. On a envie de voir un Ayoub Boadi qui s'impose dans un club intermédiaire avant de franchir ce fameux palier. Et donc, justement, Olivier Létang, qu'on a écouté, le président qui était confiant pour la suite de sa saison et de la collaboration d'Ayoub Boadi avec le LOSC, eh bien, il y a aussi des sources qui citent que Boadi est proche de Manchester City. On cite également une somme avoisinant pratiquement les 100 millions d'euros qui pourrait être un argument à faire valoir pour City pour justement amener Ayoub Boadi à l'Etihad Stadium. Sur le papier, ça a l'air quelque chose de positif, mais quand même s'imposer du côté de l'Etihad Stadium à 18 ans, surtout qu'on vient de changer d'entraîneur, c'est l'après Guardiola. On a peut-être pas vraiment, on ne peut pas être optimiste pour la suite si justement ça venait à se faire, même si y a moyen de le voir s'imposer au fil des saisons du côté de Manchester City.
1: Oui, moi je pense que d'abord il faudra penser à ce qu'on lui propose comme projet, c'est-à-dire Mascherano aujourd'hui qui vient d'arriver à City, qu'est-ce qu'il lui a dit, est-ce qu'il a discuté avec l'entraîneur, parce que souvent il y a des transferts qui se font sans même que l'entraîneur n'ait son mot à dire. Par exemple, aujourd'hui, quelqu'un comme Luis Enrique, c'est lui-même qui contacte le joueur avec son directeur sportif. Il lui propose un projet, c'est-à-dire, première saison, je ne te ferai pas jouer tous les matchs, mais je te ferai jouer dans des coupes, dans des matchs où il n'y a pas beaucoup de pression. Mais je pense que Boadi, quand il va changer d'environnement, il ne doit pas tomber dans un club, il y a trop de pression. Moi, je pense que l'histoire nous a démontré, Nicolas Pépé, il était à Lille à l'époque, il a signé tout de suite à Arsenal. Lui-même, il a avoué, il y a eu la pression du prix des transferts, 80 millions d'euros, l'environnement Arsenal, tous les week-ends, toujours en Angleterre. Moi, je pense qu'il y a quand

même des risques à prendre. Mais c'est un garçon qui est intelligent, qui, je pense qu'aussi, il a la tête sur les épaules. Il va faire le bon choix pour ne pas brûler les étapes, pour ne pas, voilà.

0: aussi de gros transferts à Manchester City.
1: Justement, il va falloir faire le bon choix pour Ayoub Bouhadi, quart de finaliste avec le Maroc en Coupe du Monde. La Coupe du Monde réussie donc pour les Lions de l'Atlas. Avant de dire au revoir à Sahel, peut-être un mot concernant justement cette Coupe du Monde et cette finale qui approche à grands pas. Espagne-Argentine, une finale inédite à ce stade de la compétition, mais au vu du parcours des deux équipes, c'est finalement, et même sur le papier, c'est une affiche qui fait rêver.
0: Oui, c'est une affiche qui fait rêver carrément. C'est la plus belle affiche de finale de Coupe du Monde qu'on pourrait rêver en 2026. Moi, je pense que l'Espagne a cette force de maîtrise. C'est une équipe qui nous a enchanté, notamment face à la France. C'est un style différent de l'Argentine. L'Argentine, c'est la grinta. Pas seulement la grinta, les gens se trompent parce qu'à un moment donné, quand ils décident de mettre le pied sur le ballon, de faire mal à l'adversaire, ils peuvent le faire. Et je pense que c'est en football, on va beaucoup parler latin, latin dimanche parce que ils parlent tous espagnol, mais également une finale où il y a beaucoup de Masia. Masia parce que le centre de formation du Barça qui a formé 9 joueurs finalistes au total. Mais c'est une belle finale qui va nous faire rêver parce qu'il y a que des très grands joueurs. Le niveau est très élevé. Deux grands tacticiens, Scaloni et De La Fuente, qui ont quasiment les mêmes parcours. Moi, je pense que on ne pouvait pas rêver mieux que ceux de cette Argentine, Espagne avec, en ligne de mire, Lionel Messi, qui avec sa photo avec Lamine Yamal, quand même, c'est quand même incroyable comment le destin parfois, tout est écrit quelque part.
1: Ouais, tout est écrit et on verra qui va remporter, qui de Lamine Yamal ou Lionel Messi va être sacré champion du monde à la fin de cette Coupe du Monde. Merci beaucoup Sahel Cissoko d'avoir été avec nous aujourd'hui pour ce numéro du vendredi 17 juillet.
0: Merci Ali, merci, à très bientôt.
1: À très bientôt Sahel Cissoko, notre consultant pour le football international. On a parlé de la sélection marocaine, de l'avenir de Mohamed Wahbi et de Ayoub Bouhadi qui est bien parti pour animer ce mercato estival parce qu'il est courtisé par pas mal de clubs européens, notamment Manchester City, même si le LOSC, l'équipe de Lille, espère le garder. On a écouté donc tout à l'heure Olivier Letang, eh bien, le président de ce club de Lille, pensionnaire de Ligue 1 en France. Et puis, avant de parler de cette Coupe du Monde et de cette finale qui nous attend et qui approche à grands pas, une finale entre l'Espagne et l'Argentine. On rappelle que les deux équipes ont obtenu leur billet pour cette finale au cœur de cette semaine. L'Espagne qui a dominé la France sur le score de 2-0 avec des réalisations d'Oyarzabal sur pénalty et de Pedro Porro au retour des vestiaires. Et puis l'Angleterre qui s'est écroulée devant l'Argentine de Lionel Messi. Une Argentine qui ne s'avoue jamais vaincue, menée au score suite à l'ouverture du score d'Anthony Gordon, le nouveau joueur du FC Barcelone. Et bien l'équipe de l'Albi Céleste est revenue à la marque. Et là, encore une fois, comme face à l'Égypte, appuyé sur le bouton lors des 10 dernières minutes avec Enzo Fernandez qui a égalisé avant le but de la victoire, signé Lautaro Martinez. 2 buts, 2 passes décisives donc pour Lionel Messi lors de ses réalisations argentines. L'Argentine qui attend donc l'Espagne en finale. Et puis demain, il y aura la petite finale entre la France et l'Angleterre. Les deux équipes qui ont déçu en demi-finale se retrouvent donc pour savoir qui terminera troisième de cette Coupe du Monde américaine au Canada, au Mexique et aux États-Unis version 2026. C'est la fin donc de cette première partie de l'autre match. Restez avec nous après la synthèse de 16h30. On revient pour parler de cette Coupe du Monde, mais pas que, de Smaïl Saïbari et de ses premiers mots en tant que joueur du Bayern Munich. Il s'est exprimé tout à l'heure et on verra l'avenir de Michael Olise. Est-ce qu'il sera toujours du côté de l'Allianz Arena? À tout à l'heure.
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9: Bonjour.
3: Bonjour à toutes et à tous, Hélène Roussel avec vous pour cette synthèse d'actualité. En Europe, Yevhenik Mara est officiellement nommé ministre de la Défense de l'Ukraine par

0: intérim, une nomination dénoncée et rejetée par les Ukrainiens qui manifestent depuis 3 jours dans les villes du pays. La cause, le limogeage de Mikhaïl Fedorov, le très populaire ministre de la Défense, qui est notamment apprécié pour sa gestion de la guerre contre la Russie. Un climat politique tendu qui intervient après un remaniement gouvernemental surprise annoncé ce mercredi par le président Volodymyr Zelensky. Et pendant que les tensions politiques augmentent, Kiev poursuit ses offensives contre son ennemi russe. L'armée ukrainienne communique sur la destruction d'un bombardier russe Tu-95 neutralisé dans l'oblast de Saratov. Moscou aussi continue d'attaquer. Des bombardements russes ont fait au moins 5 morts depuis le début de la journée en Ukraine. En Afrique maintenant, l'Ouganda déclare ne plus compter aucun malade d'Ebola. Une cérémonie en présence du ministre de la Santé s'est tenue dans la capitale ce jour. Ebola peut être vaincu, voici ce que le ministre a déclaré. Mais pour l'heure, le pays ne peut pas encore officiellement déclarer qu'il est débarrassé du virus. 42 jours sont nécessaires pour assurer la disparition de l'épidémie. Ce délai de 42 jours qui correspond à 2 fois la période d'incubation. Sauf que de l'autre côté de la frontière, la République démocratique du Congo, elle subit encore l'épidémie de plein fouet et a dépassé la barre des 2000 cas confirmés. Une épidémie violente accentuée par une situation sécuritaire instable. Ce jeudi, des travailleurs humanitaires ont été évacués d'un centre de traitement dans la province de l'Ituri à la suite de violences survenues dans la nuit de mercredi à jeudi. Un point au Maghreb maintenant. Le ministre de l'Intérieur, Abdelwafi Laftit, s'est entretenu aujourd'hui à Rabat avec son homologue mauritanien, Mohamed Ahmed Ould Mohamed Lemine, est en visite officielle au Maroc jusqu'à demain. Les deux responsables ont réaffirmé leur volonté de renforcer la coopération entre les deux pays, et notamment dans les domaines de la sécurité, de la migration et de la coopération décentralisée. Cette rencontre a également été l'occasion de saluer l'excellence des relations maroco-mauritaniennes. Et puis on termine avec un mot de culture pour refermer ce flash. Le film de Christopher Nolan, L'Odyssée, est sorti hier en salle. Les aventures d'Ulysse racontées dans l'œil du célèbre réalisateur, en passant donc de la guerre de Troie à son histoire d'amour avec Pénélope. Le film retrace toute l'Odyssée écrite par Homère. Le casting aussi est remarquable. Zendaya, Anne Hathaway ou encore Robert Pattinson à retrouver en salle depuis hier. Et c'est la fin de cette synthèse d'actualité. Merci pour votre écoute et bonne suite des programmes sur Média.
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8: 16h34 à l'écoute de Média. Bienvenue à vous si vous venez de nous rejoindre. C'est la deuxième partie de l'autre match et nous sommes ensemble jusqu'à 17h, toujours en compagnie de Mehdi El Asraoui et également Hamza Smal à la réalisation et la production de cette émission. On les remercie d'avance, bien sûr, d'être avec nous pour assurer cette émission du vendredi 17 juillet. On a parlé de Bouadi, de la sélection marocaine, de la Coupe du Monde et on continue justement à parler de ce qui se passe dans cette préparation de la prochaine saison avant la Coupe du Monde. Il y a eu aussi l'équipe où évolue pour l'instant Ayo Boadi, le LOSC, qui a choisi un nouvel entraîneur. Il s'agit de Davide Ancelotti, qui n'est autre que le fils de Carlo Ancelotti. Il est le nouvel entraîneur donc, qui s'est exprimé également hier au sujet de son challenge avec le LOSC. Il a également affirmé son envie de tracer son propre chemin parce qu'il y a toujours le père qui est derrière en tant qu'entraîneur principal et il est prêt à faire parler sa propre voix sous les couleurs du LOSC. On va écouter justement ce qu'a dit Davide Ancelotti par rapport à ce sujet.
9: Je suis très

0: heureux d'être Ancelotti, d'avoir ce nom de famille, parce que j'ai eu la chance de pouvoir apprendre par les meilleurs. Et ce n'est pas quelque chose que je veux détacher ou changer. Ce n'est pas un poids pour moi. Et bien sûr, est arrivé le moment dans ma carrière d'écrire mon histoire. Mais après, je sais que moi, je ne vais pas faire de comparaison avec mon père. C'est quelque chose de normal que j'ai eu dans toute ma vie. Je ne sens pas la pression pour ça, pas du tout. Maintenant, il est là pour m'aider si j'ai besoin. Et je pense que prendre le téléphone et appeler lui pour avoir un conseil, c'est quelque chose que, sans se payer, c'est magnifique.
1: Voilà, donc Davide Ancelotti, le nouvel entraîneur du LOSC Lille, où évolue donc Ayoub Bouadi et également Hamza Igaman, l'ex-joueur de l'AS FAR de Rabat, deux internationaux marocains donc qui sont donc de la partie. On va reparler également de ce qui se passe sur le mercato avec bien évidemment ce qu'attend l'équipe bien sûr du Bayern Munich, qui s'est également renforcée par rapport à ces joueurs, et notamment un joueur marocain qui va justement jouer avec son équipe et qui s'est bien sûr exprimé pour la première fois en tant que joueur du Bayern Munich. L'occasion pour nous de retrouver David Lortolari, notre consultant pour le football européen. Il vient de nous rejoindre. Bonjour David.
2: Bonsoir Ali, bonsoir à tous.
1: Alors David, on va commencer par le premier sujet donc qui concerne bien sûr Smaïl Saïbari, qui est donc le nouveau joueur du Bayern Munich et qui a donc été présenté officiellement par le Bayern, l'international marocain qui a livré ses premiers mots sous les couleurs bavaroises et dévoilé le numéro qu'il portera. Un choix loin d'être anodin pour l'ex-joueur du PSV Eindhoven. Alors il y a eu la présentation version Coupe du Monde, où il a versé un verre de thé, où on l'a vu avec le maillot du Bayern. Cette fois, c'est dans un contexte plus officiel, David, que le joueur marocain était présenté et il s'est également exprimé.
2: Alors peut-être c'est un signe des temps et d'une communication frénétique des entreprises, des marques sur les réseaux sociaux, sur Internet, dans le monde digital en général, mais j'ai la sensation que la venue d'Ismaïl Saïbari au Bayern à Munich dépasse un petit peu l'échelle qu'on a connue jusqu'ici. Hein. C'est vraiment l'engouement dans la communication bavaroise autour d'Ismaïl Saïbari. Ça fait plaisir à voir, hein, le sourire du joueur, son regard qui pétille, et puis la communication appuyée du FC Bayern. Alors est-ce que c'est aussi parce que l'Allemagne n'est plus en course dans la Coupe du Monde? Peut-être, c'est un peu une façon peut-être de ramener les supporters vers le club avec cette recrue de premier choix. Mais je crois vraiment qu'il y a une forme de sincérité, hein. Et d'ailleurs dans les propos du joueur, il y avait aussi de ça. Alors il y a toujours la communication très officielle, c'est un club dont je rêvais, les joueurs disent très souvent cela, mais on a la sensation quand même que chez l'international marocain, il y a une forme de sincérité, il y a une forme d'émotion, et il va changer de dimension quand même là, hein, mine de rien, avec cette venue au Bayern. On sait, hein, la raison pour laquelle il vient, c'est que les dirigeants bavarois considèrent que Ismaïl Saïbari peut remplacer Luis Diaz, peut remplacer Olise, peut remplacer Moussiala, peut remplacer Harry Kane, tous à des postes différents, avec sa polyvalence en attaque, au cours d'un match, au coup d'envoi de certains matchs. Donc il aura, quoi qu'il arrive, dans le recrutement futur des prochaines semaines au Bayern, un rôle très important à jouer, hein, pour la saison prochaine. Je crois pas qu'il se fasse d'illusions particulières, Ismaïl Saïbari, c'est-à-dire que j'imagine mal, par contrat, les dirigeants bavarois lui dire « ben voilà, tu vas être titulaire 30 fois dans la saison ». C'est pas ça, mais ça veut surtout pas dire que son rôle sera un rôle secondaire, hein, parce que suppléer Harry Kane sur certains matchs, remplacer Moussiala si ça va pas bien physiquement pour lui, faire de la rotation avec Luis Diaz à gauche et Michael Olise à droite, ça a quand même du sens, quoi. Et ça veut dire que Ismaïl Saïbari peut être sollicité sur les quatre postes que j'ai cités. Ça veut dire quand même qu'il peut avoir un rôle, on va pas dire primordial pour l'instant, laissons-le s'installer, laissons-le arriver, mais un rôle primaire, enfin un rôle essentiel malgré tout dans le Bayern. Je veux y croire en tout cas, et on va voir ce que les supporters vont lui réserver comme accueil, notamment dans le stage de pré-saison qui va avoir lieu dans quelques semaines, la fin juillet en Haute-Bavière. Je serai présent aussi pour Medi 1 pour vous parler bien sûr de ça sur place, mais on va voir, je pense qu'il va y avoir un vrai engouement autour de cette recrue, et Ismaïl Saïbari peut faire partie des des très belles surprises de la Bundesliga à venir. Ça, on va laisser le temps faire son œuvre. En tout cas, pour l'instant,

0: les premiers mots du joueur sont enthousiastes. On sent une vraie émotion sincère. Et voilà, pourvu que ça dure.
1: Et on espère bien sûr que ça dure et que ce choix de carrière soit intéressant pour l'international marocain qui a brillé, il faut le dire, lors de cette Coupe du Monde. On se rappelle ce but face au Brésil, la réalisation face également à cette équipe écossaise et également les buts qu'on a vus face justement à cette équipe d'Haïti, une phase de poule parfaitement maîtrisée par Smaïl Saïbari qui donc s'apprête à vivre un nouveau chapitre et un nouveau tournant dans sa carrière avec le Bayern Munich qui se renforce, David, mais qui a pas mal de dossiers aussi à gérer, notamment garder les stars à l'image de Michael Olise, le joueur de l'équipe de France, 24 ans, 32 matchs et 15 buts en Bundesliga lors de la saison 2025 et 2026. Il y a eu des révélations concernant les envies de départ du milieu offensif vers le Real Madrid. Le Real qui ne lâche pas le joueur, qui a envie de le voir porter le maillot blanc la saison prochaine. Et bien le Bayern Munich visiblement reste ferme dans ce dossier. Le club allemand qui reste sur ses positions, qui ne veut surtout pas lâcher le joueur, même si Florentino Pérez en fait une affaire importante. Finalement, le Bayern est pour l'instant bien parti pour conserver Michael Olise, David.
0: On est toujours un peu surpris, vu d'Allemagne, quand on voit des soubresauts, des rebondissements ou des pseudo-rebondissements dans le dossier Michael Olise, parce que le Bayern a affirmé sa position clairement dans ce dossier. Son joueur est sous contrat jusqu'en 2029. Le Real Madrid, lui aussi, a communiqué officiellement, conjointement avec le Bayern, puisque c'est le Real qui est intéressé en premier lieu par faire venir Michael Olise. Les deux clubs ont communiqué il y a quelques semaines en disant « Ok, on est d'accord, on s'est mis d'accord, il n'y aura pas, entre guillemets, d'offensive du Real pour faire venir Michael Olise dès cet été, dès cette saison. » Sous-entendu, le Real est intéressé à terme. Il y a très bonne entente entre les dirigeants du Real et les dirigeants du FC Bayern. On est entre gens sérieux et voilà, la connaissance qu'on a de cela, c'est que sauf improbable offre délirante concernant Michael Olise, quand je dis délirante, c'est un demi-milliard d'euros. Sauf improbable chose comme cela, on devrait voir Michael Olise toujours au Bayern la saison prochaine. Dans un an, ça sera une autre question, bien sûr. Mais voilà, c'est toujours un peu surprenant, vu d'Allemagne, de voir des unes de journaux en disant le Real est intéressé, le joueur veut partir, etc. Parce que les choses sont apaisées et en accord, en harmonie entre le joueur, le Real et le Bayern depuis déjà plusieurs semaines. Après, que la Coupe du Monde ait modifié un petit peu les choses, que Dayot Upamecano d'un côté fasse du lobbying auprès de Michael Olise pour que celui-ci reste au Bayern, c'est une certitude. Que des joueurs du Real soient intéressés, on pense notamment bien sûr à Kylian Mbappé, à faire venir Michael Olise vers Madrid, c'est aussi une évidence. Que le joueur ait acquis un nouveau statut avec le Mondial, ça en revanche, c'est beaucoup plus discutable. Parce que Michael Olise a été bon par moments, voire très bon, mais il a aussi été insuffisant sur notamment les deux derniers matchs, en particulier celui que la France a perdu contre l'Espagne. Donc son statut n'a pas complètement changé, hein, avec ce mondial. Et puis pour ce qui est du Paris Saint-Germain, qui était intéressé lui aussi en deuxième rideau, on va dire, les Parisiens ont bien compris que Michael Olise était une priorité d'abord pour le Bayern, également pour le Real, et que donc il allait falloir partir de très très loin pour avoir une quelconque chance de le faire venir. Donc le Paris Saint-Germain ne fait pas le forcing en ce moment, hein, concernant Michael Olise, et je serais donc encore une fois très étonné que Olise ne soit pas à la reprise des affaires courantes en Allemagne le 22 août, lorsque le Bayern rencontrera Dortmund en Supercoupe.
1: Voilà donc Michael Olise qui est bien parti pour rester au Bayern Munich, lui qui a bien évidemment fait une saison exceptionnelle avec les pensionnaires de l'Allianz Arena, avec ses 32 matchs et 15 buts en Bundesliga pour cette saison 2025-2026. La saison de la confirmation, peut-être celle de 2026-2027 pour Michael Olise, qui avait également fait une bonne Coupe du Monde avec l'équipe de France. Une aventure qui s'est achevée aux portes de la finale avec l'Espagne. Une défaite 2-0 pour la France qui va

0: jouer demain la petite finale face à l'Angleterre. L'Angleterre qui a déçu pour plusieurs face à l'Argentine. Les Tulians qui menaient au score face à l'Albi Céleste suite au but de Gordon à la 55e minute de jeu. Et puis, il y a eu un changement tactique opéré par Thomas Tuchel. Un changement clairement défensif et qui n'a pas à payer parce que eh bien, tout simplement l'Argentine a recollé au score puis a fini par s'imposer sur le fil dans cette opposition qui a été très intense. Il y a eu pas mal de duels, de l'engagement dans cette opposition et au final les critiques sont tombées sur Thomas Tuchel, l'entraîneur allemand de cette équipe d'Angleterre, pour ses choix qui n'ont pas porté leurs fruits et pour avoir refusé le combat face à l'équipe de Lionel Scaloni qui, elle, part en finale. Aujourd'hui, quel constat, quel bilan dressé de Thomas Tuchel, David, et aussi vu d'Allemagne, ce qu'on pense de l'ancien entraîneur du Borussia Dortmund?
1: On a toujours une espèce de réserve concernant Thomas Tuchel et tous les bilans qu'il a pu faire dans sa carrière de coach jusqu'ici. Toujours une espèce de réserve, alors plus ou moins justifiée, plus ou moins grande. Lorsqu'il s'en va de Mayence, il a fait de très très belles choses, mais ça se passe pas très bien à la fin. Lorsqu'il s'en va de Dortmund, même chose, il a fait de très belles choses avec le club, il a été performant, il a mené le club parmi les références du football allemand et mondial et européen, conformément à ce qu'avait fait aussi Jürgen Klopp, et il n'y a pas de discussion là-dessus, mais la fin de l'aventure Dortmund, c'est pas top non plus dans le relationnel avec le club, avec les joueurs, avec la direction, avec les supporters. Et puis derrière, même chose, Paris Saint-Germain, pareil, très performant, mais il y a toujours un mais. Chelsea, super, Thomas Tuchel gagne la Ligue des Champions, grand respect, voilà, mais il y a toujours des petites critiques. Et avec l'équipe d'Angleterre, c'est exactement pareil. Vu d'Allemagne, on est un peu là-dedans, c'est-à-dire qu'il y a beaucoup, beaucoup de respect pour le parcours de Thomas Tuchel. Personne en Allemagne ne critiquera le fait que c'est un entraîneur de premier choix, de premier plan, sur le plan tactique, sur le plan technique, sur l'ensemble de son parcours. Mais on constate comme ailleurs que il y a des petites frictions, qu'il y a des petites incompréhensions, que Thomas Tuchel fait des choix qui sont un peu cassants parfois. Alors c'est au détriment de la relation humaine parfois, c'est vrai, mais c'est aussi pour il fait pas de compromis sur sa volonté d'aller chercher des titres. Thomas Tuchel, alors le problème c'est que là à chaud, évidemment, tout le monde lui tombe dessus en Angleterre, la presse, j'entends, pour dire là il s'est planté, il a sabordé la demi-finale, ses choix tactiques, ses choix de coaching ont été ratés et ont précipité la défaite. Je pense qu'il faut être un petit peu plus mesuré. Parce que si on regarde dans le détail, le but à la 55e pour l'Angleterre et le premier changement, c'est 17 minutes de différence. Il y a eu un premier changement à la 77e minute. L'équipe était déjà en train de reculer, donc Thomas Tuchel s'est adapté aussi au rapport de force du moment. On peut le défendre en partie de cette manière-là. Après, il a fait des choix qui n'ont pas payé sur le match contre l'Argentine. Et il y a une frustration à chaud qui s'est exprimée. Demi-finale de Coupe du Monde pour l'Angleterre, ça n'en reste pas moins très correct. Et c'est aussi pour cela, je pense, en dehors de l'aspect financier, que la direction de la fédération en Angleterre considère qu'il est logique de poursuivre l'aventure jusqu'en 2028 au moins avec Thomas Tuchel. La pression sera-t-elle trop forte pour qu'il reste? Ça, on va voir. Populaire, des joueurs, parce que ce sont eux qui comptent aussi en premier, et puis médiatique, mais en tout cas moi je serais pas plus surpris que ça si Thomas Tuchel avait la liberté de poursuivre sa mission avec l'Angleterre, parce que voilà, demi-finale de mondial, il y a un euro sur les terres britanniques à disputer dans moins de 2 ans, et en Angleterre on considère que, enfin du moins les décideurs considèrent qu'il n'y a pas forcément mieux que Thomas Tuchel aujourd'hui pour mener cette équipe d'Angleterre à une belle prestation en 2028 à l'euro. Donc voilà, il y a un décalage quand même entre le bashing de ces dernières heures, de ces derniers jours, et ce qu'a fait Thomas Tuchel avec l'Angleterre. Oui, on peut toujours critiquer ce que fait Tuchel sur le plan humain, même sur le plan technique, tactique, alors qu'il est reconnu très performant dans ce domaine en général. Mais il faut pas oublier non plus qu'il a emmené l'Angleterre en demi-finale et qu'après tout, il n'y a que quatre équipes en demi-finale, n'est-ce pas?
0: Ouais, effectivement, David. Il y a eu donc, il fait partie des quatre derniers prétendants à la victoire finale. Il a fait partie avant de se faire éliminer par l'Argentine. On l'a senti déçu en conférence de presse d'après-match.

0: tout comme les joueurs de l'Angleterre après cette élimination de cette façon face à l'Argentine. On n'a même pas voulu évoquer le match de la troisième place. On va y aller par professionnalisme. Ce sont en partie les mots de Thomas Tuchel, le sélectionneur de l'Angleterre. Et c'est ce match qui est prévu demain face à la France. La France qui également n'a pas vraiment envie de prendre part à ce match, si ce n'est par professionnalisme, un peu comme l'Angleterre. Ce match de la troisième place, cette petite finale entre les deux équipes, ça va certainement faire tourner d'un côté comme de l'autre, mais ça reste quand même un France-Angleterre en Coupe du Monde, peut-être un match qui pourrait s'enflammer au fil des minutes, David.
1: On voit beaucoup là ces dernières heures, notamment en France, également en Angleterre, des critiques féroces concernant le concept de petite finale, de match pour la troisième place. Les gens qui disent ça sert à rien, Thomas Tuchel lui-même qui a dit on n'a pas envie de jouer ce match, des joueurs français qui l'ont dit également. Didier Deschamps est beaucoup plus proche de ma position personnelle, c'est-à-dire Didier Deschamps a dit attention. C'est un match de Coupe du Monde. Il y a un maillot, il y a un drapeau à défendre, il y a un honneur à défendre, il y a une victoire à aller chercher. Terminer troisième d'un mondial, ça a du sens. Vous demandez à des athlètes olympiques dans des sports olympiques, ils vont vous dire, bah, désolé, mais entre la troisième et la quatrième place, c'est pas du tout la même histoire. Alors bien sûr, les footballeurs sont pas à la recherche d'un sponsor ou de quelques copecks ou de quelques euros. Et c'est pas ce match-là qui va changer leur carrière, mais voilà, il y a un honneur national, il y a un match en plus là, en l'occurrence France-Angleterre, où on a quand même deux des meilleurs ennemis du continent, tous sports confondus, et donc il y a un vrai intérêt, en tout cas pour moi comme spectateur, à un match comme ça, cette petite finale. En plus, on va voir du changement, on va voir des joueurs qui ont peu joué, voire pas joué, on va voir peut-être une autre dynamique, on va voir peut-être des entraîneurs un peu plus, avec une tactique peut-être un peu plus débridée. C'est l'intérêt aussi des petites finales. Moi, je me rappelle toujours de celle de 2006 en Allemagne. Les Allemands avaient été battus et étaient déçus de ne pas aller en finale de leur compétition en 2006. Mais derrière, il y a un match formidable contre le Portugal. Une magnifique victoire. La possibilité pour Oliver Kahn de jouer aussi, alors que c'était Jens Lehmann qui avait disputé le reste du tournoi. Donc il y a toujours des histoires fortes dans les petites finales. Toujours peut-être pas, mais en tout cas là, c'était un très bon exemple. Et l'équipe de France en a vécu aussi. Des petites finales avec des histoires. On repense à Jean-Pierre Papin, on repense à Jean-Marc Ferreri, par exemple. Albert Rust, gardien remplaçant de l'équipe de France en 1986, qui dispute, si ma mémoire est bonne, la petite finale. Ça peut faire des souvenirs inoubliables aussi, hein, par ailleurs. Donc oui, c'est pas le match pour le titre, c'est pas le match pour la coupe, mais c'est un match qui, de mon point de vue, et j'espère que les joueurs penseront pareil au coup d'envoi, a du sens. Après, effectivement, on a toujours des gens déçus, des gens frustrés qui vont considérer que c'est un match pour rien. Il n'en est rien parce que c'est un match officiel de la Coupe du Monde, et rien que pour ça a du sens.
0: Oui, effectivement, David, ça a du sens. Ça reste match pour la troisième place, un match de Coupe du Monde entre deux nations, grandes nations du football mondial qui ont déjà remporté la Coupe du Monde. Et pour ce match, eh bien, la FIFA a désigné Jelal Jeyed, le Marocain, en tant que quatrième arbitre et Zakaria Brincy comme arbitre assistant réserve lors de cette petite finale. C'est le Vénézuélien Jesús Valenzuela qui sera l'arbitre principal assisté par ses compatriotes Jorge Urrego et Tulio Moreno, donc un Marocain dans le corps arbitral de ce France-Angleterre. Et puis après-demain, David, comment ne pas évoquer cette finale? Une finalissima entre l'Espagne et l'Argentine, une affiche inédite en finale de Coupe du Monde. C'est la première fois que les deux équipes vont s'affronter pour le sacre en Coupe du Monde. L'Argentine de Lionel Messi qui va essayer de conserver sa couronne, et l'Espagne de Lamine Yamal, championne d'Europe avec un joueur du Barça qui espère s'imposer en Coupe du Monde et offrir une deuxième étoile à l'Espagne après l'unique sacre remporté en 2010 en Afrique du Sud avec la génération Xavi, Iniesta, Casillas. Une très belle affiche donc sur le papier, une finale de Coupe du Monde qui se jouera donc aux États-Unis, David.
1: Les confrères de Radio France Internationale me demandaient hier si c'était pas la finale idéale, cette Espagne-Argentine, et j'ai concédé qu'on en était quand même sans doute pas très loin. Parce qu'on a la référence du football d'équipe. Le football collectif avec l'Espagne, référence du continent européen.

0: européen et bien au-delà, parce que l'Espagne est une référence pour son voisin du sud, le Maroc, et l'Espagne est une référence pour l'Allemagne. L'Espagne des 15 dernières années a quand même un peu plus, parce qu'il faut remonter à 2008, la victoire 1-0 contre l'Allemagne en finale de l'Euro. L'Espagne est la référence du football mondial de sélection depuis cette époque-là. Et ça a du sens de l'avoir en finale, et c'est une forme de récompense pour le plus beau. Alors ça, c'est très subjectif comme terme, mais le plus beau football déployé collectivement. On l'a vu contre l'équipe de France. Cette Espagne-là, l'Espagne qui a éteint complètement l'Autriche, qui a maîtrisé la Belgique, qui lui faisait mal, et qui a maîtrisé dans les grandes largeurs l'équipe de France, cette Espagne-là mérite largement d'être en finale. Il n'y a pas de discussion. De l'autre côté, je te dis de l'autre côté parce qu'il y a une vraie opposition de style quand même s'il y a de très bons joueurs de ballon des deux côtés. De l'autre côté, on a le continent sud-américain avec ses valeurs, sa culture, ses réflexes. L'Argentine a des points communs forts avec le Paraguay, avec l'Uruguay, avec l'Équateur, avec les pays voisins aussi, avec le Brésil aussi, parce qu'il y a des très très bons joueurs de ballon dans cette équipe d'Argentine. Donc oui, Amérique du Sud contre Europe, ça reste la référence pour une finale mondiale. Et je pense que du point de vue de la FIFA, du point de vue de l'instance internationale, de l'instance mondiale, on n'est pas mécontent d'avoir deux continents qui s'affrontent en finale. Concernant l'Argentine, après il y a des arguments qui ont fait plier beaucoup de monde, hein. Et dans toutes les compétitions depuis des décennies, avec ce qu'on appelle peut-être abusivement la grinta, avec cette capacité à se transcender pour l'équipe nationale, ce que les Argentins ont montré bien sûr contre l'Angleterre. Voilà, alors après, est-ce que les Argentins vont être capables de résister au contrôle, à la maîtrise et à la finesse technique de l'Espagne collectivement? C'est une vraie question. Et à l'inverse, est-ce que l'Espagne va être capable de résister à la furia argentine? Là aussi, c'est une vraie question. Donc pour moi, finale quasi idéale. Bien sûr, on a des équipes de cœur. Je repense pour ma part à la Norvège. Évidemment, l'Allemagne, bien sûr. La Suisse a fait un très beau tournoi. Mais Espagne-Argentine, c'est la référence de 2026. Et de ce point de vue, retrouver les deux en finale, eh bien, on ne peut que s'en réjouir.
1: Et le rendez-vous est donc pris pour ce dimanche à 20h avec l'opposition Espagne-Argentine. Finale de Coupe du Monde, le premier face au deuxième au classement FIFA. Merci beaucoup, David Lortolarié, d'avoir été avec nous pour cette édition du vendredi 17 juillet qui touche à sa fin. C'est fini donc pour l'autre match aujourd'hui. Un nouveau numéro vous sera présenté demain, cette fois à partir de 13h. Excellente suite des programmes sur Média.
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1: Ravie de vous retrouver sur Média pour On Fusionne pendant une petite heure. Bien sûr, on va se faire plaisir dans notre tête-à-tête musical avec de la fusion, nos coups de cœur. On y va sans plus tarder. Et on commence par cette partition blues façon cover, Shab Nasrondirk, Amour. Question de commencer dans un registre totalement inédit. Juste après, Indila qui a également droit eh bien, à sa fusion, Shabi. Et oui, dernière danse, même ce morceau-là n'y échappe pas. On écoute ensemble, on se met dans le bain et on se retrouve dans un instant.

Indila, dernière danse, façon Chali, fallait y penser, on adore le rendu. Juste après, Ihab Tawfiq, Allah Alek, Yassi, des façons Afro House. Et c'est juste extraordinaire, une superbe fusion, super bien équilibrée. Et juste après, une jeune femme qui nous a fait vibrer, Lala Tamar, dès qu'on peut, on vous la programme. C'est avec Khadija Louarzazia, dont elle est absolument fan, Dak El Habib, une réécriture très moderne tout en gardant l'essence même eh bien, de l'esprit musique marocaine populaire traditionnelle. On écoute tout ça et on se retrouve dans quelques petites minutes.

featuring avec Khadija Louarzazia pour eh bien, cette très très jolie proposition Fusion. Tout de suite, Shirin Abdelwahab, c'est un remix cette fois-ci, électro très enrobant, qui épouse à merveille bien l'univers plein d'amour, de mélancolie, de nostalgie de Shirin Batmana Ansak. Et juste après, on change totalement de registre dans une ville un peu veine, un peu plus solaire, Afro House, très décomplexé, Ahia Albi et c'est Hakim. Très bonne écoute à tous.

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1: Bonjour à toutes et à tous, Céline Roussel avec vous pour cette synthèse d'actualité. On ouvre ce flash au Maroc où Abdelouafi Lafitte, le ministre de l'Intérieur marocain, s'est entretenu aujourd'hui à Rabat avec son homologue mauritanien. Mohamed Ahmed Oul Mohamed Lemine est en visite officielle au Maroc jusqu'à demain. Par cette rencontre, les deux ministres ont réaffirmé leur volonté de renforcer la coopération entre les deux pays, et notamment dans les domaines de la sécurité, de la migration ou encore de la coopération décentralisée. Cette rencontre a également été l'occasion de saluer l'excellence des relations maroco-mauritaniennes. Toujours dans le royaume, des incendies sont en cours dans différentes provinces. À Taroudante, les éléments de la protection civile et de l'Agence nationale des eaux et forêts collaborent avec les autorités locales pour maîtriser un feu déclaré mercredi soir. Dans la province de Tata, un septième sinistre est enregistré en 15

0: 15 jours, un nouvel incendie qui s'est déclenché dans la palmeraie d'Aït Antar, tandis qu'à Benimelal, les phares et la protection civile tentent, elles, de contenir plusieurs foyers ravivés par des rafales de vent. Au Moyen-Orient, maintenant, le détroit d'Ormuz est sous le feu américain. L'armée américaine annonce avoir détruit une tour de contrôle utilisée par les gardiens de la Révolution pour cibler des navires, une infrastructure située dans le port de Chabahar en Iran. En début de journée, Téhéran aussi attaquait les pays du Golfe. Le Koweït et le Qatar ont fait état de frappes sur leur territoire et ont signalé des blessés militaires et un blessé civil. Et face à ce conflit qui dure au Moyen-Orient, la France et l'Allemagne se sont aujourd'hui accordés sur une déclaration commune à l'issue d'un conseil bilatéral de défense et de sécurité à Nordvenik ce matin. Les deux pays européens ont appelé l'Iran à s'abstenir de compromettre les prochaines négociations au moyen d'escalade ou d'activités militaires, sans pour autant évoquer les frappes américaines dans la région. Ailleurs dans le monde, un tremblement de terre de magnitude 7.3 suivi d'une réplique 5.3 ont frappé ce vendredi le sud du Mexique, à sa frontière avec le Guatemala. Une alerte au tsunami a été par la suite déclenchée par l'Agence américaine d'observation océanique et atmosphérique. Les autorités locales n'ont pour le moment signalé aucune victime. En Afrique maintenant, Macky Sall est arrivé à Dakar en campagne pour le poste de secrétaire général des Nations Unies. L'ancien président sénégalais souhaite obtenir le soutien du président actuel, Bassirou Diomaye Faye. Une visite qui intervient dans un contexte politique tendu au Sénégal. En recevant Macky Sall, le président actuel marque une fois de plus la rupture avec Ousmane Sonko, l'actuel président de l'Assemblée nationale, ancien Premier ministre récemment limogé. Et on termine avec la liste de la sélection marocaine féminine qui a été dévoilée à quelques jours du coup d'envoi de la CAN féminine 2026. Georges Vilda a levé le voile sur la composition de son équipe. Elles seront donc 26 à défendre les couleurs marocaines. Parmi elles, la capitaine Gislem Chebak, la gardienne Khadija Hermichi et l'attaquante Fatima Tagnaout. Les Lyonnes de l'Atlas évolueront dans le groupe A aux côtés du Sénégal, de l'Algérie et du Kenya. Et c'est la fin de cette synthèse d'actualité. Merci pour votre écoute et bonne suite des programmes sur Média.
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10: Ravie de vous retrouver sur Média pour la deuxième partie de On Fusionne avec Rossiya. Il faut dire toute cette nouvelle génération qui fait des merveilles grâce à l'IA pour les remixes, les reprises, la fusion Baba Mimoun, Bacha Hamou façon, eh bien, Tagnaout Afro House. Un univers assez incroyable et on adore le rendu juste après à Aïta, Shawiya, Kouatni ou Zedet Mebia. Que demander de plus de la Aïta façon fusion, je vous l'avais dit, je vous avais prévenu, cette deuxième partie commence très très fort. Très bonne écoute à tous et à tout de suite.

Chaouya Kouati Niouzadet Mabia façon Aïta Fusion. On se rappelle notamment d'une version précédente sur laquelle participait Habibel, qui bien cette fois-ci c'est une version pur jus comme on dit. Tout de suite Abir Nehme pour Bissaraha, et c'est le Jordanien Hijazi qui vient signer le tout, et d'ailleurs dès première seconde on reconnaît, et juste après Yazine Adiri Lata et morceau classique des années 70-80 façon Ama Piano. Rai Ama Piano, merveille, à tout de suite.

Yasine Adélé Lataille façon remix à ma piano et du rail qui vient bien sûr s'agrémenter autour. Très bel équilibre. Reste avec nous Hatman Mouline du Cash Call Shabby. Que demander de plus avec cet enrobage house electro. Très bonne écoute à tous.

Othmane Mouline, Chad et Purjure remixé pour eh bien, cette session de On Fusionne qui touche à sa fin. Merci d'avoir été avec nous, merci de votre fidélité, de votre écho. Dans un instant, retour à ça, ce sera à partir de 18h, sans faute. Très bon début de soirée à vous. Quant à nous, on se retrouve demain, sans faute, même heure sur Médian. À demain. Et tout de suite, Chab Hasni, Zohir Behaoui, Le Bail dans mon amour, Deep Soul. Je pense qu'on a tout dit, dès que Deep Soul est dans les parages, on s'attend à du très très lourd. Et cette fois-ci encore, eh bien, il nous surprend, comme à son humble habitude.

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2: Au Maroc, demain dans la capitale Rabat, du soleil au programme, il fera 27 degrés. 28, ce sera la température à Casablanca et Essaouira où il y aura du soleil. Il fera 31 degrés à Tanger sous les nuages. 31 aussi à Laayoune où il y aura du vent. 31, ce sera aussi la température à Bnimlel où l'on attend du soleil. Il fera 35 degrés du côté de Nador. 38 à Fès où il fera chaud. Il y aura du soleil. 41, ce sera la température à Marrakech et Rachidia où l'on attend du soleil. La maximale sera de 44 degrés à Oujda sous un ciel ensoleillé. En Algérie, demain matin, il y aura des nuages dans la capitale Alger. Il fera 36 degrés. 36, ce sera aussi la température à Tamanrasset sous les nuages. 36 aussi du côté de Bjaïa, où le ciel sera nuageux. 35, ce sera la température à Annaba, sous un grand soleil. Il fera 33 degrés du côté d'Oran. La température sera de 41 degrés du côté de Tiaret, où le ciel sera quelque peu nuageux. Il fera 2 degrés de plus du côté de Constantine, 43 degrés sous les nuages. La maximale sera de 47 degrés à Adrar et à Chlef, où le ciel sera nuageux. En Tunisie, demain, du soleil au programme à Tunis, il fera 39 degrés, 39 aussi du côté de Gabès, sous le soleil. Du soleil qu'on va d'ailleurs retrouver à Djerba et Bizerte, 38 degrés. Il fera 37 degrés à Tabarka, sous le soleil, 33 du côté de Monastir. La température sera de 40 degrés cette fois à Sousse, 43 du côté de Kasserine, où le ciel sera quelque peu nuageux. Il fera 41 degrés du côté de Médénine. La maximale sera de 48 degrés à Tozeur, sous un grand soleil.
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3: Bonsoir à tous. Nous sommes au lendemain de la visite du Premier ministre français au Maroc où 14 accords bilatéraux ont été signés. Un traité d'amitié se prépare, preuve d'une relation exceptionnelle, assure un expert. Ça fait beaucoup de 26. 26 joueuses sélectionnées pour défendre les couleurs du Maroc lors de la CAN féminine édition 2026 qui va commencer le 26 juillet à Rabat. On y revient en deuxième partie de journal. Le ministre mauritanien de l'Intérieur a été reçu aujourd'hui par son homologue marocain à Rabat. Une rencontre où a été convenue de renforcer la coopération bilatérale en matière de sécurité. Hier, c'était une importante délégation française qui était en déplacement au Maroc dans le cadre de la 15e réunion de haut niveau entre les deux pays, la première depuis 2019. Au total, 14 accords bilatéraux ont été ratifiés et un traité d'amitié est en cours de préparation, ce qui est une nouvelle preuve que le Maroc est le seul pays hors Union européenne à entretenir de telles relations avec la France. C'est ce que nous dit Hafid Boutaleb, analyste politique et cofondateur du think tank Initiative pour la communauté économique du Maghreb. On l'écoute.
4: Il est question de ce traité d'amitié qui serait le premier que

0: la France s'engagerait avec un État hors de l'Union européenne après l'Allemagne, après la Pologne et l'Italie en 2019, 2021 et 2025. Donc c'est une nouvelle génération de partenariats, de traités dans lesquels la France s'engage et le Maroc serait le premier pays hors Union européenne avec lequel la France, qui est, rappelons-le, membre permanent du Conseil de sécurité, et sixième PIB mondial, donc sixième économie mondiale, avec un pays hors de l'Union européenne. Donc, et ce déplacement de Sébastien Lecornu vient préparer et paver la voie à cette rencontre au sommet prévue en novembre après le déplacement de Sa Majesté en France pour la signature de ce traité.
1: Après un déplacement hier au Maroc, la France va accueillir à son tour une ambassade. Le président gabonais va mener une visite officielle de 3 jours à partir de lundi, la deuxième depuis 2023. Les discussions vont notamment porter sur la transformation locale du manganèse, une ressource très importante, notamment pour la fabrication de batteries. Le Gabon est l'un des principaux producteurs mondiaux. Les autorités ont d'ailleurs annoncé vouloir interdire l'exportation de cette matière brute à partir de 2029 pour développer dans le même temps une industrie de transformation locale. En France, c'est une déclaration qui ne passe pas à droite de l'échiquier politique français. L'ambassadeur à Alger a assuré que l'objectif de Paris avec l'Algérie était de revenir au niveau d'avant-crise concernant la délivrance de visas, soit 250 000 documents par an. Le patron du Rassemblement national l'a qualifié, je cite, de capitulation du macronisme face au régime algérien malgré les provocations et la détention du journaliste Christophe Glaise, emprisonné depuis plus d'un an. C'est un remaniement gouvernemental qui provoque la colère d'une bonne partie de la société ukrainienne. Volodymyr Zelensky a procédé à plusieurs changements dans l'exécutif validé par le Parlement. Parmi eux se trouve le limogeage du ministre de la Défense, Mikhailo Fedorov, connu pour sa stratégie militaire tournée vers les nouvelles technologies pour éviter que trop de soldats ukrainiens ne meurent sur le front. Son éviction a provoqué une série de manifestations. Alors comment expliquer ce départ forcé et impopulaire? Alicia Miami a posé la question à Jean de Glignesti, directeur de recherche à l'IRIS, ancien ambassadeur de France à Moscou. Écoutez sa réponse.
2: Ça fait presque 6 mois maintenant qu'il y a une guerre ouverte entre le chef d'état-major ukrainien, Sirski, et le ministre de la Défense, Fedorov. Donc Fedorov accuse Sirski d'être incompétent, d'être un général de type soviétique, de freiner les réformes de l'armée, de bloquer toute la modernisation concernant les nouvelles technologies, les drones, et freiner l'organisation de l'armée en fonction de ces nouvelles technologies, et de conduire en fait à la défaite, quels que soient ses succès passés. Sirski, de son côté, bénéficie puis de Zelensky. Et Zelensky devait arbitrer à un moment ou un autre dans cette querelle qui devait être réglée, sauf à paralyser complètement la défense ukrainienne. Donc ça, c'est une des raisons, en tout cas pour le ministère de la Défense.
1: Et aujourd'hui, au moins 7 personnes ont été tuées dans le conflit russo-ukrainien. Kiev compte 5 morts dans une nouvelle série de frappes du Kremlin qui lui a communiqué sur la mort de 2 personnes. Un homme dans la région de Belgorod, frontalière de l'Ukraine, et une autre personne tuée dans une zone occupée. C'est la deuxième partie de votre journal, le moment de parler sport avec Mohamed Amimi. Bonsoir Mohamed.
3: Bonsoir Paul.
1: Alors, on commence avec vous, avec de la CAN féminine. On connaît maintenant la liste des 26 joueuses qui défendront les couleurs du Maroc, Mohamed.
3: Elles sont 26 joueuses, Paul. Au total, la liste a été dévoilée ce vendredi par le sélectionneur des Lions de l'Atlas, Jorge Vilda. La liste est notamment marquée par la présence de plusieurs piliers de l'équipe marocaine, à commencer par la capitaine Rizlan Chebak, la gardienne Khadija Armechi et l'attaquante Fatima Tagnaout. Jorge Vilda a convoqué aussi la jeune défenseur Mariem Maatir, qui connaîtra sa première CAN, finaliste des deux dernières éditions. Le Maroc part favori. L'objectif est de décrocher le sacre continental pour la première fois de son histoire. Les Lions de l'Atlas évolueront, rappelons-le, dans le groupe A aux côtés du Sénégal, de l'Algérie et du Kenya. La CAN qui aura lieu au Maroc avec cette fois 16 sélections contre 12 lors des précédentes éditions. L'actualité au Maroc. Mouine Chabani n'est plus l'entraîneur de la Renaissance de Berkin. Le coach tunisien a rejoint la sélection de son pays. La fédération tunisienne qui souhaitait recruter l'entraîneur afin de lui confier la direction technique. Chabani était toujours lié par un contrat avec le club oriental, un contrat courant jusqu'au 30 juin 2027. Le club a précisé que cette décision a été prise par respect pour le devoir national et l'importance de cette mission. La direction du club orange a tenu à rassurer les supporters en affirmant que les préparatifs pour la prochaine étape se poursuivent avec sérieux

0: et responsabilité. L'objectif, assurer la continuité du projet sportif de l'équipe. On s'intéresse au mercato à présent, la révélation des Lions de l'Atlas lors de la Coupe du Monde des clubs, la Coupe du Monde, pardon, des sélections. N'est sans doute que Ayoub Bouadi, eh bien, le joueur suscite déjà l'intérêt de plusieurs grands clubs européens, notamment Manchester City. Le milieu de terrain marocain de 18 ans a été l'un des éléments clés du parcours des Lions de l'Atlas grâce à ses performances, ses qualités techniques et surtout sa persévérance. Le joueur du LOSC devrait toutefois poursuivre l'aventure en Ligue 1 la saison prochaine, selon les propos du président du club lillois, Olivier Létang. Ayoub Bouadi n'est pas sur le départ et devrait rester à Lille. On l'écoute.
1: Après le match Maroc-Brésil, effectivement, il y a très peu de clubs aujourd'hui qui peuvent s'offrir un joueur de la qualité d'Ayoub, qui n'a que 18 ans. Il faut avoir une vision globale, en fait, du projet, de l'évolution, de son évolution, dans quel environnement il va être le mieux pour pouvoir continuer à grandir. On a du temps parce que on a prolongé son contrat au mois de décembre. Il est sous contrat jusqu'en 2029. Il est heureux. Ma conviction, c'est qu'il y a de fortes chances pour qu'il reste chez nous.
0: Voilà, c'était les propos d'Olivier Létang, le président du LOSC. Bouadi, rappelons-le, a choisi de représenter le Maroc, qui a disputé sa première Coupe du Monde avec les Lions de l'Atlas.
2: Ballon rond toujours, Mohamed. On s'intéresse maintenant à la Coupe du Monde. Focus sur la petite finale qui va se jouer entre la France et l'Angleterre. Le match est prévu demain.
0: Et vous l'avez dit, la petite finale pour désigner le troisième de cette Coupe du Monde. Elle opposera les Bleus qui visaient le titre mondial aux Three Lions, déterminé à effacer la déception de n'avoir remporté qu'un seul trophée majeur, celui de 1966. Dans quel état d'esprit les hommes de Didier Deschamps disputeront-ils cette rencontre? Un match qui soulève de nombreuses questions, évidemment, quant à son importance, puisque l'objectif principal était évidemment de jouer pour le sacre. Ibrahima Konaté, défenseur central de l'équipe de France, nous répond.
3: Très difficile à digérer. C'est quelque chose, je pense, qu'on y pense chaque jour depuis cette défaite. Maintenant, est-ce que j'ai des explications oui et non? Il faudrait plus rentrer dans des questions plus précises à propos de ça. Mais il y a du regret et c'est tellement dur pour avoir vécu deux Coupes du Monde, une défaite en finale, une en demi-finale. Celle-là, elle est moins difficile à avaler, c'est clair, mais ça fait mal d'avoir pu rien faire face à cette équipe d'Espagne, surtout. Comment on se motive, comment on s'appuie, je pense qu'on a un devoir en tant que Français, en tant que joueur de l'équipe de France. Il y a énormément de joueurs qui auraient aimé être là, jouer ce match-là.
0: Voilà, c'était Ibrahima Konaté, défenseur central de l'équipe de France. C'était lors de la conférence de presse d'avant-match. La France, rappelons-le, stoppée par l'Espagne en demi-finale. France-Angleterre, demain samedi à partir de 22h pour le match de classement. Puis dimanche, évidemment, place à la grande finale entre deux anciens champions du monde. L'Espagne, sacrée une seule fois en 2010, et l'Argentine qui vise un doublé historique. L'Albicéleste sera emmenée par Lionel Messi, dont le nom circule déjà parmi les grands favoris pour remporter un nouveau Ballon d'Or. La légende du football argentin Diego Maradona, décédé en 2020, dans le procès entourant les circonstances de sa mort, se poursuit depuis plusieurs mois. L'enquête continue d'évoluer et ne cesse de connaître de nouveaux rebondissements. Précisons avec Monsef Zamrat.
4: Devant le tribunal de San Isidro en Argentine, son ancien secrétaire particulier et assistant, Maximiliano Pomargo, a vivement mis en cause l'attitude de l'équipe médicale qui entourait la légende du football dans les dernières semaines de sa vie. Selon lui, certains soignants cherchaient davantage à profiter de la médiatisation de Maradona qu'à se concentrer sur son état de santé. Il affirme notamment avoir vu deux membres de l'équipe médicale donner une conférence de presse devant la clinique où l'ancien numéro 10 venait d'être opéré, évoquant également un climat de rivalité et de jalousie entre les praticiens. 7 professionnels de santé sont aujourd'hui jugés pour de possibles négligences ayant contribué au décès de Diego Maradona, mort le 25 novembre 2020 à l'âge de 60 ans. Les conditions de sa prise en charge à domicile, le manque d'équipements médicaux et les décisions prises durant la convalescence sont au cœur des débats. Tous les accusés contestent les faits qui leur sont reprochés. Un procès très médiatisé, appelé à se poursuivre jusqu'au mois d'août.
0: Maradona a remporté une seule Coupe du Monde avec l'Argentine en tant que joueur lors de l'édition 1986 au Mexique.
2: Mohamed du Golf pour clôturer ce journal. Retour sur le British Open. C'est le dernier majeur de la saison et il se poursuit en Angleterre.
0: Et on dispute, Paul, aujourd'hui le deuxième tour où l'Australien Lucas Herbert, méconnu du grand public, est provisoirement en tête du classement après un tour historique marqué par une carte record de 62-8. Pour le score, le British Open

0: nous réserve encore des surprises après un premier tour dominé par l'Américain Jackson Suber, 115e joueur mondial. La journée est toujours en cours et le classement peut encore évoluer. Le numéro 1 mondial, par exemple, Scottie Scheffler, ne parvient toujours pas à intégrer le top 3. Le tenant du titre occupe provisoirement la 13e place, tandis que Rory McIlroy est 40e. Tout peut encore basculer au terme de cette longue deuxième journée qui pourrait réserver de nouveaux rebondissements. Retour à vous, Paul.
1: Merci beaucoup, Mohamed Amimi, pour toutes ces précisions sportive. Merci à vous d'avoir suivi cette édition. Bonne suite des programmes à l'écoute de Média 1.
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3: في عام 1800 انتقلت الحكومة الفيدرالية والكونغرس رسميا إلى العاصمة الجديدة التي سميت واشنطن تكريما للأب المؤسس، فيما أطلق على المقاطعة بأكملها اسم كولومبيا ديستريكت أوف كولومبيا.
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3: Au Maroc, demain dans la capitale Rabat, du soleil au programme, il fera 27 degrés, 28 ce sera la température à Casablanca et Essaouira où il y aura du soleil, il fera 31 degrés à Tanger sous les nuages, 31 aussi à Laayoune où il y aura du vent, 31 ce sera aussi la température à Bnimlel où l'on attend du soleil. Il fera 35 degrés du côté de Nador, 38 à Fès où il fera chaud. Il y aura du soleil. 41, ce sera la température à Marrakech et Rachidia où l'on attend du soleil. La maximale sera de 44 degrés à Oujda sous un ciel ensoleillé. En Algérie, demain matin, il y aura des nuages dans la capitale Alger. Il fera 36 degrés. 36, ce sera aussi la température à Tamanrasset Rasset sous les nuages. 36 aussi du côté de Bjaïa où le ciel sera nuageux. 35, ce sera la température à Annaba sous un grand soleil. Il fera 33 degrés du côté d'Oran. La température sera de 41 degrés du côté de Tiaret où le ciel sera quelque peu nuageux. Il fera 2 degrés de plus du côté de Constantine, 43 degrés sous les nuages. La maximale sera de 47 degrés à Adrar et à Chlef où le ciel sera nuageux. En Tunisie, demain, du soleil au programme à Tunis, il fera 39 degrés, 39 aussi du côté de Gabès, sous le soleil. Du soleil qu'on va d'ailleurs retrouver à Djerba et Bizerte, 38 degrés. Il fera 37 degrés à Tabarka, sous le soleil, 33 du côté de Monastir. La température sera de 40 degrés cette fois à Sousse, 43 du côté de Kasserine, où le ciel sera quelque peu nuageux. Il fera 41 degrés du côté de Médénine. La maximale sera de 48 degrés à Tozeur, sous un grand soleil.
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4: Bonsoir à tous. Le conflit entre l'Iran et les États-Unis ne connaît aucune accalmie. Les frappes se poursuivent pour la sixième journée de suite et Washington, comme Téhéran, ne cible pas que des sites militaires dans ce conflit. Le Royaume-Uni s'apprête à voir un nouveau visage au 10 Downing Street. Andy Burnham a pris la tête du Parti travailliste et va succéder à Keir Starmer. Beaucoup de dossiers attendent le prochain Premier ministre britannique. On n'en sait plus sur ce qui a provoqué l'incendie qui a tué 11 personnes dans un orphelinat en Algérie. Un drame d'origine domestique d'après l'enquête. Après les fortes chaleurs, la France a été frappée par des averses d'été, des forts orages et d'importantes bourrasques de vent. Au moins 2 personnes sont mortes hier. Le secrétaire général de l'ONU condamne aujourd'hui les dernières attaques contre des infrastructures civiles au Moyen-Orient. Une centrale électrique et de dessalement d'eau ont été touchées au Koweït dans des opérations iraniennes. Mais il n'y a pas que les forces armées de Téhéran qui frappent ce type d'infrastructure. Les États-Unis sont accusés par l'Iran d'avoir ciblé un réseau électrique dans le sud, mais aussi des ponts. Bonsoir Lina Taghi.
5: Bonsoir Paul Lionel, bonsoir à toutes et à tous.
4: La liste ne s'arrête pas là. Il n'y a pas que ces sites qui ont été ciblés par l'armée américaine, Lina.
5: Plusieurs infrastructures infrastructures stratégiques iraniennes ont été visées, notamment des réseaux de transport et des installations énergétiques. Selon les autorités iraniennes, ces frappes ont fait au moins 8 morts et une vingtaine de blessés. L'Iran accuse également Washington d'avoir visé des infrastructures civiles. La riposte de Téhéran n'a donc pas tardé. La base américaine d'Al-Udeid au Qatar a de nouveau été

0: été visée. Plusieurs missiles ont été interceptés, mais un enfant a été blessé. Le conflit s'étend aussi au Koweït. Des frappes iraniennes ont touché une centrale électrique et un site de dessalement essentiel à l'approvisionnement en eau. D'autres pays du Golfe renforcent leur niveau d'alerte, tandis que le Kurdistan irakien dénonce des attaques contre Erbil. L'escalade gagne aussi la Syrie. Pour la première fois depuis le début de la guerre, l'Iran affirme avoir bombardé la base militaire d'Al-Tanf dans l'est du pays. Une source militaire syrienne affirme cependant auprès de l'agence France Presse que la frappe n'a pas atteint la base et n'a fait ni dégâts ni victimes. Alors face à cette nouvelle escalade, la Chine et le Pakistan appellent Washington et Téhéran à cesser les combats et à revenir à la table des négociations.
1: Lina Taghi pour toutes ces précisions. Merci Lina. Gaza est de nouveau ciblée par l'armée israélienne malgré la trêve en vigueur. D'après des sources médicales sur place, au moins 8 Palestiniens ont été tués aujourd'hui dans un bombardement visant un rassemblement à Nusayrat, c'est au centre de l'enclave palestinienne, ce qui porte à 12 le nombre de victimes du jour, selon les mêmes sources relayées par l'agence de presse palestinienne Wafa. Dans une autre guerre, au moins 7 personnes ont été tuées aujourd'hui entre l'Ukraine et la Russie. Kiev compte 5 morts dans une nouvelle série de frappes du Kremlin, qui lui a communiqué sur la mort de 2 personnes, un homme dans la région de Belgorod, frontalière de l'Ukraine, et une autre personne morte dans une zone occupée par le Kremlin en Ukraine. C'était hier en Ukraine, justement, Volodymyr Zelensky a remis l'ordre de la liberté au Premier ministre britannique démissionnaire Keir Starmer pour le remercier de son soutien accordé au pays dans ce conflit. L'actuel locataire du 10 Downing Street va bientôt laisser sa place à son rival en interne, Andy Burnham, qui vient de prendre la tête du parti travailliste, ce qui veut dire qu'il va bientôt prendre fonction. C'est prévu lundi. Sa liste de chantiers s'annonce déjà chargée, explique Laetitia Langlois, spécialiste du Royaume-Uni et maîtresse de conférences en anglais de civilisation britannique à l'Université d'Angers. On l'écoute.
2: Une chose qui lui tient à cœur, c'est une politique des territoires, une politique d'égalité entre les régions. En tant que maire de Manchester, il a eu à cœur que sa région soit prospère et il ne veut pas que le Royaume-Uni, ce soit juste Londres et le sud-est de l'Angleterre qui soient riches et qui supposément fassent ruisseler sur le reste du Royaume-Uni. Déjà, ça ne marche pas. Il y a de très très fortes inégalités régionales au Royaume-Uni qui expliquent pourquoi le Royaume n'est pas si uni que ça et qu'il y a un vrai problème de cohésion nationale. Donc, une de ses premières mesures sera d'implanter ce qu'il appelle un Downing Street du Nord pour une vraie politique régionale qui œuvre à une prospérité également répartie. Le second chantier, ce sera le coût de la vie. Le coût de la vie est extrêmement élevé au Royaume-Uni, que ce soit les denrées alimentaires, le logement, et ça c'est quelque chose auquel il veut remédier. Mais attention, il y a une réalité économique aussi au Royaume-Uni. La croissance est atone, il y a une forte pression sur les finances publiques et il a dit qu'il n'augmenterait pas les impôts. Donc à voir comment il va réussir, qui semblent quand même des défis extrêmement compliqués à relever.
1: Laetitia Langlois, interviewée par Alicia Miami. De l'autre côté de la Manche, en France, la déclaration de l'ambassadeur à Alger ne passe pas pour de nombreuses personnalités politiques de droite qui dénoncent l'objectif de Paris avec l'Algérie au niveau des visas. L'objectif serait de revenir à 250 000 documents accordés par an. Du côté de l'Algérie, plusieurs titres de presse saluent cette déclaration. C'est le cas de El Watan qui écrit, je cite, que la diplomatie française semble résolue à refermer le chapitre des brouilles. Fin de citation. On reste en Algérie où on en sait plus maintenant concernant l'incendie dans un orphelinat qui a ému le pays. Au moins 11 personnes sont mortes dans ce drame qui aurait été déclenché par une étincelle électrique. Un climatiseur en serait à l'origine, Soukaina Aziz.
3: L'appareil était installé dans une des chambres du premier étage de l'établissement de l'enfance assisté dans la commune de Mohammedia, d'après la police. Il fonctionnait de manière continue en raison de la chaleur, ce qui aurait provoqué une défaillance. Une simple étincelle qui a coûté la vie à des orphelins en plein sommeil vers 3h du matin, jeudi. D'après des témoignages recueillis par l'AFP, les pompiers sont arrivés sur place avec les cris des enfants. Ils ont enlevé une grille métallique à l'aide d'une tronçonneuse pour évacuer les victimes depuis une fenêtre. Les autorités algériennes n'ont pas révélé l'âge ou encore l'identité des victimes, mais elles ont tout de même précisé qu'une éducatrice de 52 ans avait perdu la vie. Le chef du service de médecine légale à l'hôpital Mustapha Bacha a indiqué que certains corps récupérés étaient entièrement calcinés. Au lendemain de cette tragédie, des traces noires sont toujours visibles autour des fenêtres du bâtiment. Un incendie parmi tant d'autres dans le pays. En une semaine seulement, 932 feux ont été recensés, c'était du 8 au 15 juillet. Essentiellement dans le nord du pays, en raison de la hausse des températures.
1: Et justement, l'Algérie continue à faire face à de

0: forte chaleur dans le nord du pays et qui dit montée du mercure dit risque d'incendie. Du 8 au 15 juillet, les services de la protection civile ont enregistré plus de 930 feux, 913 précisément, ont depuis été éteints, précisent les autorités. La France n'est pas non plus épargnée par les incendies, comme celui de Fontainebleau, proche de Paris, où sur les 22 000 hectares que compte cette forêt, quelques 2000 hectares sont déjà partis en fumée. Malgré ce drame environnemental, la France respire un peu mieux ces derniers jours après de fortes vagues de chaleur. Mais les rafales et les bourrasques de vent ont pris le relais dans l'Hexagone. Elles ont fait 2 morts hier. Plus de précisions avec Fanny Bay, notre correspondante à Paris.
1: La journée du 16 juillet a été la plus foudroyée de l'année. C'est ce qu'a indiqué l'Institut Météo-Orage, précisant que 20 379 éclairs nuages-sol avaient été détectés ce jeudi. Camions, magasins, toitures, poteaux électriques. Dans le département de la Loire, la tornade a tout renversé sur son passage. Du jamais vu, explique le général Éric Meunier, directeur départemental des services incendie du SDIS de la Loire sur BFM TV.
2: Les impacts sur les premières communes, c'était essentiellement un orage de grêle assez violent et sur Saint-Étienne, on a eu cette tornade qui a couché des camions, qui a fait envoler des toitures, qui a couché tous les panneaux de signalisation, donc une tornade assez violente sur le nord de Saint-Étienne. Une tornade comme ça, on n'a jamais vu ça dans le département de la Loire.
1: Dans d'autres départements, des grêlons géants pouvant atteindre la taille d'une balle de tennis ont provoqué d'importants dégâts cette semaine. Véhicules, toitures ou encore exploitations viticoles ont été endommagés et près de 600 foyers privés d'électricité. Et c'est dans ce contexte que Santé publique France a dressé de son côté le bilan régional ce vendredi de l'exceptionnelle canicule de juin. Constat, la mortalité en Île-de-France a plus que doublé par rapport à son niveau normal avec près de 3000 décès, des chiffres qui pourraient encore être amenés à augmenter. À Paris, Fanny Bay pour Médian.
0: Et ce n'était pas arrivé depuis plus d'un an dans le monde de la bourse. Le géant Nvidia, spécialisé dans les puces et la haute technologie, a été dépassé par Apple, qui est maintenant la plus grande capitalisation mondiale. Le titre de Nvidia vaut 4 816 milliards de dollars en capitalisation boursière. Celui d'Apple est coté, lui, à plus de 4 900 milliards de dollars. On termine ce journal avec du football. On connaît maintenant la liste des 26 joueuses qui vont défendre les couleurs du Maroc lors de la CAN féminine qui va commencer le 26 juillet à Rabat. On retrouve notamment Sanam Soudi en attaque aux côtés de Kenza Chapelle. Voilà, c'est la fin de votre journal. Merci de l'avoir suivi. 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

0: Bienvenue à toutes et à tous. 2022, j'ai interviewé ma femme d'aujourd'hui. 4 ans après, où en est-elle avec son changement de cap de vie? Eh bien, je vous propose d'aller prendre de ses nouvelles. On y va pour les détails.
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0: Aziza Brada, bonjour.
2: Bonjour Yasmine.
0: Merci beaucoup d'être une nouvelle fois ma femme d'aujourd'hui. Comment ça va aller, Aziza?
2: Ça va très bien, alhamdoulilah. Merci beaucoup et merci encore une fois de cette nouvelle invitation dans les femmes d'aujourd'hui. Merci.
0: Alors, ça fait exactement 4 ans qu'on s'est parlé.
2: Waouh.
0: Waouh, exact. C'était en 2022, 23, 24, 25, 26. Et à ce moment-là, je pense, tu avais commencé à fabriquer des chapelets, des tzabih.
2: Exactement.
0: C'était le tout début de Nia Soufi.
2: Exactement, c'était en tout cas le début à plein temps, parce que...
0: Le début à plein temps.
2: Voilà.
0: Alors, est-ce le que tu peux rapidement rappeler le contexte et ensuite on va voir 4 ans après ce qui s'est passé. Vas-y.
2: Alors, le contexte, Nia Soufi donc, est née d'une envie de créer des tzabih personnalisés qui sont reliés à la personne. Et qui portent en eux une énergie, une intention particulière. Et donc, cette tzabih, à l'époque, il n'y avait pas du tout cette mode qu'il y a aujourd'hui, des pierres qu'on peut trouver partout, etc. Et donc, je me suis mise à fabriquer des tzabih, mais c'est venu vraiment tout seul, d'une manière assez extraordinaire. C'est venu à moi et voilà, l'histoire a commencé comme ça.
0: Mais quand tu dis à plein temps, c'est qu'avant, c'était... C'était pour le plaisir, c'était juste pour les proches.
2: En fait, quand le premier tzabih que j'ai créé, je l'ai créé pour moi. Et une amie l'a vu, et puis ça a commencé. Et puis le bouche à oreille, avant j'avais un travail, j'étais dans le salariat, etc. Je suis architecte d'intérieur, donc j'ai travaillé dans l'archi. Donc il y avait quelque chose de beaucoup plus, on va dire, rationnel, moins rohani. Et j'ai commencé à me former en énergétique et en même temps, vraiment, le premier tzabih, je ne l'ai pas fait pour vendre, je l'ai fait pour moi. Une amie l'a vu, elle l'a pris et puis ça a été le bouche à oreille jusqu'au jour où mon travail, à l'époque, je travaillais en tant que responsable pédagogique dans une école, j'avais fait le tour de la question et pour moi, c'était le bon moment de faire ce que j'aime, ce qui m'appelle, ce qui me nourrit à plein temps. Et c'était faire des tzabih, animer des ateliers, et puis faire des séances avec les personnes, etc., etc.
0: Alors ça, c'était en 2022, là où tu as sauté le pas, sortir du salariat pour rentrer dans un autre monde. On ne peut pas dire que tu es dans une forme d'entrepreneuriat. Ça serait réducteur de ce que tu fais, l'entrepreneuriat?
2: Je ne dirais pas que c'est réducteur parce qu'on entreprend. Du moment qu'on fait, on entreprend forcément. Oui. Après, c'est vrai que

0: Ce que je fais est assez particulier, c'est pas forcément commun, mais c'est une forme d'entrepreneuriat, ouais. Non, je trouve pas ça réducteur du
1: non.
0: tout.
1: Pourquoi je dis réducteur ? Parce que, bon, bien sûr, l'entrepreneuriat, c'est très noble. Bien sûr, voilà, moi je suis moi-même entre guillemets entrepreneur freelance, mais toi tu es très, il y a ce côté spirituel dans ce que tu fais, et
0: oui.
1: donc c'est pour ça que j'ai du mal à associer avec une terminologie, on va dire business économie.
0: Parce que tu as tout à fait raison, parce qu'à la base, il n'y a jamais eu une réflexion d'un business économique, comme
1: Ouais.
0: tu l'appelles. C'est vraiment un appel du cœur, telle une formation, quelque chose qui vient des profondeurs de ce qu'on ressent, et on ne peut pas faire autrement que d'entendre cet appel, que de répondre à cet appel. Et à partir de là, on entreprend pourquoi ? Parce que les choses évoluent, elles se transforment, et on va en parler, en 4 ans, il y a plein de choses qui se passent, mais en même temps, ça reste hyper rohani, donc... on est en lien avec quelque chose de subtil, on est en lien avec quelque chose qui nous dépasse, avec, on est en lien avec, avec notre foi, avec travailler de ses mains aussi, c'est quelque chose de particulier, parce que on dit toujours que la main est l'extension du cœur, donc il y a ce, comment dire, cette vibration-là aussi qui est extraordinaire.
1: Alors, 4 ans après, qu'est-ce qui s'est passé ?
0: 4 ans après, je dirais, ce qui s'est passé, c'est que j'ai ouvert un champ dans les ateliers de groupe que je n'animais pas avant. Donc là, c'est vrai que depuis à peu près un an, je fais, mais pareil, avec des thématiques particulières. Le dernier que j'ai animé s'appelle « Créer son potentiel ». Donc vraiment, c'est quelque chose, on reste dans ce domaine du subtil et du rohani. Et on continue à développer ce qui a du sens pour soi, en fait, tout simplement. Moi, pour moi, c'est le primordial, c'est faire ce qui a du sens, en fait, vraiment. Et c'est pour ça que quand des personnes m'appellent pour me dire « Oui, mais moi, je veux juste un bracelet » ou « Je veux juste un collier », je les oriente vers d'autres personnes, parce que ce n'est pas ce que je fais. Je fais des sabots. Oui, on peut les porter en collier. Oui, on peut les porter en bracelet, mais ça reste que... ça porte cette vibration de tzabih, et je le fais avec cette niya de tzabih. Donc, c'est pas la même chose.
1: Avec cette niya spirituelle, en fait.
0: Exactement.
1: Ouais, une charge spirituelle, oui.
0: Une charge spirituelle, et puis cette niya, elle s'exporte, c'est-à-dire qu'aujourd'hui, la personne, elle va acheter un tzabih pour elle, et puis elle va m'appeler, me dire, tu sais, j'ai rencontré une personne malade, et puis il y a une autre personne qui va faire un voyage en Mongolie et qui se retrouve à donner à une Mongole, etc., etc. Et donc, eux-mêmes ont leur propre cheminement. Et c'est assez extraordinaire de voir ça, en fait.
1: Quand ça sort de chez toi, ça ne veut pas dire forcément que ça va rester chez cette personne qui l'a commandé.
0: Non.
1: Ouais.
0: Et c'est vrai qu'au début, comme je faisais ma niya, c'était de faire chacun son tzabih, donc etc. Pour moi, ça allait rester à ce stade-là.
1: Oui.
0: Mais après, j'ai commencé, comme je viens de te dire, à recevoir des coups de fil de gens qui me disaient, mais en fait, chaque fois que j'achète un tzabih de chez toi, il se retrouve chez quelqu'un qui en a encore plus de besoin que moi, ou comme je t'ai raconté, en Mongolie ou là ailleurs, etc. Et je me suis rendu compte qu'en fait, oui, tu le fais avec cette niya pour la personne, mais Wabrasso, il vit son chemin, en fait. Le tzabih choisit de cheminer et il chemine à travers il part chez d'autres personnes, ou un bracelet qualité chez Wahed, ou voilà, ils ont aussi leur propre cheminement intérieur, je veux dire.
1: Oui, oui. Est-ce qu'on peut revenir aussi sur ce cheminement en toi ? Parce que tu as parlé d'un appel, il y a plus de 4 ans, un appel qu'on ne peut pas éteindre, qu'on ne peut pas étouffer, un appel intérieur. Mais est-ce que tu peux revenir à ces prémices, à ces débuts où tu ressentais quelque chose en toi, où il fallait que ça s'exprime, où tu ne comprenais peut-être pas trop parce que tu étais déjà installé dans une carrière, dans une façon de vivre
0: C'est vrai que moi, quand j'ai commencé, je ne me suis jamais dit que j'allais en faire un métier, en tout cas, fabriquer des tzabih. Et donc, l'appel, c'était quoi ? Bon, au tout

0: début, ça venait de vouloir faire un cadeau à mon frère qui faisait du dhikr et je n'ai pas trouvé de tsabih à l'époque en pierre. Pourquoi en pierre? Parce que j'ai toujours eu un rapport particulier avec les pierres naturelles et semi précieuses. Et je voulais vraiment qu'il y ait ce lien-là. J'en ai pas trouvé. Après, c'est moi qui ai commencé à faire du dhikr. Je voulais me faire mon tsabih à moi. Et donc, j'ai ouvert un collier, j'ai posé le tsabih en bois et je l'ai fabriqué comme si j'avais fait ça toute ma vie. Donc, et à partir de là, je me suis jamais dit, ben, tiens, je vais en faire un métier. Pas du tout. Je l'ai fabriqué comme je vais faire un dessin, comme je vais écrire un texte, comme je vais peindre une toile, parce que ben, je suis architecte d'intérieur et donc il y a une âme d'artiste quelque part en moi. Donc, à partir de là, une fois que ça, le bouche à oreille, les gens commencent à m'appeler pour décéder, il y a un moment, quand la vie telle que je la connaissais, c'est-à-dire rester métro-boulot-dodo, comme on dit, ou la rester sur quelque chose de très dans la matière, ça ne me remplissait plus. J'avais besoin de plus. Et en faisant les tsabih, ce que je ressens, c'est ardent. C'est vraiment ce mot-là. C'est que je me sens mardiya de faire ça, parce que je me dis, c'est extraordinaire de faire ça et de propager ça, parce que même quand la personne, ben là, une fois qui n'est pas... extraordinaire, ou là qui est sur le chemin, ou là qui n'est pas du tout sur le chemin, il y a le prémisse de quelque chose. Le fameux Bismillah ar-Rahman ar-Rahim, qui est devenu aujourd'hui comme un tic de langage, c'est une porte, c'est une clé qui ouvre. Et bien, c'est un peu ça. C'est, tu te dis, tu fais du bien à ta hauteur, avec ce que tu peux, comme tu peux.
1: Ouais.
0: Et c'est j'allais dire ça n'a pas de prix. Ça a le prix de parce que je fais tout toute seule, donc effectivement j'ai des tensions au niveau de la nuque, de l'épaule, tout ce qu'on veut, il y a un travail rohani dedans, mais in fine ça n'a pas de prix parce que c'est ça dépasse quelque chose, vendre un vêtement ou la, même si tout est valeureux, chaque main est badant, il n'y a aucun jugement là-dessus.
1: Oui.
0: Mais pour moi, ça n'a pas de prix.
1: Oui, oui, oui. Alors, justement, tu es passé d'un cadre, entre guillemets, métro-boulot-dodo, comme tu l'as très bien nommé, mais c'est aussi un cadre, une routine, un repère, en fait, quoi qu'on en dise, à autre chose. Cette adaptation, parce que beaucoup de personnes qui changent de vie, en fait, pensent que cette liberté est facile à vivre. Elle a besoin aussi d'adaptation.
0: Elle a besoin d'adaptation, mais elle a besoin aussi de rigueur. C'est exactement comme notre foi, comme le dhikr. C'est entre nous et nous-mêmes et c'est des rabbis. Il n'y a pas la police qui vient de caler que je veux dire. Quand on travaille pour soi, c'est la même chose. C'est quelle exigence tu as envers toi pour bien faire ton travail, c'est la même chose. Pour le faire de qalb, c'est la même chose. Pour le faire avec une certaine ibada, c'est la même chose. C'est-à-dire que c'est une exigence qui demande à aimer une certaine routine, mais que tu t'inculques à toi-même. Il n'y a personne qui va le faire pour toi.
1: C'est ça.
0: Et même quand tu es dans un boulot, entre guillemets, traditionnel ou la normale dans une entreprise, tu peux aller parce que tu es obligé d'y aller, parce que tu as besoin de ce salaire à la fin du mois, mais si tu n'y vas pas avec le cœur, si tu n'y vas pas avec l'envie de bien faire ou l'envie de bien compléter ton travail et tout, ben, in fine, ça n'a pas de sens, en fait.
1: Oui, exactement, exactement. Alors, Lala Aziza, qu'est-ce que tu as appris de toi ou sur toi à travers ces 4 années écoulées?
0: Que l'expression que j'ai envie de dire, c'est dor dor tarja Allah.
1: Oui.
0: C'est-à-dire que dans tout ce qu'on fait, dans tout ce qu'on entreprend, il y a des phases de doute qui sont totalement normales et qui font partie du processus. Parce que bien sûr, quand tu entreprends quelque chose, même si c'est rohani, ben, il faut gagner ta vie avec, il faut que tu puisses faire ce que tu as besoin de faire, etc. Et tu as des phases d'expansion, et des phases un peu plus calmes, et des phases de réflexion, des phases de doute. Et dans toutes ces phases-là, c'est ça, tarja'l dek la ilaha illallah. Ça prend tout son sens.

0: sens. Et c'est vraiment, c'est ce qui accompagne notre avancée, c'est ce qui accompagne la manière dont on a envie d'entreprendre. C'est de se dire où est-ce que j'ai envie d'aller, mais en fait, qu'est-ce que j'ai envie de faire et quel sens ça a pour moi. Si ça a pour moi le sens de vouloir faire du bien et qu'à travers ce que je peux proposer à mon niveau, ça peut faire du bien, ne serait-ce qu'à une personne, alors j'ai fait quelque chose d'utile. Je peux, entre guillemets, mourir tranquille, comme on dit.
1: Comment avoir aussi cette sérénité que tu as face aux exigences matérielles de la vie?
0: Tawakkul. Tu sais, je me rappelle très bien quand on en a parlé la première fois.
1: Oui.
0: Tu n'étais pas en phase de changement et on en a parlé et tu me disais que c'est vrai comment les gens font pour changer. Mais en fait, voilà, tu as sauté le pas et tu as bifurqué aussi. Tu vois ce que je veux dire?
1: Oui.
0: Il y a un moment où tu es obligé de répondre à l'appel et de tchoukal à Allah en te disant je fais de mon mieux. Je vais faire des expos, je vais faire des ateliers, je vais communiquer, je vais faire ce que je peux comme je peux à mon niveau.
1: Oui.
0: Et après, tchoukal à Allah.
1: Aucun regret? Bien sûr que non. Je réponds à ta place parce que je sens cette sérénité. Je vais être honnête avec toi, j'ai l'impression que ta voix est encore plus vivante qu'il y a 4 ans quand on s'est parlé. Je la trouve rajeunie en fait.
0: Waouh, merci pour ce retour, ça me donne des frissons.
1: Je t'assure, je la trouve rajeunie, rafraîchie. J'avais l'impression d'avoir une...
0: Parce que j'ai plus d'assurance, j'ai moins peur, tu vois, ça ne veut pas dire que je ne doute pas, encore une fois. Parfois, tu me donnes le cœur, tu me dis, oulala, ma fille, donc, en fait, quand on a ce doute-là, qui est là, et qu'on se demande pourquoi on fait ce qu'on fait, et si ça a vraiment pleinement le sens, parce qu'il y a le côté matériel qui revient, parce qu'on est dans un monde de matière et qu'on a besoin de matière et d'argent pour, et ben il y a une personne qui va m'envoyer un message de la Mecque pour me dire, voilà, avec une photo, voilà ton tsabih est entre mes mains, je prie pour toi, ou il y a une personne qui est malade, qui m'envoie, qui me dit ton tsabih m'accompagne sur le chemin de la guérison, et là je reviens à Dieu et je reviens à ce fameux tawakkul qu'on peut traduire comme faire confiance à plus grand que soi.
1: Oui, exact, faire confiance à plus grand que soi. Alors justement, c'est très bien que tu le dises, que tu mentionnes cette peur, parce qu'elle est humaine, et c'est ça en fait, c'est que tout changement, et c'est ça qu'il faut accepter, c'est que tout changement arrive en sortant de sa zone de confort, comme on le dit tout simplement, arrive avec des peurs, même si on est extrêmement convaincu. La peur peut être là au début, comme elle peut venir pendant des moments de doute, et il faut l'accepter. Il ne faut pas avoir peur de cette peur.
0: Non, parce que ça fait partie du chemin. Il n'y a aucun chemin qui est dénué de peur. On reste humain avec nos complexités d'humain, de femme aussi, de maman, des pauses parfois, etc. Et on a ces peurs-là font partie de la vie, mais une peur n'est pas là pour figer. Elle est là pour nous transporter, elle est là pour nous pousser à aller plus loin, elle est là pour nous dire, ok, tu as peur et tu fais quoi? Tu restes figé, tu fais plus rien, tu stops. Qu'est-ce que tu fais exactement? Et c'est là où tu reprends confiance, tu remets une énergie constructive et tu avances.
1: Exact. Et tu avances. Absolument. Absolument. Alors, par rapport à tout ça aujourd'hui, justement, toi, en tant que femme d'aujourd'hui, tu te vois comment dans 4 ans, si on devait se reparler de ce parcours?
0: Très sincèrement, j'en ai aucune idée. Et à la limite, j'aimerais presque te dire, je n'ai pas envie de savoir comment je me vois. J'ai envie de me voir comme Dieu veut pour moi. J'ai envie de faire confiance encore plus. J'ai envie d'y croire encore plus. c'est vraiment de cheminer encore plus profondément, encore plus avec cette envie de toujours bien faire, mieux faire, d'aider.

0: s'aider soi-même, aider l'autre, tout ça, ce sont des valeurs qui me portent. Sous quelle forme, de quelle manière, je n'ai pas la réponse.
1: Alors, tu trouves que c'est beau ou que ça fait peur aussi un peu?
0: Ça fait peur quand on y réfléchit avec la tête, bien
1: Exactement.
0: sûr, complètement,
1: ouais.
0: Mais en même temps, c'est beau parce que en vrai, on a cette sensation de contrôler notre vie. Mais c'est une illusion, c'est pas vrai.
1: Tout à fait.
0: C'est une illusion et je ne veux plus vivre dans l'illusion.
1: Ouais, ouais. Tu sais, c'est ce que tu dis me touche énormément parce que ça se connecte beaucoup à moi parce que, voilà, quand cette peur me prend, je me dis, mais tu as l'impression de contrôler ta vie ou tu as l'impression de contrôler ta vie dans un autre contexte, que tu as ce contrôle, alors que non, en réalité, tu l'as jamais ce contrôle. Donc là, tu le
0: jamais.
1: Vois davantage que tu ne l'as pas ce contrôle. Ça devient juste encore plus évident. Mais la notion de contrôler sa vie, c'est faux.
0: C'est une illusion.
1: C'est une illusion.
0: Notre besoin de sécurité en tant qu'humain veut ça. Et on a toujours grandi en nous disant, oui, tu te projettes, tu fais ça, le bilan sur 5 ans, je ne sais pas quoi. Mais le Covid nous a rappelé à l'ordre, clairement, en nous disant, il n'y a ni 5 ans ni 10 ans, il y a là maintenant tout de suite. Mais quand on fait quelque chose de spirituel ou là qu'on tient à vivre notre vie avec des valeurs profondes et tout est juste et tout est comment dire tout est juste dans le sens tout prend un sens. Vraiment plus ça va, moins je sais.
1: Oui, et c'est pas grave parce que c'est la vie.
0: Et c'est pas grave parce que c'est la vie. Et oui, j'ai peur, mais j'apprends à composer avec en faisant confiance à plus grand.
1: À plus grand, absolument.
0: Et ça me pousse encore une fois à faire confiance encore plus. Je dis, ok, aujourd'hui, pour l'instant, c'est comme ça. Mais en vrai, demain, je ne sais pas.
1: Je ne sais pas.
0: Qui m'aurait dit que, par exemple, Yasmine allait m'appeler pour personne.
1: Oui.
0: Tu vois ce que je veux dire?
1: Oui.
0: C'est-à-dire qu'il y a toujours sur notre chemin des choses qui viennent à un moment donné, parce que c'est le bon moment. Faisons confiance.
1: Absolument. Et bien sûr, ces paroles pleines de sagesse et de douceur, je te remercie, Aziza Barada, d'avoir une nouvelle fois été ma femme d'aujourd'hui, de nous avoir donné de tes nouvelles 4 ans après ce changement de vie que tu as entamé, ce virage que tu as entamé en 2022.
0: Merci beaucoup à toi, Yasmine, d'avoir réouvert cette porte et de pouvoir tout simplement propager ces belles ondes des différentes femmes à travers tout le Maroc.
1: Merci beaucoup, Aziza. Merci à toutes et à tous pour votre confiance. 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
1: Bonsoir à tous, Paul-Lionel Kivigère avec vous pour cette synthèse d'actualité. L'ONU dit aujourd'hui son inquiétude au sujet des dernières opérations contre des infrastructures civiles dans la guerre entre l'Iran et les États-Unis. Une centrale électrique et une autre de dessalement d'eau ont été touchées au Koweït par des frappes iraniennes. Téhéran accuse de son côté Washington d'avoir frappé un système électrique dans le sud, des ponts et aussi des réseaux de transport. Deux enfants palestiniens ont été blessés aujourd'hui par des colons israéliens dans le nord de la Cisjordanie occupée à Gaza. D'après des sources médicales sur place, au moins 8 Palestiniens ont été tués dans un bombardement visant un rassemblement à Nusayrat, c'est au centre de l'enclave palestinienne, ce qui porte à 12 le nombre de victimes du jour, selon les mêmes sources relayées par l'agence de presse palestinienne Wafa. Le bilan humain du jour revu à la hausse dans le conflit russo-ukrainien, 10 morts annoncés, 6 côté ukrainien, 4 côté russe. C'est dans ce contexte que des milliers d'Ukrainiens ont manifesté dans la soirée à Kiev. Ils dénoncent le limogeage du ministre de la Défense, Mykhailo Fedorov, connu pour mener une stratégie de protection des soldats en privilégiant l'utilisation de drones et d'autres armes technologiques face à la Russie. Un séisme de 7,3 sur l'échelle de Richter a frappé le large du Pacifique au sud du Mexique plus tôt aujourd'hui. Une puissance équivalente aux tremblements de terre qui ont touché le Venezuela fin juin. Mais celui-là n'a pas fait de victimes d'après les autorités mexicaines qui ont levé l'alerte tsunami. Avant de terminer cette synthèse d'actualité, un mot de football. Le match pour terminer troisième de la Coupe du Monde va se jouer demain entre la France et l'Angleterre. Coup d'envoi à 22h heure marocaine. Dimanche, c'est l'Espagne qui va affronter l'Argentine en finale. Le match va commencer à 20h, toujours heure marocaine. Et si vous êtes à la recherche de nouvelles compétitions de ballon rond à suivre, à noter que la Coupe d'Afrique des Nations féminines commence dans 9 jours très exactement. Elle va se jouer au Maroc. Le premier match va être donné le dimanche 26 juillet au Stade Olympique de Rabat. C'est Algérie versus Sénégal. Ces deux sélections font d'ailleurs partie du groupe des Lions de l'Atlas qui compte aussi le Kenya. Voilà, c'est la fin de votre synthèse d'actualité. Merci de l'avoir suivi. 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

Et voilà, mes chers amis, avec beaucoup de plaisir, on se retrouve sur les ondes médias pour cette nouvelle édition des Nocturnes avec le célèbre chanteur italien Rossano Ramazzotti et la chanson Una Storia Importante qui lui appartient, mais la version reprise est celle de monsieur Mario Baravecchia. Et il faut savoir, mes chers amis, que cet artiste est à la fois belge et italien. Il s'est fait connaître il y a de cela plusieurs décennies à travers les émissions de casting pour découvrir les jeunes talents. Aujourd'hui, il a 50 ans. Il chante encore de temps à autre, mais depuis le temps, il s'est destiné à une carrière d'homme d'affaires. Et c'est très bien, car en fin de compte, il est doué pour plusieurs secteurs. Et lorsqu'on a plusieurs dons, c'est tout à fait normal que l'on puisse être excellent dans différents domaines. Chers amis auditrices, chers amis auditeurs, merci infiniment pour votre fidélité à Média. On poursuit le programme avec le groupe Eagles Take It Easy en version live, comme on le fait très souvent le vendredi soir pour un excellent week-end ensemble. Merci d'être toujours

Et mes chers amis, c'est la célèbre chanteuse allemande Diak Auto avec son plus gros succès que nous venons d'écouter un instant, qui a vu le jour en 2012. Deux ans plus tard, en 2014, David Guetta connaissait un succès planétaire avec la chanson Dangerous, avec plusieurs versions et plusieurs featuring à travers ces différentes versions. Et de la partie, il y avait également un célèbre chanteur musical country, Toby Keith, qui nous a quittés il y a de cela deux ans environ, et le groupe californien Eagles en ouverture de séquence. Et pour aller directement aux informations, voici le célèbre chanteur canadien Rock Voisine, qui actuellement est justement en tournée au Canada, en tournée tout simplement parce qu'il célèbre le 35e anniversaire de son album qu'il a fait mondialement connaître il y a 35 ans, où il y a la célèbre chanson Hélène. Et pour l'heure, c'est la reprise du fameux titre méga succès de Simon & Garfunkel, Mrs. Robinson, qui en toute beauté nous mène directement aux infos. Aussitôt après, la suite des Nocturnes sur Média 1. Merci de rester avec nous. À tout de suite.

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1: Bonsoir, bonsoir à tous et à toutes avec vous. Eva Cohen, sixième jour de bombardement consécutif au Moyen-Orient et toujours aucune accalmie en vue. Les États-Unis ont annoncé il y a une vingtaine de minutes une nouvelle série de frappes sur l'Iran. Une première salve plus tôt dans la journée avait fait 8 morts et 20 blessés selon Téhéran et endommagé le réseau électrique dans le sud du pays. Le régime a riposté et ciblé plusieurs pays du Golfe, notamment le Koweït, Bahreïn, la Jordanie et le Qatar, alliés de Washington. L'Iran qui pourrait entrer dans une offensive totale si les frappes américaines se poursuivent, c'est la menace qu'a proférée ce vendredi le conseiller militaire du guide suprême iranien. Les médiateurs continuent d'appeler au calme. Le Pakistan, mais aussi la Chine, exhortent les deux parties à reprendre les négociations dans le cadre du protocole d'accord signé mi-juin. Donald Trump, le président américain, reste lui ouvert à la diplomatie, selon la Maison Blanche. Et toujours dans la région, les États-Unis se félicitent d'un accord entre l'Irak et la Syrie qui vise à remettre en état l'oléoduc reliant les deux pays. La réouverture de la structure fermée depuis des décennies devrait faciliter à terme le transport de pétrole, alors que le détroit d'Ormuz est à nouveau verrouillé par l'Iran depuis la reprise des frappes américaines le 7 juillet. L'annonce du projet intervient en pleine visite du Premier ministre irakien Ali al-Zaidi, reçu en ce moment par Donald Trump à Washington. En Ukraine, la colère ne retombe pas après le limogeage du populaire ministre de la Défense Mikhaïlo Fedorov il y a deux jours. Ce soir encore, des milliers de personnes manifestent à Kiev contre cette décision du président Volodymyr Zelensky, mais aussi pour réclamer la démission du commandant en chef des forces armées ukrainiennes. Yevheni Khmara, jusqu'alors chef du SBU, le service de sécurité ukrainien, a lui été confirmé comme ministre de la Défense par intérim. Côté diplomatique, l'Europe continue de faire bloc derrière son allié ukrainien. La France et l'Allemagne notamment réaffirment ce vendredi qu'elles soutiendront Kiev aussi longtemps qu'il le faudra, après un conseil franco-allemand de défense et de sécurité qui se tenait aujourd'hui à Norwenisch, dans l'ouest de l'Allemagne. Sur le front, enfin, au moins 10 personnes ont été tuées aujourd'hui dans une série de frappes sur l'Ukraine, sur la Russie et en territoire occupé, selon les autorités locales. Les efforts diplomatiques, eux, demeurent au point mort depuis le début de la guerre au Moyen-Orient. Au Maroc, la coopération renforcée avec la France se fait aussi dans le domaine archéologique. Le royaume a récupéré auprès des autorités de l'Hexagone 9 fossiles rares datant du Crétacé supérieur, soit âgés de 66 à 72 millions d'années et originaires du bassin géologique marocain. Des fossiles qui avaient été saisis par la douane française l'an dernier à Menton, dans le sud du pays, après une tentative de transport illicite à bord d'un camion de messagerie qui reliait l'Espagne à l'Italie. Un mot de football pour terminer. Moïn Chabani, entraîneur de la Renaissance sportive de Berkane depuis février 2024, va quitter le club marocain pour prendre la tête de la sélection nationale tunisienne. L'équipe

de l'Oriental l'a confirmé hier. Le technicien qui a mené la RSB à son premier titre de champion du Maroc lors de la saison 2024-2025 et au trophée de la Coupe de la Confédération la même année, aura pour mission de restructurer les Aigles de Carthage d'ici au prochain mondial en 2030, après son fiasco lors de la compétition cette année. Voilà pour l'essentiel de l'actualité ce soir. Bonne suite des programmes sur Média.

Et oui, chers amis, la reprise d'Enoch Jones aux Indiens avec la jeune chanteuse américaine de musique country, Megan Moroney, que nous venons d'écouter à l'instant. Et en fait, il faut savoir qu'aujourd'hui, il y a de plus en plus d'artistes du monde de la musique country qui arrivent sur le devant de la scène avec deux options. Il y a les artistes de musique country roots, c'est-à-dire la musique country, comment on chantait ce style de musique il y a plusieurs décennies. Il y a également les artistes de musique country, neo-country, c'est-à-dire la nouvelle inspiration de la country, comme le font des artistes comme beaucoup, entre autres, bien évidemment, Kane Brown et tellement de chanteurs extraordinaires. Et la suite ne va pas se faire attendre avec qui ça, pour un bon style bien énergique. Question de passer, franchement, le week-end avec justement l'ambiance des week-ends. Chaque soir, c'est bien évidemment le meilleur côté musique qui revient à travers cette émission Les Nocturnes. Et le meilleur côté radio qui revient tous les jours H24 sur Média. Merci de nous être fidèles. Très bonne soirée, très bonne écoute. À toutes et à tous.

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Et voilà, chers amis, c'est le jeune DJ producteur allemand Felix Jahn que nous avons écouté un instant, qui se trouve de Tascala. Et ce qui est extraordinaire, c'est que Felix Jahn, tout comme justement Kaigo, eh bien, s'inspire de beaucoup de chansons très très anciennes, des chansons des années 70, mes chers amis, des années 70-80, alors que ces chansons appartiennent en fait à la génération des grands-pères et des grands-mères de ces artistes, que ce soit Felix Jahn ou Kaigo, entre autres, parce que tous les nouveaux artistes, même le producteur brésilien Locke, s'inspirent des chansons très très anciennes. Et ça fait très plaisir de voir que les jeunes générations, eh bien, n'oublient pas ce qu'a fait, il y a de cela plusieurs décennies, la génération qui appartient à leurs parents et la génération qui appartient à leurs grands-parents. Et c'est chic d'avoir également écouter juste avant Chic, bien évidemment, le groupe fabuleux qui a été fondé par Neil Rogers il y a plusieurs décennies de cela, et d'autres chansons avec Kinza, Cyril, Deborah Allen et 30 Seconds to Mars. Et pour aller directement au journal de 22h aux informations, voici un autre style musique beau comme tout, signé Luke Levinson. Merci infiniment pour votre fidélité à Médien, chers amis auditrices, chers amis auditeurs. Je vous souhaite à toutes et à tous une excellente soirée et un très bon week-end à l'écoute de nos programmes.

Et oui, chers amis, avec beaucoup de plaisir, on se retrouve, faisons-nous bien, pour la suite du week-end en musique avec ce beau style, bien évidemment. Il s'agit d'une reprise signée à l'origine au niveau de la chanson Depeche Mode. Le titre, c'est Enjoy the Silence par Max Oiseau, qui est un artiste, un DJ roumain, d'origine roumaine, qui est parti avec ses parents en France lorsqu'il était jeune. Et depuis qu'il était jeune, eh bien, M. Max Oiseau voulait faire justement une carrière dans le monde de la musique. Et ça lui a réussi bien avec ses ambiances qu'il s'est créées, avec des chansons très mélodieuses, avec une belle ambiance de style Deep House et qui s'inspire également beaucoup de différents styles musicaux. Et sans plus tarder, eh bien, on passe le relais à notre genre de musique avec Max McCannon qui arrive tout de suite et juste après d'autres chansons que j'aurai le grand plaisir de désannoncer dans un instant. Merci à vous pour votre fidélité à Média. On se retrouve dans un instant. Chers amis auditrices, chers amis auditeurs, je vous souhaite à toutes et à tous une très bonne soirée à l'écoute de nos programmes.

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Et oui, je leur ai mis des styles différents avec tous ces artistes, des séquences avec notamment Dean Lewis, avec Max McNown, sans oublier donc ce que nous écoutons à l'instant avec une belle fusion entre la musique soul et le jazz, bien évidemment, avec le grand Ray Charles et sa plus célèbre chanson In Chain My Heart, qui a été la première chanson qu'avait justement chanté Joe Cocker lorsqu'il était en début de carrière. Donc c'est avec cette chanson In Chain My Heart que Joe Cocker s'était fait connaître à l'époque. Et sans oublier Maceo Parker de la partie également, avec une superbe reprise d'une chanson signée à l'origine Percy Mayfield qui s'intitule Hit the Road Jack. Il faut savoir que Maceo Parker était un ancien musicien de James Brown et Tino Gonzalez, superbe guitariste à la fois mexicain et américain, qui lui aussi s'est fait valoir et s'est distingué dans ce que l'on appelle le blues de Chicago. Parce que vous savez que par le passé, le blues appartenait exclusivement au sud des États-Unis. Donc on trouvait cela en Géorgie, on trouvait cela un petit peu partout, au Texas, on trouvait cela au Mississippi, etc., etc. Et au fur et à mesure, eh bien, le blues est parti vers l'Illinois, c'est-à-dire l'État américain où se retrouve bien évidemment la ville de Chicago. Et c'est pourquoi Tino Gonzalez fait partie de cette génération d'artistes. Et c'est pourquoi depuis le temps, on appelle cela le jazz de Chicago, plutôt le blues de Chicago. Et la suite du programme, sans plus tarder, avec le célèbre producteur et DJ français David Guetta, qui a samplé avec beaucoup de talent cette chanson que tout le monde connaît, signée à la célèbre chanteuse originaire de Grande-Bretagne, Bonnie Taylor. Merci infiniment pour votre fidélité à Média. On se retrouve dans un instant. Je vais apprécier le programme. Très bonne soirée à toutes et à tous.

Et voilà, mes chers amis, on arrive au terme de cette émission après avoir écouté la séquence dance avec plusieurs artistes au programme, dont David Guetta, que j'avais annoncé tout à l'heure, Bibi Luska de la partie également avec le featuring de Faithless, et Clapton à l'instant avec une de ses plus belles chansons version acoustique live. Et pour clore le programme, eh bien, voici Maurey avec Only Love, chanson de l'année 2025, qui en toute beauté nous mène directement au journal de 23h. Chers amis auditrices, chers amis auditeurs, merci infiniment pour votre fidélité à Médien. Je vous souhaite à toutes et à tous une excellente fin de soirée et un très bon week-end. À l'écoute de

0: Bienvenue à vous, saison de Médien. Sans plus tarder, voici vos prévisions météo.
1: Au Maroc, demain dans la capitale Rabat, du soleil au programme, il fera 27 degrés. 28, ce sera la température à Casablanca et Essaouira où il y aura du soleil. Il fera 31 degrés à Tanger sous les nuages. 31 aussi à Laayoune où il y aura du vent. 31, ce sera aussi la température à Bnimlal où l'on attend du soleil. Il fera 35 degrés du côté de Nador, 38 à Fès où il fera chaud. Il y aura du soleil. 41, ce sera la température à Marrakech et Rachidia où l'on attend du soleil. La maximale sera de 44 degrés à Oujda sous un ciel ensoleillé. En Algérie, demain matin, il y aura des nuages dans la capitale Alger. Il fera 36 degrés. 36, ce sera aussi la température à Tamanrasset Rasset sous les nuages. 36 aussi du côté de Bjaïa où le ciel sera nuageux. 35, ce sera la température à Annaba sous un grand soleil. Il fera 33 degrés du côté d'Oran. La température sera de 41 degrés du côté de Tiaret où le ciel sera quelque peu nuageux. Il fera 2 degrés de plus du côté de Constantine, 43 degrés sous les nuages. La maximale sera de 47 degrés à Adrar et à Chlef où le ciel sera nuageux. En Tunisie, demain, du soleil au programme à Tunis. Il fera 39 degrés, 39 aussi du côté de Gabès, sous le soleil. Du soleil qu'on va d'ailleurs retrouver à Djerba et Bizerte, 38 degrés. Il fera 37 degrés à Tabarka, sous le soleil. 33 du côté de Monastir. La température sera de 40 degrés cette fois à Sousse. 43 du côté de Kasserine, où le ciel sera quelque peu nuageux. Il fera 41 degrés du côté de Médénine. La maximale sera de 48 degrés à Tozeur, sous un grand soleil.
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3: Bonsoir à tous et à toutes, avec vous Eva Cohen. Pas de répit dans le sud du Liban où l'armée israélienne poursuit ses attaques au surlendemain de négociations à Rome jugées pourtant positives entre Beyrouth et Tel Aviv. Les détails dans un instant. Un discours aux accents complotistes pour alerter sur la soi-disant vulnérabilité du système électoral américain. C'est ce qu'a prononcé hier Donald Trump, le président américain, à 4 mois des élections de mi-mandat jugées largement défavorables au camp républicain. Analyse à venir. Élections législatives qui approchent également au Maroc. Alors en début de semaine, le ministre de l'Intérieur a tenu 2 réunions avec les partis politiques concernant l'organisation de ce scrutin prévu en septembre. Un scrutin où l'intelligence artificielle pourrait jouer pour la première fois un rôle significatif, vous l'entendrez. Et alors que la Coupe du Monde doit s'achever dimanche, le Maroc se tourne déjà vers la Coupe d'Afrique des Nations Féminines de football qui démarrera la semaine prochaine. Le sélectionneur national Jorge Vilda a dévoilé la liste des 26 joueuses retenues pour la compétition. On fait le point en fin de journal. Une situation toujours très instable au Liban malgré des discussions jugées positives entre Beyrouth et Tel Aviv qui se sont achevées mercredi à Rome autour de l'accord cadre supposé esquisser les contours d'une paix durable entre les deux pays. Ce vendredi, l'armée israélienne a poursuivi ses opérations dans le sud du Liban, notamment dans la zone tampon, cet espace de 620 km² établi de facto après l'entrée en vigueur du cessez-le-feu où des dizaines de villages ont été rasés ou sont toujours occupés par Israël. Amélie David, notre correspondante au Liban, fait le point pour nous.
4: Malgré les discussions en cours autour du retrait de l'armée israélienne du Sud-Liban, tout indique que l'occupation israélienne sera de longue durée. Au cours de ces dernières heures, l'armée israélienne a poursuivi ses attaques avec notamment des frappes de drones qui ont fait au moins un blessé, des tirs d'artillerie et de nombreux dynamitages. Dans certains villages à l'intérieur de la zone tampon, elle a par ailleurs mené plusieurs opérations de ratissage près de la frontière. Plusieurs mouvements au-delà de la zone tampon ont aussi été rapportés par les habitants et les médias. Des véhicules missiles de l'armée israélienne ont été observés dans un village situé en dehors de la zone tampon et à Mansouri, au sud de Tyr, une ville en grande partie détruite par les soldats israéliens. Un véhicule téléguidé de l'armée israélienne s'est avancé jusqu'aux abords d'un barrage de l'armée libanaise avant de se retirer. Toute cette série d'attaques continue d'alimenter la crainte qu'Israël va continuer d'opérer au Liban pendant encore longtemps. Beyrouth, Amélie David pour Média 1.
3: Et du côté du détroit d'Ormuz, la situation continue de s'envenimer entre Téhéran et Washington. Les États-Unis, il y a 2 heures, ont annoncé une nouvelle série de frappes contre l'Iran et des explosions ont été entendues dans le centre et dans le sud du pays. 7e nuit consécutive d'affrontements depuis la reprise des hostilités entre les deux puissances il y a 10 jours. Téhéran, qui a mené des frappes sur différents pays du Golfe un peu plus tôt dans la journée, a également menacé de passer dans une phase d'offensive totale si les frappes américaines se poursuivent. C'est prochain jour. 8 personnes ont été tuées côté iranien ce vendredi, selon IRNA, l'agence officielle du pays. Donald Trump, le président américain, qui multiplie également ses attaques contre le système électoral des États-Unis à 4 mois des élections de mi-mandat. Dans une allocution au Roland complotiste, le dirigeant a dénoncé hier soir des vulnérabilités choquantes dans l'organisation du scrutin, pointant notamment la Chine du doigt et répétant que l'élection présidentielle de 2020 avait été viciée par une fraude massive au profit de Joe Biden. Nous ne pouvons plus jamais assister à une nouvelle élection volée, c'est ce qu'a déclaré le locataire de la Maison Blanche. Une manière de préparer le terrain pour les midterms de novembre, selon Romuald Sciorra, directeur de l'Observatoire politique et géostratégique des États-Unis à l'IRIS, l'Institut français des relations internationales. On l'écoute.
5: Nous assistons à une attaque frontale contre l'organisation des élections aux États-Unis, mais rien d'étonnant de la part de Donald Trump et de cette administration. N'oublions pas que l'administration Trump de haut n'a rien à voir avec le premier Trump. Cette fois-ci, c'est un homme qui a été élu avec l'aide de l'extrême droite américaine, une extrême droite ultra-radicale. Les principaux représentants de cette droite au pouvoir sont Jill Evans ou Cindy Wicks, la secrétaire générale de la Maison Blanche, des intellectuels de haut niveau qui ont un objectif très clair pour l'intérieur, mettre en place un régime semi-autoritaire, voire autoritaire. Donc depuis un an, nous assistons à des attaques frontales contre la démocratie américaine et les contre-pouvoirs. Donc rien d'étonnant aujourd'hui de voir que le président s'en prend évidemment au système électoral et cela afin de légitimer une potentielle contestation des résultats en novembre prochain à l'issue des élections de mi-mandat.
3: Romuald Sciorra au micro d'Alicia Miami. Et avant les élections de mi-mandat aux États-Unis en novembre, c'est le Maroc qui se rendra aux urnes fin septembre pour renouveler son Parlement. En vue du scrutin et afin d'assurer son bon déroulement, le ministre de l'Intérieur a tenu 2 réunions en début de semaine avec les partis politiques concernant les candidatures, le financement, les recours possibles ou encore la parité. Avec une petite nouveauté cette année, l'utilisation de l'intelligence artificielle, une technologie que les partis devront savoir manier afin de séduire l'électorat plus jeune. C'est ce qu'estime en tout cas Hicham Mouattadib, politologue et chercheur en études politiques publiques et internationales. On l'écoute.
6: Les méthodes ont changé. Maintenant, c'est le fond de message aussi qui doit être changé. C'est vrai qu'on assiste en fait à la présence de l'intelligence artificielle et à un nouveau front électoral. Et c'est un outil que certainement va être utilisé par les différents partis politiques à différentes échelles, parce que aussi, ce qu'il faut mentionner, c'est que chaque parti politique résiste au changement, si vous voulez, dans un sens, et le parti politique qui va s'adapter le mieux et le plus rapidement à cette demande et à ce nouveau esprit qui saoule en fait de la génération Z, c'est celui en fait qui va aller chercher le plus d'appui en fait de la part de cette génération. Et cette élection sera probablement aussi la première au Maroc où l'intelligence artificielle jouera un rôle très significatif. Et c'est cette génération Z en fait qui sera concernée, si vous voulez, davantage par cet outil d'intelligence artificielle. Donc c'est beaucoup plus le fond du message politique qui va faire la différence, si vous voulez, et non seulement la méthode ou les méthodes qui sont utilisées et choisies par les partis.
3: Le politologue Hicham Mouattadib au micro de Soukaina Aziz. En République démocratique du Congo, le président Félix Tshisekedi annonce l'organisation d'un dialogue national demandé de longue date par l'opposition. Un dialogue destiné, selon le dirigeant, à consolider la cohésion nationale dans un contexte de violence armée dans l'est du pays. L'annonce a été faite à la suite d'une audience ce vendredi entre le chef de l'État et les représentants des principales confessions religieuses de la RDC. La colère continue de gronder en Ukraine après le limogeage du populaire ministre de la Défense, Mikhaïlo Fedorov, il y a deux jours. Des milliers de personnes ce soir ont à nouveau manifesté à Kiev, réclamant le retour de ce chantre des hautes technologies sur le champ de bataille. Mikhaïlo Fedorov, qui a expliqué être entré en conflit avec le commandant en chef de l'armée ukrainienne, Oleksandr Sirski, qui privilégie, lui, une approche plus traditionnelle des opérations militaires. Et puis au Venezuela, le bilan du séisme du 24 juin, toujours provisoire, s'élève désormais à plus de 5000 morts, selon une nouvelle estimation des autorités. Deux séismes de magnitude 7,2 et 7,5 avaient frappé le nord du pays, notamment l'état de la Guayra, voisin de la capitale Caracas. Les recherches se poursuivent toujours pour tenter de retrouver les disparus, dont le nombre pourrait s'élever entre 10 000 et 50 000. Et un mot de football pour refermer cette édition J-2 avant la finale de la Coupe du Monde. Mais l'inquiétude demeure quant à la bonne tenue de ce duel Espagne-Argentine. Ce vendredi, plusieurs grandes villes américaines, dont New York, qui doit accueillir la rencontre, ont été plongées dans un épais nuage de pollution lié aux fumées de quelques 200 incendies toujours hors de contrôle dans l'état de l'Ontario au Canada. Dans la ville à la pomme, la qualité de l'air s'est améliorée par rapport à hier, mais demeure jugée dangereuse pour les personnes à risque. Du côté du Maroc, les regards se tournent aussi vers la Coupe d'Afrique des Nations féminines qui doit démarrer samedi prochain, le 23 juillet. Aujourd'hui, le sélectionneur Jorge Vilda a dévoilé la liste des 26 joueuses retenues pour la compétition. Les détails avec Mohamed Amimi.
7: Le Maroc affiche clairement ses ambitions pour cette Coupe d'Afrique des Nations féminines. Jorge Vilda a dévoilé ce vendredi une liste de 26 joueuses, un groupe qui allie expérience

0: et jeunesse avec un seul objectif, décrocher un premier sacre continental à domicile. Parmi les cadres retenus figurent la capitaine Rizlan Chebak, la gardienne Khadija Rmechi et l'attaquante Fatema Tagnaout, véritable pilier de cette sélection marocaine. À leur côté, de jeunes talents à l'image de la défenseur Mariem Atik, appelée à disputer sa première CAN. Des joueuses qui apporteront fraîcheur et enthousiasme. Finalistes des deux dernières éditions, les Lions de l'Atlas veulent franchir la dernière marche et évolueront dans le groupe A avec le Sénégal, l'Algérie et le Kenya, avec l'ambition de réaliser de bons résultats. La CAN organisée au Maroc est disputée pour la première fois avec 16 sélections au lieu de 12, comme lors des précédentes éditions.
1: Voilà, une compétition qui se tiendra donc du 25 juillet au 16 août dans le Royaume. Vous entendiez les précisions de Mohamed Amimi pour refermer ce journal. Très bonne suite des programmes et très bonne soirée sur Medi 1.
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1: Top départ pour votre émission quotidienne et cette dernière de la semaine en ce vendredi, chers amis. Bienvenue à vous si vous nous rejoignez. 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